0: masculine de Jefferson. Jefferson a encore des descendants blancs aux États-Unis. Et un descendant du plus jeune fils de Sally Hemings, Eston Hemings, donc qui est métisse. Mm-hmm. La fondation Monticello, Monticello c'était le nom de l'habitation de Jefferson, a affirmé que Jefferson avait engendré Eston et probablement ses 5 autres enfants. Cependant, certains ne sont pas d'accord. C'est normal. Pourquoi ? Un père fondateur était censé avoir la plus grande moralité qu'il soit. Mm-hmm. J'ouvre une parenthèse. Pratiquement tous les pères fondateurs, c'est-à-dire Jefferson, George Washington, Benjamin Franklin, un autre, avaient des esclaves. Père fondateur des États-Unis. Grande moralité. Je continue. Je ferme la parenthèse.
1: Oui.
0: Alors, donc, je disais, Sally Hemings, qui est née vers 1773, vers, parce qu'on ne sait pas, mm-hmm. d'Elizabeth Betty Hemings, une femme également née en esclavage. Le père de Sally était leur propriétaire d'esclaves, John Wells. Les parents de Betty étaient une autre esclave, une Africaine de sang, et un capitaine de mer anglais blanc dont le nom de famille était Hemings. Le capitaine Hemings a essayé de les acheter à Epps, mais le planteur a refusé. À la mort donc, de Epps, Parthena et Betty ont été hérités, comprenez bien, ont été hérités comme des biens meubles, mm-hmm. par la fille du capitaine, Martha Epps, qui a ensuite épousé Jefferson, qui les a emmenés avec elle comme esclave personnel lors de son mariage avec Wells. Donc elle a amené des meubles. Plusieurs sources affirment que Wells a pris Betty Hemings comme concubine et a eu 6 enfants d'elle au cours des 12 dernières années de sa vie. La plus jeune d'entre elles étant Sally Hemings. Ses enfants étaient des demi-frères et sœurs plus jeunes de ses filles par ses épouses blanches. Son premier enfant, Martha Wells, du nom de sa mère, la première femme de John Wells, épousa le jeune planteur et futur homme d'État Thomas Jefferson. Vous arrivez toujours à me suivre? C'est un peu... Bon. Les enfants de Betty Hemings et John Wells étaient aux 3/4 d'ascendance européenne et à la peau claire. Selon la loi sur les esclaves de Virginie de 1662, les enfants nés de mères esclaves étaient considérés comme des esclaves. Le statut d'esclave d'un enfant suivant celui de la mère. C'est-à-dire que même si c'était des enfants du maître des esclaves, mm-hmm. les enfants demeuraient esclaves. Betty et ses enfants, y compris Sally et tous les enfants de Sally, étaient légalement esclaves, même si les pères étaient leurs propriétaires et que les enfants étaient d'ascendance majoritairement blanche. À la mort de John Wells en 1773, sa fille Martha et son mari, Thomas Jefferson, donc je répète, troisième président des États-Unis, héritèrent donc de la famille Hemings, donc des esclaves, Hemings, parmi un total de 135 esclaves, ainsi que de 4500 hectares de terre. La plus jeune des 6 enfants de Wells Hemings était Sally. Elle, ses frères et sœurs, leur mère et divers autres esclaves ont été emmenés à Monticello, donc la propriété de Jefferson. Au fur et à mesure que les enfants métis grandissaient à Monticello, ils ont été formés et affectés à des tâches d'artisans qualifiés et de domestiques, au sommet de la hiérarchie des esclaves, c'est-à-dire qu'ils n'étaient pas dans les plantations, mais ils étaient dans la maisonnée du maître. Les autres enfants de Betty Hemings et leurs descendants, également métis, ont également reçu des affectations privilégiées. Aucun n'a travaillé dans les champs. En 1784, Thomas Jefferson est nommé envoyé américain en Europe. Il emmena sa fille aînée, Martha, avec lui à Paris, ainsi que plusieurs des esclaves qu'il possédait. Parmi eux se trouvait le frère aîné de Sally, James Hemings, qui est devenu un chef, c'est-à-dire un chef cuisinier, formé à la cuisine française. Après la mort de sa plus jeune fille, Lucie Elizabeth, Jefferson fit venir en France sa fille survivante, âgée de 9 ans, vivre avec lui. L'esclave Sally Hemings a été choisie pour accompagner Polly en France, après qu'une femme esclave plus âgée n'ait pas pu le faire à sa place. Donc, ça veut dire que c'était comme un bagage. Mmh. On les emmenait comme des bagages. En 1787, Sally, âgée de 14 ans, accompagne Polly, donc une des filles de Jefferson, à Londres, puis à Paris, où Jefferson, maintenant veuf, âgé de 44 ans à l'époque, est ministre d'État des États-Unis en France. Hemings, Sally, donc, y passa 2 ans. La plupart des historiens pensent que la relation de Jefferson et Sally Hemings a commencé alors qu'ils étaient en France, ou peu de temps après le retour à Monticello. Sally Hemings resta esclave dans la maison de Jefferson jusqu'à la mort de Jefferson en 1826. Polly et Sally sont arrivées à Londres où elles ont séjourné du 26 juin au 10 juillet 1787. L'associé de Jefferson, un certain monsieur Petit, escorta les filles jusqu'à Paris. Sally Hemings est restée en France pendant 26 mois. L'esclavage ayant été aboli en France après la révolution de 1789, Jefferson lui a versé un salaire alors qu'ils étaient à Paris pour faire bien vis-à-vis donc de la noblesse, enfin des responsables français. Alors qu'il aurait pu la libérer, il ne l'a pas fait. Il a payé à Sally Hemings l'équivalent de 2 dollars par mois. Les autres Français serviteurs gagnaient de 8 à 12 dollars par mois. Il y avait déjà une différence. Vers la fin de leur séjour, Sally apprenait aussi le français. Malheureusement, il n'y a aucune trace de l'endroit où elle a vécu en France. Quels que soient les arrangements en semaine, Jefferson et sa suite passaient des week-ends ensemble dans sa villa. Jefferson a acheté de beaux vêtements pour Sally Hemings, ce qui suggère qu'elle a accompagné Martha en tant que femme de chambre à des événements importants. Selon les mémoires du fils de Jefferson, Sally Hemings est tombée enceinte de Jefferson à Paris. Elle avait environ 16 ans à l'époque. En vertu de la loi française, Sally aurait pu demander sa liberté. Mais si elle retournait en Virginie avec Jefferson, ce serait en tant qu'esclave. Elle a accepté de retourner quand même avec lui aux États-Unis, sur la base de sa promesse, la promesse de Jefferson, de libérer ses enfants quand ils seront majeurs, c'est-à-dire à 21 ans. En 1789, donc Sally retourne aux États-Unis avec Jefferson, qui lui a 46 ans et veuve depuis 7 ans. Comme le montre le beau-père de Jefferson, John Wells, les riches veuves de Virginie avaient fréquemment des relations avec des femmes esclaves. Cela n'aurait pas été considéré comme inhabituel pour Jefferson non plus. La société blanche s'attendait simplement à ce que ces hommes soient discrets sur ces relations. Jefferson n'a officiellement libéré que 2 esclaves de son vivant, les frères aînés de Sally. Robert, qui a dû acheter sa liberté, et James, qui a dû former son frère Peter pendant 3 ans pour obtenir sa liberté. Donc toujours le chantage, toujours, toujours, toujours. Jefferson a finalement, principalement à titre posthume, c'est-à-dire après sa mort, par testament, libéré tous les enfants survivants de Sally. Beverly, Harriet, Madison et Eston, alors qu'ils atteignaient l'âge adulte. Harriet était la seule esclave que Jefferson a autorisée à être libérée de son vivant. Sur les centaines d'esclaves qu'il possédait légalement, Jefferson n'en a libéré que 5 dans son testament, tous des hommes de la famille Hemings, comme je le disais. Ils étaient aussi le seul groupe familial esclave libéré par Jefferson. Les enfants de Sally Hemings étaient d'ascendance européenne, de 7/8 et de 3/4 africains. Ils calculaient la quantité de sang blanc et la quantité de sang noir pour juger si un tel était métis, carteron, enfin... Bref. Alors, son testament a également demandé à la législature de permettre aux Hemings libérés de rester dans l'État de Virginie. Les polémiques. La liaison entre Jefferson et Sadie Hemings, difficile à mettre en doute, a fait l'objet d'une controverse aux États-Unis où le métissage est un sujet aussi tabou que la vie amoureuse des présidents. Depuis 1998 et l'étude d'ADN, plusieurs historiens ont conclu que Jefferson a entretenu une longue relation avec Sally et a eu 6 enfants avec elle, dont 4 ont survécu jusqu'à l'âge adulte. La Fondation Thomas Jefferson a publié en 2000 une revue historique indépendante en combinaison avec les données ADN. Les résultats obtenus ont pour la plupart conclu que Jefferson était probablement le père de tous les enfants de Sally Hemings. Dans une interview en 2000, l'historien Annette Gordon-Reed a déclaré à Poto à propos du changement dans les réductions historiques sur Jefferson et Hemings, « Symboliquement, c'est extrêmement important pour les gens comme moyen d'intégration raciale. » C'est-à-dire que c'est important de faire comprendre qu'effectivement, Jefferson avait eu des relations avec son esclave et qu'il avait eu des enfants métis. Donc, c'est très important pour faire comprendre aux gens aux États-Unis que l'intégration raciale est importante. Une minorité de critiques comme la Thomas Jefferson Heritage Society, fondée peu après l'étude ADN, conteste la paternité de Jefferson sur les enfants de Sally Hemings. Tous les chercheurs, sauf un, ont exprimé un scepticisme considérable quant aux conclusions. Le rapport donc, de cet organisme suggérait que le frère cadet de Jefferson, Randolph Jefferson, aurait pu être le père. C'est-à-dire qu'on ne peut pas admettre que Jefferson ait eu des enfants avec une esclave. Il faut savoir qu'actuellement, donc, il y a des descendants blancs de Jefferson. Il y a des descendants métis de Jefferson qui vivent aux États-Unis. Régulièrement, ils se rencontrent. Mais il y a beaucoup de polémiques parce que la tension est encore grande. Je pense que c'est par rapport à l'héritage, par rapport au bien. Mais aux États-Unis, c'est difficile de faire comprendre que, à l'époque, les grands-pères de la nation avaient pu avoir des esclaves et qu'ils aient pu avoir des relations avec leurs esclaves. C'est difficile à faire comprendre. Donc, la polémique continue jusqu'au jour d'aujourd'hui. C'est pour ça que je voulais parler de cette dame qui, malgré qu'elle soit décédée il y a 250 ans, le rôle qu'elle a pu jouer au poids du troisième président des États-Unis crée encore des remous parce que les Américains blancs ne veulent pas admettre qu'il y ait des descendants métis de Jefferson et surtout que Jefferson ait eu des relations avec son esclave. Il y a un film qui est sorti sur cette histoire. Ce film s'appelle Jefferson à Paris. C'est sorti en 1995. Ce film, qui a été réalisé par James Ivory. Donc, je vous dis, la polémique est encore très vive aux États-Unis, rien que pour ça. Donc, nous sommes en 2022.
1: Donc ça prouve qu'au niveau de l'intégration, ils n'ont pas encore intégré cette intégration.
0: Malgré tout ce qu'on dit, malgré tout ce qu'on... Voilà. Mais aussi, bon, parce qu'ils veulent pas... Il y a un problème moral. Comment se fait-il que le père de la nation ait pu avoir des relations avec une esclave? Non, c'est pas possible, surtout à l'époque. C'est eux qui ont quand même écrit la Constitution américaine, le document le plus important donc des États-Unis. Donc ce sont des gens qui, officiellement, avaient une moralité irréprochable. Mais ils étaient tous esclavagistes. Voilà, donc j'ai voulu parler de cette dame, parce que peut-être qu'on va entendre parler aux informations de l'évolution de l'affaire.
1: Voudrais-tu juste redonner le titre du film, s'il te plaît?
0: Jefferson à Paris.
1: Jefferson à Paris, d'accord.
0: De James Ivory.
1: D'accord. Merci. Quand on suit les auditeurs et les auditrices qui voudraient voir le film, puisque ça fait partie de l'histoire, ou connaître au moins cette partie de l'histoire des États-Unis.
0: Il y a eu énormément de revues et de livres même qui ont été écrits sur la vie de Sally Hemings.
1: Donc ça veut dire que c'est quand même une histoire qui
0: est
1: a
0: très
1: quand
0: importante
1: même beaucoup interpellé les historiens.
0: Absolument.
1: Merci Eric.
0: De rien.
1: Nous vous disons restez connectés sur les ondes de Mega FM et je vous dis à tout à l'heure.
0: À tout à l'heure.

0: Sylviane Cédia qui rendait hommage également aux femmes à travers cette belle mélodie, cette belle chanson. Ben, nous poursuivons avec Éric Vieillot qui sait si bien rendre hommage aux femmes.
1: Il faut bien.
0: En tout cas, merci d'être là avec nous cet après-midi, Éric.
1: D'accord. Alors, je vais vous parler d'une deuxième femme que certainement vous connaissez. Vous avez certainement déjà entendu parler d'elle. Il s'agit de Madame Oprah Winfrey.
0: Oui, bien sûr. Tu plaisantes.
1: Alors, Oprah Winfrey, ou simplement Oprah, est une animatrice et productrice de télévision et de cinéma, actrice, critique littéraire et éditrice de magazines américains. Elle est née le 29 janvier 1954 à Kosciusko, dans le Mississippi. Elle est surtout connue pour son talk show, The Oprah Winfrey Show, produit par sa propre société, Harpo Production, basée à Chicago. Son émission a gagné de nombreux prix et est devenue le programme le plus vu dans l'histoire de la télévision jusqu'à son dernier épisode le 25 mai 2011. Oprah est également actrice. Elle a été nommée aux Oscars. Elle a été classée la personnalité afro-américaine la plus riche du XXe siècle. L'afro-américaine la plus philanthrope de tous les temps, c'est-à-dire celle qui a le plus grand cœur. Et est la milliardaire noire la plus riche dans le monde. Selon le magazine Forbes, qui comptabilise le nombre de milliardaires, elle est la deuxième fortune de l'industrie du divertissement dans le monde. Elle est généralement considérée comme ayant popularisé et révolutionné le genre du talk show People, lancé par un autre animateur qui s'appelle toujours Phil Donahoe. Au milieu des années 1990, elle a réinventé son talk show pour se concentrer sur la littérature, le développement personnel, la spiritualité et la méditation. Elle est généralement admirée pour avoir surmonté l'adversité et être devenue une philanthrope noire, connue dans le monde entier. En France, elle s'est surtout fait connaître par l'interview événement suivi en direct dans le monde entier qu'elle a réalisé avec Michael Jackson en janvier 1993, au domicile de ce dernier en Californie. En 2006, elle est devenue un soutien de première heure de Barack Obama. Une analyse a estimé qu'elle a permis l'obtention de plus d'un million de voix dans la course des primaires des démocrates de 2008. Un succès pour lequel le gouverneur de l'Illinois a envisagé de lui offrir un siège au Sénat des États-Unis. Winfrey était à l'origine appelée Orpa, d'après un personnage biblique du livre de Ruth prénommé Orpa. Selon une interview, elle évoque l'incapacité de sa famille et ses amis à prononcer Orpa comme justification à cette invention du P et du R. Un peu comme dans Guadeloupe, on a l'habitude d'inverser certaines lettres.
0: Oui. Notamment le R.
1: Voilà. Plus prosaïquement, il s'agirait en fait d'une erreur de la sage-femme qui aurait transposé les lettres en complétant l'acte de naissance. Oprah Winfrey est la fille d'un couple non marié. Sa mère, Vernita Lee, était domestique. En grandissant, elle a cru que son père était Vernon Winfrey, travaillant comme mineur, puis coiffeur, avant de devenir conseiller municipal. À la naissance d'Oprah, il était à l'armée. Des décennies plus tard, un fermier du Mississippi et vétéran de la Seconde Guerre mondiale déclara être son père biologique. C'est normal. Elle est devenue célèbre. Il sortit là, il dit, ouais, c'est moi qui papaye. Enfin. Après sa naissance, la mère d'Oprah partit vers le nord et Oprah passa ses 6 premières années dans un quartier pauvre avec sa grand-mère, Hattie Mae Lee. Oprah portait souvent des refaits de sacs de pommes de terre qui faisaient d'elle la cible des moqueries des autres enfants. Sa grand-mère lui apprend à lire avant l'âge de 3 ans et l'amène à l'église baptiste où on la surnomme la prédicatrice pour sa capacité à réciter les versets de la Bible. Quand elle était enfant, elle était précoce. Mm-hmm. Quand elle était enfant, la grand-mère d'Oprah la frappait avec une baguette lorsqu'elle ne faisait pas ses devoirs ou lorsqu'elle se conduisait mal. Oprah a déclaré avoir été violée par plusieurs membres de sa famille et par un ami de la famille dès l'âge de 9 ans et a publiquement révélé ces faits dans son talk show dont le sujet était l'abus sexuel en 1986. Malgré ses problèmes familiaux, Oprah est bonne élève et reçoit à 13 ans une bourse pour aller à la Nicolette High School dans la banlieue de Milwaukee à Glendale, Wisconsin. À 14 ans, elle donne naissance à un garçon qui meurt peu après. Sa mère l'envoie alors vivre avec son père à Nashville, dans le Tennessee. Vernon Winfrey est strict, mais encourageant et fait de son éducation une priorité. Oprah est une étudiante brillante, élue Most Popular Girl, la fille donc la plus populaire. Mm-hmm. Elle rejoint le groupe d'éloquence de la East Nashville Magnet High School et se place seconde au niveau national en interprétation dramatique. Elle remporte un concours d'éloquence qui lui vaut une bourse à l'Université d'État du Tennessee, une université historiquement noire où elle étudie la communication. Son premier emploi d'adolescente est dans une épicerie. À l'âge de 17 ans, Oprah participe à l'élection de Miss Black America en tant que Miss Black Tennessee. Elle attire également l'attention de la station de Radio Noire, WVOL, qui l'engage pour présenter des informations. Elle y travaille pendant sa dernière année d'école secondaire et durant ses 2 premières années à l'université. Le choix d'Oprah de faire carrière dans les médias n'étonne pas sa grand-mère, qui dit que depuis qu'elle sait parler, Oprah est comme sur une scène. Enfant, elle s'amusait à interviewer sa poupée faite de maïs, ainsi que les corbeaux sur la barrière de la maison familiale. Oprah a reconnu plus tard l'influence de sa grand-mère dans le choix de sa profession, disant que c'était Atimé, dans sa grand-mère, qui l'avait encouragée à parler en public et lui avait donné un sens positif d'elle-même. Travaillant dans les médias locaux, elle est la plus jeune présentatrice des informations et la première femme afro-américaine ayant travaillé comme présentatrice à la WLAC TV de Nashville. Elle poursuit sa carrière dans une autre télévision à Baltimore en 1976 et travaille comme co-présentatrice des informations de 6 heures. Elle est alors recrutée pour rejoindre Richard Scher, newscaster, en tant que co-présentant du talk show local, présenté pour la première fois le 14 août 1978. Elle présente également la version locale de Dialing for Dollars avec succès. En 1983, Oprah déménage à Chicago pour présenter le programme de télévision AM Chicago. Diffusé le matin durant une demi-heure, il est à son arrivée le programme le moins regardé. Le premier épisode est diffusé le 2 janvier 1984. Dans les mois suivants, l'émission parvient finalement à dépasser l'audience de l'autre présentateur, M. Donahue, le talk show le plus suivi à Chicago. Le sien, rebaptisé The Oprah Winfrey Show, devient un talk show d'une heure entière et commence sa diffusion au niveau national le 8 septembre 1986.
0: Wow. Mm-hmm.
1: Après avoir dépassé Donahue sur le marché local, le Oprah Winfrey Show double rapidement son audience nationale, devenant le talk show de jour le plus regardé aux États-Unis. L'éditorialiste de télévision, Howard Rosenberg, a dit « Elle est un menu complet, très sympathique, attendrissante, grande, effrontée, forte, dynamique, risible, aimable, émouvante, tendre, terre à terre, mais vorace. » Au milieu des années 90, Oprah Winfrey adopte un format moins people, proposant des shows sur les problèmes sentimentaux des femmes, la géopolitique, la spiritualité et la méditation. Elle interviewe des célébrités sur les questions les impliquant directement, comme le cancer, la philanthropie ou les abus. En outre, elle interroge des inconnus qui ont fait des choses extraordinaires ou qui sont impliqués dans les questions actuelles importantes. En 1993, Oprah Winfrey réalise des interviews exceptionnelles comme celle avec Michael Jackson, devenu le quatrième événement le plus regardé dans l'histoire de la télévision américaine avec 100 millions de spectateurs. Un autre show notable était le premier épisode de la 19e saison du talk show en automne 2004. Pendant le show, chaque membre qui y assistait a reçu une nouvelle Pontiac. Les 276 voitures ont été données par Pontiac, donc la marque américaine bien connue, comme une action publicitaire. En plus de présenter et d'apparaître dans des émissions télévisées, Oprah Winfrey a cofondé un réseau de télévision par câble pour femmes qui s'appelle Oxygène. Elle est également présidente de Harpo Productions. Le dernier épisode de The Oprah Winfrey Show s'est produit le 25 mai 2011. Il avait été précédé par un enregistrement d'adieu en deux parties devant un auditoire de 13 000 personnes avec la participation d'Aretha Franklin, Tom Cruise, Stevie Wonder, Beyoncé, Tom Hanks, Maria Shriver, Will Smith et Madonna. Elle remercia son personnel et ses fans et termina son discours en larmes. Ce dernier épisode reçut l'audience la plus élevée depuis 17 ans. Le 7 mars 2021, Oprah Winfrey réalise un énorme coup télévisuel avec une interview de 2 heures avec le prince Harry et son épouse Meghan Markle, sur les raisons les ayant poussés à quitter la famille royale. L'émission diffusée sur CBS aux États-Unis aurait rassemblé près de 50 millions de téléspectateurs à travers le monde, live et streaming confondus. Oprah Winfrey y parvient à obtenir des révélations sur la vie du duc et de la duchesse de Sussex lorsqu'ils vivaient au sein de l'institution royale. Tout le monde se rappelle du scandale que ça a créé après. En ce qui concerne le cinéma, en 1985, Oprah Winfrey a joué dans La couleur pourpre, un film de Steven Spielberg, adaptation de roman. Et ce film a gagné le prix, enfin le livre avait gagné un prix Pulitzer. Elle y tient le rôle de Sophia, une femme révoltée. En 2014, elle produit Selma, un film sur la vie de Martin Luther King, où elle y jouera Annie Lee Cooper. Elle joue le rôle de Deborah Lox dans le film La vie immortelle d'Henrietta Lacks. Vous vous souvenez, je vous avais parlé de cette femme, grâce aux cellules de laquelle on fait énormément de recherches. Elle s'identifie comme chrétienne et assiste au service de l'église évangélique de Potter House à Dallas. Oprah Winfrey et son associé Stedman Graham vivent ensemble depuis 1986. Ils avaient prévu de se marier en novembre 1992, mais la cérémonie n'a jamais eu lieu. Oprah Winfrey déclare qu'elle n'a jamais eu d'enfant vivant, enfin ayant vécu, parce que sa mère ne s'est pas occupée d'elle et qu'elle considère ses étudiantes sur Oprah Winfrey Leadership en Afrique du Sud comme ses filles. On va continuer tout à l'heure, on fait une petite pause.
0: Oui, on va faire une petite pause justement avec la musique de Jennifer Hudson. Qui nous interprète I'm Her. C'est un titre tiré du film Couleur pourpre, interprétant l'interprétation lors d'un hommage rendu justement à Oprah Winfrey. Okay. À tout à l'heure.

0: Bel hommage rendu au foie. Et je te dis encore merci, Eric, de la mettre à l'honneur cet après-midi. Et nous poursuivons.
1: Eh bien, voyons, on va continuer avec elle parce que c'est long, hein, au froid. Alors, née à la campagne et élevée par une mère pauvre dans un quartier urbain défavorisé, Oprah Winfrey est devenue millionnaire à l'âge de 32 ans, quand son show est devenu national. Oprah Winfrey était en position de négocier les droits de son show et lancer sa propre compagnie de production en raison du succès et de la quantité des revenus qu'il produisait. En 1994, l'audience de l'émission était toujours élevée et Oprah Winfrey a négocié un contrat annuel à 9 chiffres. Elle a été considérée, comme je le disais plus haut, la femme la plus riche dans le domaine du divertissement au début des années 1990. À 41 ans, la fortune d'Oprah a atteint une valeur nette de 340 millions de dollars. En 1990, elle a ainsi remplacé Bill Cosby en tant que seul afro-américain listé sur Forbes. Bien que les personnes noires soient au-dessous de la barre des 13% de la population des États-Unis, Oprah Winfrey est restée la seule afro-américaine assez riche pour se classer parmi les 400 personnes les plus fortunées de l'Amérique presque chaque année depuis 1995. Avec 800 millions de dollars en 2000, Oprah est l'afro-américaine la plus riche du XXe siècle. La liste internationale des personnes les plus riches de Forbes a classé Oprah Winfrey comme seul milliardaire noir du monde en 2004, 2005 et 2006 et première femme noire devenue milliardaire dans l'histoire du monde. Selon Forbes, son patrimoine total était de 2,7 milliards de dollars en date de fin septembre 2008. Donc nous sommes en 2022, je pense que ça a plus que doublé. Elle a ainsi dépassé l'ex-directrice générale du site de vente en ligne eBay et de la firme électronique Hewlett-Packard, Meg Whitman, en tant que femme la plus riche en Amérique. Oprah Winfrey est qualifiée de femme la plus puissante au monde par CNN et Time. La femme la plus influente dans le monde selon l'American Spectator. L'une des personnes les plus influentes du XXe siècle et l'une des personnes les plus influentes de 2004 à 2008 par le Times. Oprah Winfrey est la seule personne dans le monde à avoir été classée sur chacune des 6 listes. À la fin du XXe siècle, Life a classé Oprah Winfrey en tant que la femme la plus influente et la personne noire la plus influente de sa génération. Le magazine l'a nommée aussi la femme la plus puissante d'Amérique. Ladies on Journal a également classé Oprah numéro 1 dans leur liste des femmes les plus puissantes en Amérique. Et le sénateur Barack Obama a dit qu'elle était peut-être la femme la plus influente dans le pays. En 1998, Oprah Winfrey est devenue la première femme et la première noire à être classée sur la liste des 101 personnes les plus puissantes dans l'industrie du divertissement. En 2003, Oprah Winfrey a supplanté Superman et Elvis Presley comme le plus grand symbole de culture pop de tous les temps.
0: Ah oui, quand même.
1: Eh oui.
0: Ah oui, je n'ai pas cette information.
1: Forbes l'a nommée la célébrité la plus puissante du monde en 2005, 2007, 2008, 2010 et 2013. En 2012, le magazine l'a également inscrite 11e sur sa liste des femmes les plus puissantes du monde. L'éditorialiste Maureen Dord semble être d'accord avec de telles estimations. Elle dit « Elle est la femme alpha dans ce pays. » Vous savez ce que c'est qu'une femme alpha ? Dans un groupe de loups. Le mâle dominant est appelé le mâle alpha. Donc ça veut tout dire. Elle est la femme alpha. Donc c'est la femme métamoniaque.
0: Ouais, ça veut dire de sa, ouais, ça veut tout dire de sa puissance.
1: Force.
0: Ouais, la force. Ouais.
1: Elle a plus de crédibilité que le président. D'autres femmes ayant réussi, telles qu'Hillary Clinton et Martha Stewart, ont dû être publiquement critiquées avant de pouvoir progresser. Même Condoleezza Rice. Elle était secrétaire d'État de George Bush, a dû se battre pour avoir ce poste. Rien de tout cela n'est arrivé à Oprah. Elle est un modèle de réussite. Vanity Fair a écrit « Oprah Winfrey a plus d'influence sur la culture que n'importe quel président d'université, politicien ou chef religieux, excepté peut-être le pape. » Bill O'Reilly a dit « Je veux dire que c'est une femme qui est partie de rien pour devenir la femme la plus puissante. Je pense dans le monde, pas simplement en Amérique. Elle a la crédibilité, elle a le talent et elle a tout accompli par elle-même pour devenir fabuleusement riche et fabuleusement puissante. » La biographe Kip Kelly déclare qu'elle a été toujours fascinée par Oprah Winfrey. Elle dit « En tant que femme, elle a eu une influence sans précédent sur la culture et l'esprit américain. Il n'y a eu aucune autre personne du XXe siècle dont les convictions et les valeurs ont eu un impact sur le public américain d'une manière si significative. Elle est probablement la femme la plus puissante dans notre société. Je pense qu'Oprah a influencé chaque personne qu'elle a touchée. » Je ferme les guillemets. L'influence d'Oprah Winfrey, s'étend bien au-delà de la culture populaire américaine et s'étend jusque dans les industries indépendantes où beaucoup croient qu'elle a la puissance de faire fluctuer le marché et de provoquer des changements radicaux par un simple commentaire. Les sondages évaluant la popularité d'Oprah sont variables. En novembre 2003, un sondage de Gallup Poll estimait que 73% des adultes américains avaient un point de vue favorable envers Oprah. Un autre sondage a estimé que le pourcentage était de 74% en janvier 2007 et qu'il était tombé à 66% en octobre 2007. Selon Gallup, l'institut de sondage, les Américains perçoivent uniformément Oprah Winfrey comme une des femmes les plus admirées au monde.
0: Sa cote, au monde. D'accord.
1: Sa cote la plus élevée est survenue en 2007 où elle a été en première place avec Hillary Clinton. Le style thérapeutique de Oprah Winfrey est le style tabloïd de son talk show. Tabloïd, c'est les journaux qui parlent de scandales ou qui parlent de tout en fin de compte. Ont été loués ou blâmés pour avoir influencé la contre-culture des médias des années 1980 et 1990. Ainsi, certains croient qu'elle a cassé les tabous du XXe siècle, provoqué l'hantise de la débrouillardise de l'Amérique et créé la culture de la confession publique. Avant, on gardait tout pour soi, tout était caché. Là, les gens confessent publiquement leurs défauts, ce qu'ils ont fait de mal avant. Le Wall Street Journal a inventé le terme « oprahfication ». Le Wall Street Journal, c'est le journal de la Bourse de New York, qui signifie la confession publique comme forme de thérapie. Ce que beaucoup appellent, quand les homosexuels disent qu'ils sont homosexuels, qu'ils osent le dire, par exemple. Certains observateurs ont même parlé de « oprahfication » en politique à partir de la façon de s'exprimer d'Oprah. Après la création de son talk show en 1996, Oprah Winfrey a présenté un nouveau segment de son programme télévisé, Oprah's Book Club, un club de livres qui se concentre sur les nouveaux livres et les classiques et permet souvent à des personnes méconnues d'obtenir l'attention du public. Donc elle ne s'occupe pas uniquement de télévision, elle s'occupe également de culture livresque. Donc on peut appeler ça un phénomène. Il y a encore beaucoup de choses à dire. J'ai 10 minutes encore.
0: Oui.
1: En 2002, Christianity Today, un autre journal américain basé sur la religion, a publié un article intitulé « The Church of O ». O comme Oprah. Concluant qu'Oprah Winfrey est devenue un leader spirituel influent. Le phénomène d'Oprah Winfrey va bien au-delà des frontières américaines. Son show est diffusé dans 140 pays différents. Même si son audience aux États-Unis a chuté de moitié au cours des 10 dernières années, son émission reste la seule à être regardée par environ 30 millions de personnes par semaine. En 1998, son show réunissait en moyenne 14 millions de téléspectateurs chaque jour. En 2005, il attirait une moyenne de près de 9 millions d'Américains quotidiennement. En dehors des États-Unis, Oprah Winfrey est devenue de plus en plus populaire dans le monde arabe. The Wall Street Journal a rapporté que NBC4, une chaîne satellite arabe, a concentré sa programmation entière sur son spectacle à la suite de l'audience record enregistrée sur les téléspectatrices d'Arabie Saoudite. L'Arabie Saoudite n'a pas la réputation de mettre les femmes en avant. Au contraire. New York Times a signalé que The Oprah Show est maintenant diffusé avec des sous-titres arabes, chaque jour, sauf le week-end, dans les télévisions arabes. La tenue modeste d'Oprah Winfrey, combinée à son triomphe face à l'adversité et les violences causées aux femmes, ont contribué à son idéalisation en Arabie Saoudite. En 1998, Oprah Winfrey a lancé Oprah's Angel Network, une organisation caritative aidant des personnes dans le besoin à travers le monde, donc pas seulement aux États-Unis. En conséquence, cette organisation entretient des projets charitables à travers le monde et fournit des subventions aux organisations à but non lucratif qui partagent cette vision. Jusqu'ici, Oprah's Angel Network a rassemblé plus de 51 millions de dollars. Oprah Winfrey couvre personnellement tous les coûts administratifs liés à la charité, c'est-à-dire 100% de tous les fonds rassemblés pour les programmes de charité. Bien que l'émission d'Oprah Winfrey soit reconnue pour rassembler l'argent grâce à la charité publique, les voitures et les cadeaux qu'elle offre lors de son émission sont souvent donnés par des sociétés en échange de publicité. En réalité, Oprah donne plus de son propre argent à la charité que n'importe quelle autre célébrité en Amérique. En 2005, elle est devenue la première personne noire classée par Business Week en tant qu'une des philanthropes les plus généreuses du top 50 en Amérique. Elle a en effet donné 303 millions de dollars environ. On va dire, elle est tellement riche qu'elle peut le faire, mais elle le ferait.
0: Oui.
1: Il y en a qui ont de l'argent qui ne le font pas. Oprah était classée 32e parmi les plus grands philanthropes du monde. Elle a été également classée à plusieurs reprises comme la célébrité la plus philanthropique. À la suite de l'ouragan Katrina, Oprah a demandé à ses téléspectateurs de donner de l'argent. Cette demande fut une grande réussite, car en date de septembre 2006, les donations pour Katrina s'élevait à plus de 11 millions de dollars. Grâce à ces dons, des maisons ont pu être construites dans quatre États, Texas, Mississippi, Louisiane et Alabama, en seulement un an. Winfrey a aussi aidé 250 hommes afro-américains à poursuivre ou à commencer leurs études à l'université. Oprah était la première gagnante du Bob Hope Humanitarian Award aux Emmy Awards, c'est-à-dire c'est une récompense pour les dons humanitaires. Oprah a investi 40 millions de dollars et une partie de son temps pour fonder The Oprah Winfrey Leadership Academy for Girls en Afrique du Sud. Cette école s'ouvre en janvier 2007. Nelson Mandela a félicité Oprah Winfrey pour avoir surmonté sa propre jeunesse désavantagée et d'être devenue une bienfaitrice pour les autres et pour son investissement dans l'avenir de l'Afrique du Sud. Oprah a exercé une influence politique en soutenant le candidat Barack Obama pendant l'élection présidentielle de 2008. C'est la première fois qu'elle manifeste publiquement un tel soutien. Oprah Winfrey a permis de collecter des fonds pour Obama le 8 septembre 2007 à Santa Barbara. En décembre 2007, Oprah rejoint Obama pour une série de meetings dans les États primaires de l'Iowa, New Hampshire et la Caroline du Sud. Donc, elle a participé aux primaires Une analyse de deux économistes de l'Université du Maryland a estimé que le soutien d'Oprah a permis à Obama d'obtenir entre 423 123 et 1 600 000 voix. C'est pas rien, hein?
0: C'est pas rien, comme tu dis.
1: Pour terminer, le gouverneur de l'Illinois, impressionné par l'influence d'Oprah Winfrey sur l'élection de Barack Obama, a envisagé d'offrir le siège de sénateur d'Obama devenu vacant à Oprah Winfrey. Oprah a répondu avec amusement, notant même qu'elle n'était absolument pas intéressée et qu'elle ne se sentait pas capable d'être sénatrice. L'analyste politique Chris Matthews s'est réjoui à l'idée de faire de Oprah Winfrey une sénatrice. Il dit, « Quiconque ne pense pas que Winfrey sera une grande sénatrice de l'Illinois ou de n'importe où est fou. Elle s'entend avec tout le monde. Elle réunit les personnes. Elle trouve le terrain d'entente. » Voilà, c'est une petite partie de ce qu'on pourrait dire sur cette dame.
0: Une petite
1: partie. J'espère qu'un jour, elle nous fera l'honneur de venir en Guadeloupe. Je sais qu'elle a une propriété à Antigues.
0: Ben, vu les recherches que tu as pu faire la concernant, je pense que tu pourras, Eric, ben oui, tu pourras chercher justement, parce que tu es très doué pour aller chercher les informations que nous n'avons pas, que moi-même je ne trouve pas. Ce qui m'impressionne chez toi, tu as cette faculté d'aller chercher, d'aller fouiller. Donc je compte sur toi pour que tu trouves les coordonnées de son venir. Attaché de presse pour que tu fasses le lien. Qui sait? Ben oui.
1: Ouais, quand...
0: Ça se fera. Je te fais confiance. Voilà, exactement.
1: Sera différent dans le monde.
0: De toute façon, nous aurons l'occasion de lui faire écouter la bande. D'ailleurs, je lance un appel pour généreusement, s'il y a quelqu'un qui pourrait nous traduire, tout ce qui a été dit et le lui envoyer, ce sera déjà un premier contact.
1: Ben ouais, qui sait.
0: Ben, malheureusement, l'émission touche à sa fin. J'en profite pour dire encore un grand merci à tous les invités.

peut toujours se relever. Les personnes qui voudraient également participer à l'émission, vous pouvez toujours appeler au 06 90 34 38 48. Encore un grand, grand merci Eric. Merci à Valérie Tribord, la marraine de l'émission Impossible n'est pas femme, qui trouve toujours le temps d'être à l'antenne avec nous. Et juste une petite dernière chose, je remercie encore très fort Nadine Caster qui était avec nous il y a 15 jours et qui avait été mise à l'honneur par Dominique. Et aussi il y avait la présence de Diolo, qui est Jean-Luc Divial, et qui avait rendu un très très bel hommage à sa maman. Je vous dis, restez connectés sur les ondes de Méga FM et au plaisir de vous retrouver au plus vite dans 15 jours. À très bientôt.

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1: Bonjour, bonjour, chers auditeurs de la radio Méga FM. Bonjour, chers internautes. Vous êtes dans votre émission Parlons-en Pasteur. Nous sommes ensemble pour deux heures qui vont passer très vite. Nous sommes en compagnie ce matin du docteur Yolande Joachet. Nous sommes sur la radio Méga FM sur la 88.9. La fréquence du Nord, donc nous vous souhaitons la bienvenue dans votre émission. Nous allons parler ce matin d'un sujet très important où nous allons voir le cœur de Dieu face à ceux qui se sont éloignés. Vous aurez le thème tout à l'heure, mais nous allons avant toute chose prier, remettre ce temps entre les mains de Dieu. Et je tiens à vous rappeler que vous aurez également la possibilité d'intervenir, vous qui étiez concerné par ce thème, vous qui êtes concerné par ce thème, et vous allez pouvoir donner votre témoignage, vous allez pouvoir encourager quelqu'un qui se trouve dans la position, dans cette position, et vous allez pouvoir demander la prière aussi. D'accord? Donc, on va prier d'abord. Et je vais vous laisser en compagnie du docteur Yolande pour développer sur ce thème qu'elle va dévoiler elle-même. Donc prépare-toi, partage cette émission, partage également la fréquence, c'est le 88.9, à ceux qui ne peuvent pas forcément être sur les réseaux, mais qui peuvent suivre sur la radio. Prions ensemble. Seigneur, nous te bénissons pour cette opportunité que tu nous donnes, ce privilège que tu nous accordes ce matin, de pouvoir parler de toi, Seigneur, au travers de cette radio Méga FM. Nous te bénissons, c'est vraiment une grâce, ce n'est pas toujours possible, mais nous avons cette possibilité ici en France, ici en Guadeloupe. Nous venons te dire merci pour cela, merci pour les auditeurs qui sont déjà connectés, les internautes qui sont déjà connectés. Nous remettons tous les appareils entre tes mains, le réseau. Nous remettons, Seigneur mon Dieu, la technique entre tes mains, que tu prennes le plein contrôle et qu'une personne soit concernée, qu'une personne soit édifiée, qu'une personne, Seigneur, se donne à toi, qu'une personne, Seigneur mon Dieu, comprenne ce que tu veux lui dire ce matin au travers de cette émission. Parlons-en, Pasteur, et qu'il y ait, Seigneur mon Dieu, des intervenants, que tu touches le cœur des uns des autres, là où il y a des questions, là où il y a des demandes de prière, que vraiment, Seigneur, que ce soit une émission, non pas pour l'homme, mais pour la gloire de ton nom. Nous te bénissons et nous te donnons toute la place dans le nom de Jésus-Christ. Amen. Voilà, donc, chers auditeurs, chers internautes, nous sommes, je rappelle, dans notre émission Parlons-en Pasteur, nous allons passer deux bonnes heures ensemble. Donc partage rapidement cette émission afin de permettre à d'autres de profiter de la parole de Dieu. À tout à l'heure.
2: Donc bonjour, je suis vraiment honorée d'être l'invitée ce matin de Parlons-en Pasteur, cette belle émission où nous allons vraiment examiner la parole et comprendre une parabole que vous connaissez déjà. En fait, cette histoire, beaucoup la connaissent, en tout cas ceux qui lisent la parole de Dieu. Mais avant même de révéler le titre de cette émission aujourd'hui et de dire de quoi nous allons parler, vraiment, je vais vous poser la question, quand vous pensez à Dieu et que vous fermez vos yeux, quelle image que vous avez de ce Dieu? Est-ce que c'est un papa qui est assis sur son trône et qui est loin? Voilà, qui est très très loin. Est-ce que c'est un père fouettard qui est là avec un carnet et qui regarde toutes les fautes que nous faisons, ou bien est-ce que c'est un père rempli de compassion et d'amour pour sa créature, pour ses enfants? Comment tu vois Dieu? Donc c'est le but justement de cette émission aujourd'hui. Parlons-en Pasteur. Pourquoi? Parce que parfois nous avons une représentation du Père Céleste, de l'Éternel Dieu. On entend beaucoup parler de Jésus, il a donné son fils, Jean 3,16, nous connaissons ce verset par cœur, qu'il a donné Jésus. Mais qu'en est-il du Père? Est-ce que le Père, justement, est éloigné? Est-ce que il n'est pas présent? Comment ça se passe? Alors, c'est vraiment à travers la parabole du fils prodigue, que cet amour est révélé aussi. C'est une phase où on peut aller dans la parole et voir comment le Père nous aime, justement, lorsque nous sommes le fils prodigue. Ça veut dire prodigue, ça veut dire qu'il a tout dépensé. Et justement, est-ce que c'est possible d'avoir un tel amour pour un fils qui revient et qui a tout dilapidé? Alors, sans plus tarder, on va vraiment rentrer dans le vif du sujet. Alors, déjà, la maison, c'est un mot qui résonne différemment pour chacun d'entre nous, n'est-ce pas? Pour certains, une maison, c'est un refuge. Pour d'autres, ça peut être une prison où on a voulu fuir à tout prix. Je ne sais pas si tu te rappelles quand tu étais adolescent, mais parfois, il y en a qui veulent partir très tôt de la maison parce qu'ils ne se sentent pas bien, ils ne se sentent pas peut-être en sécurité, ou ils veulent échapper aussi à une éducation, quelque chose qui les empêche, selon eux, de vivre. Alors, il y a ceux aussi qui vivent chaque jour, qui sont dans la maison, il n'y a pas de problème, mais qui se sentent quand même terriblement seuls. Alors, pendant ces 2 heures, voilà, si tu es cet auditeur qui écoute l'émission pendant 2 heures, que tu sois dans ta voiture au travail ou même à la maison, ben installe-toi, hein, mets tes oreillettes, voilà, et tu es au bon endroit, au bon moment. Pourquoi? Parce que nous allons parler de quelque chose qui est très, très important. Et nous plongeons donc dans une des histoires les plus célèbres, les plus bouleversantes, mais peut-être les plus mal comprises. Et cette histoire, on la trouve dans l'évangile de Luc au chapitre 15. Mais pendant ces 2 heures, on peut vraiment proposer un autre titre. L'autre titre, ce serait plutôt d'appeler le père prodigue. Parce qu'après tout, prodigue, ça veut dire qui dépense sans compter. Qui dépense sans compter. Et vous allez voir que dans ce récit, celui qui dépense le plus, mais dans les bonnes choses, celui qui a vraiment dépensé le plus, c'est pas forcément le fils qui a fait la fête, mais c'est ce papa qui va briser justement tous les codes culturels de son époque, et bousculer sa propre dignité simplement pour courir au devant de son enfant brisé. Alors, au programme de notre première heure, nous allons analyser la trajectoire du fils prodigue. Ce désir d'indépendance qu'il a eu, absolu, qui nous pousse parfois à dire à Dieu, donne-moi ce que tu as, mais laisse-moi tranquille. Bénis-moi, mais moi je fais ma volonté. Donc on va décoder les détails historiques de la descente, je dirais, de ce fils dans les carrouges avec les porcs, dans ce pays lointain, dit-on, et ce que ça signifie concrètement de rentrer à la maison, de revenir au Père et de rentrer également en soi-même. Donc pour ce faire, je vais lire la parole, puisque la parole, c'est elle qui nous édifie, c'est elle qui nous fait du bien. Et il est important de lire la parole. Pourquoi? Parce que cette histoire, elle est vraiment une histoire que nous devons comprendre, parce que quelque part, nous étions tous aussi des fils prodigues. Il faut le savoir. Donc, on va dans Luc, chapitre 15, et le verset 11, à partir du verset 11. C'est Jésus qui parle, hein, c'est Jésus qui parle. Il dit, un homme avait 2 fils. Le plus jeune dit à son père, « Mon père, donne-moi la part de bien qui doit me revenir. » Et le père leur partagea son bien. Peu de jours après, le plus jeune fils, ayant tout ramassé, parti pour un pays éloigné, alors un pays éloigné du père, où il dissipa son bien en vivant dans la débauche. Lorsqu'il eut tout dépensé, une grande famine survint dans ce pays, et il commença à se trouver dans le besoin. Il alla se mettre au service d'un des habitants du pays, qu'il envoie dans ses champs garder les pourceaux. Il aurait bien voulu se rassasier des carouches que mangeaient les pourceaux, mais personne ne lui en donnait. Étant rentré en lui-même, il se dit, combien de mercenaires chez mon père ont du pain en abondance et moi ici je meurs de faim. Je me lèverai, j'irai vers mon père et je lui dirai, mon père, j'ai péché contre le ciel et contre toi. Je ne suis plus digne d'être appelé ton fils. Traite-moi comme l'un des mercenaires. Et il se leva et alla vers son père. Comme il était encore loin, son père le vit et fut ému de compassion. Il courut se jeter à son cou et le baisa. Le fils lui dit, mon père, j'ai péché contre le ciel et contre toi. Je ne suis plus digne d'être appelé ton fils. Mais le père dit à ses serviteurs, apportez vite la plus belle robe et l'en revêtez. Mettez-lui un anneau au doigt et des souliers aux pieds. Amenez le veau gras et tuez-le, mangeons et réjouissons-nous, car mon fils que voici était mort et il est revenu à la vie. Il était perdu, il l'est retrouvé, et ils commencèrent à se réjouir. Il appela un de ses serviteurs et lui demanda ce que c'était. Excusez-moi, j'ai enjambé un verset important. Oh, le fils aîné qui était dans les champs, lorsqu'il revint, entenda dans la maison, il entendit la musique et les danses. Il appela un de ses serviteurs et lui demanda ce que c'était. Ce serviteur lui dit, ton frère est de retour et parce qu'il l'a retrouvé en bonne santé, ton père a tué le veau gras. Il se mit en colère et ne voulut pas entrer. Son père sortit et le pria d'entrer. Mais il répondit à son père, « Voici, il y a tant d'années que je te sers, sans avoir jamais transgressé tes ordres, et jamais tu m'as donné un chevreau pour que je me réjouisse avec mes amis. Et quand ton fils arrive, celui qui a mangé ton bien avec des prostituées, c'est pour lui que tu as tué le veau gras. » Mon enfant, lui dit le père, tu es toujours avec moi et tout ce que j'ai est à toi. Mais il fallait bien s'égayer et se réjouir parce que ton frère, que voici, était mort et qu'il est revenu à la vie parce qu'il était perdu et qu'il est retrouvé. Amen. Amen, amen. Alors, chers auditeurs, chers internautes, on voit quoi? On voit un enfant qui est très rebelle. On voit un enfant qui demande quelque chose vraiment que à l'époque, parce que il faut se mettre dans l'époque, hein, il faut se mettre dans l'époque, c'est-à-dire qu'à l'époque, un enfant qui demandait son héritage à son papa, c'est comme si il disait à son père, donne-moi ce que tu as, laisse-moi tranquille, mais toi meurs. C'est ce que ça voulait dire en fait. Mais en fait, quand on regarde l'histoire du fils prodigue, qu'est-ce qui se passe? Il se passe que ce fils prodigue, il était dans une maison où il avait tout. Et le texte est posé, puisque je l'ai lu, mais il y a quelque chose qui résonne encore. Un homme avait deux fils. C'est comme ça que Jésus commence l'histoire. Un homme avait deux fils. Et immédiatement, on voit que le cadet brise le silence de la maison avec une exigence qui fait frémir les auditeurs de l'époque, qui fait frémir les gens de l'époque. Père, donne-moi la part de fortune qui doit me revenir. Alors, quand on s'arrête sur cette violence de cette phrase, parce que c'est une phrase qui est violente pour l'époque, demander une avance sur l'héritage, c'était une question de non seulement de gestion financière, mais il faut savoir qu'au premier siècle, dans le Proche-Orient, l'héritage ne se touchait qu'à la mort du patriarche. C'est-à-dire qu'en réclamant sa part tout de suite, ce jeune homme, c'est comme s'il faisait un parricide. C'est comme s'il lui disait, un parricide qui est symbolique, il lui disait, toi meurs, ou paie-moi, mais ben moi, ça on y. Donc, donne-moi ce qu'il y a, je veux ma part, mais toi, tu peux mourir. C'est ce que ça voulait dire. Et il est en train de dire publiquement à son papa, tu es trop loin à mourir, il faut que tu meurs tout de suite. Ta personne qui tu es, le papa que tu es, ta personne ne m'intéresse pas. La seule chose qui m'intéresse, c'est ton argent et tes biens. Et en fait, le premier choc dans cette histoire, c'est que le Père ne se met pas en colère. Il ne s'enflamme pas de colère, non. Il ne chasse même pas son fils. Le papa ne se défend pas. Il ne dit pas « oui, mais c'est à moi ». Il ne se défend pas. Le texte dit simplement « et le Père leur partagea ses biens ». C'est-à-dire qu'il n'a pas donné seulement au fils cadet. Il n'a pas simplement donné au fils cadet, mais il a donné aussi à l'autre fils qui était dans la maison. Est-ce que vous comprenez? C'est-à-dire qu'il accepte, le papa accepte d'être dépouillé, il accepte d'être dépouillé pour respecter la liberté de son fils et de ses fils. Donc c'est la première image de Dieu que Jésus nous donne. Il nous donne une image d'un Dieu qui préfère nous laisser aller même à notre père, parce que le papa, il sait que son fils va dilapider puisqu'il est Dieu. Mais plutôt que de nous contraindre à l'aimer, il dit, mon fils, tu es libre. Tu es libre. Voilà. Je ne suis pas un dictateur. Je suis un papa. Alors, vous savez, et je salue tous ceux qui sont connectés puisque je vois que vous êtes nombreux connectés. Alors, je vous pose cette question. Est-ce que nous-mêmes, avant d'arriver à Christ, nous n'étions pas comme ces enfants rebelles, ces enfants qui disent « j'ai des yeux pour voir, mais je vais regarder n'importe quoi parce que le papa céleste que j'ai, je le reconnais pas. Je le reconnais pas comme celui qui a donné les yeux. Non, je vais faire ce que je veux avec mes yeux. Je vais faire ce que je veux avec ma bouche. Je vais faire ce que je veux avec tout ce que Dieu me donne. » En fait, nous étions comme ça et je vous dis bonjour, vraiment que Dieu vous bénisse, parce que voilà, c'est très très bien que vous soyez là et je vous salue tous. Et on a un papa qui nous aime, n'est-ce pas? Alors, en fait, quand on regarde ce qu'on va faire dans la première heure, c'est qu'on va décortiquer cette histoire. La première chose, on va décortiquer pour comprendre le désir d'indépendance absolue qui nous pousse à dire à Dieu, donne-moi ce que tu as, mais laisse-moi tranquille avec mes affaires. Laisse-moi tranquille, ta volonté, là, je la veux pas. Je veux ma volonté. Parfois, nous faisons ça avec Dieu, même lorsqu'on lui appartient. Et en fait, lorsqu'on décode l'historique de la descente du frère cadet, je dirais dans ce pays lointain qui signifie concrètement que le pays lointain va t'obliger à rentrer en toi-même et à revenir au Père. Et dans la seconde heure, on fera face au choc de la grâce. Pourquoi? Parce qu'on verra l'attitude du Père scandalisée, l'attitude du Père pouvait scandaliser les religieux. Parce qu'à l'époque, le fils prodigue existait déjà dans l'Ancien Testament. Il était déjà là dans l'Ancien Testament. Mais sous la loi, ce fils prodigue, on dit que les parents même devaient les emmener aux anciens à la porte de la ville, à la porte de sa maison, et on devait le lapider. Donc, vous voyez, quand on regarde ces textes, on voit que avec Jésus, la grâce, le choc de la grâce est arrivé. Alors, on va décortiquer, n'est-ce pas? On va décortiquer, donc vraiment, installe-toi confortablement ou même si tu es au travail, fais ce que tu as à faire. Mais écoute vraiment comment ça se passe. Alors, le premier choc, c'est que, je l'ai dit, le papa accepte. Il ne va pas se défendre. Il ne va pas dire à son enfant, « Ah oui, c'est moi qui ai travaillé, c'est moi qui peux te donner. » Il ne dit pas ça du tout. Pas du tout. Qu'est-ce qu'il fait? Il donne à ses deux fils. Pourtant, c'est un seul qui a demandé. Mais il donne à tous. Celui qui est dans la maison, qui accepte de rester avec le papa, et celui qui part vagabonder loin. Voilà. Donc, en fait, le texte nous dit que le fils a tout ramassé et il part pour un pays lointain. Alors, cher auditeur, cher internaute, je viens te dire que sans Jésus, tu es dans un pays lointain. Le pays lointain, c'est quoi? C'est le pays terrestre, avec tout ce que tu vois. Mais le pays céleste, Le pays où coule le lait et le miel, c'est ce que le Père veut nous donner aussi, c'est-à-dire vivre dans sa maison dès maintenant. Donc, le pays lointain, c'est l'endroit, cet endroit de nos vies où nous pensons qu'on est très libre. On a toute la liberté qu'on veut, on n'a pas de compte à rendre. Voilà, on dit c'est on sait le bikini. Et après l'amour, c'est Tibet. Mais c'est faux. C'est vraiment faux. Parce que nous sommes créés esprit comme Dieu et nous devons être aussi dans les lieux célestes avec lui. Parce que nous avons été créés pour lui. Bon, ça, tu le connais, puisque si tu lis la Bible, si tu lis la parole de Dieu, tu sais que nous avons été créés pour Dieu et que nous devons aussi être de ceux, alléluia, qui honorent notre Père. Donc, on voit un papa qui aime inconditionnellement. L'amour, là, est inconditionnel. Il dit, OK, bon, ben, j'ai deux fils. Toi, tu me demandes, mais on y va. Je te donne l'héritage et on verra ce que tu fais avec. Alors, ce fils part dans ce lieu lointain et il est en quête d'autonomie absolue. C'est-à-dire qu'il est autonome avec lui-même. Il est son propre Dieu. C'est ce que ça veut dire. Il est son propre Dieu. Il ne prend plus soin de se demander qu'est-ce que le Père veut. Il veut pas rester dans la maison du Père, mais il veut s'en aller et faire ce qu'il veut, comme il veut. Donc, pendant un temps, ça va marcher. Pendant un temps, ça marche. Pourquoi? Parce que il dilapide la bénédiction que Dieu lui donne. Il dilapide la bénédiction du papa. Il a les sous, il fait ce qu'il veut. Mais le texte dit que il dissipa ses biens en vivant dans l'inconduite. C'est-à-dire qu'il ne se conduisait pas bien. Donc, il a dissipé tout ce que le Père lui a donné comme héritage. Mais il a des courtisans, il a des amis de fête, il brille, il a des personnes qui sont autour de lui parce qu'il est béni. Voilà. Et qu'il a de quoi. Mais la liberté, en fait, sans ancrage, sans être ancré en Christ et en Dieu, eh bien, cette liberté a une date d'expiration. Elle s'arrête un jour. Alors, il y a deux facteurs qui vont provoquer sa chute, qui vont se croiser et provoquer sa chute. Le premier facteur, c'est qu'il y a une crise personnelle. Il a tout dépensé. Et il y a une crise globale, c'est qu'il y a une grande famille dans le pays. Et quand la famille survient dans le pays, il ne peut plus faire ce qu'il avait à faire. Donc, on voit que ce sont deux facteurs aussi qui nous impactent. C'est-à-dire que quand on est loin du Père, quand on est loin de Dieu, ce qui provoque notre chute, c'est notre crise personnelle parce qu'on se rend compte à un moment de nos vies qu'on ne peut pas se sauver nous-mêmes. On ne peut pas se sauver nous-mêmes et nous ne pouvons pas non plus être de ceux qui peuvent contrôler toutes les circonstances qui sont autour de nous, notre environnement, les circonstances de l'environnement. Alors là, on voit deux choses, les deux facteurs. C'est que premièrement, il y a cette crise personnelle parce qu'il a tout dépensé, il a plus rien. Et deuxièmement, il y a la famine dans le pays. Donc, l'environnement même ne peut plus l'aider. C'est ce qui se passe. Alors, en fait, on voit que ce jeune homme qui avait tout, il était dans une maison, il avait tout, ce fils qui a vraiment un papa qui a un héritage grandiose, qu'est-ce qu'il fait? Il ira travailler au service d'un habitant du pays et qu'il envoie garder les porcs, garder les cochons. Alors, vous savez, pour les Juifs, à l'époque, pour ceux même qui écoutent Jésus, qui sont en train d'écouter cette histoire, parce que n'oubliez pas que Jésus est arrivé sous la loi, hein, il y avait pas, c'est lui la grâce de Dieu, et il est arrivé sous la loi, et il est en train de raconter cette histoire à des Juifs comme lui. Mais les Juifs avec les cochons, il y avait un problème. Il y avait vraiment un problème. Rappelez-vous même du démoniaque de Gadara. Quand Jésus a chassé la légion de démons, a été se mettre dans un troupeau de porcs. et les porcs se sont jetés à la mer. Donc les Juifs ne mangeaient pas de cochon, et pour eux le cochon c'était vraiment un animal impur par excellence. C'est un animal impur pour eux. Donc non seulement il est ruiné, mais il a perdu non seulement son identité même de qui il était, d'accord, puisqu'il est plus dans la maison de papa. Sa dignité sociale même a disparu. Son humanité même a disparu parce qu'il vit parmi les cochons, les porcs. Mais le texte ajoute cette phrase qui est vraiment tragique. Il aurait bien voulu se rassasier des gousses que mangeaient les porcs, mais personne ne lui en donnait. On appelle les carouges. Et les carouges, c'est quoi? Les carouges, c'est une sorte de légume qu'il y a en Israël et qui qu'on donne aux porcs, mais qui sont comestibles. Et lui, en fait, ça veut dire quoi? Ça veut dire que ce garçon qui avait tout au départ et qui a dilapidé ses biens, qu'est-ce qui se passe? C'est que il a cette crise personnelle et il se rend compte que il est obligé d'aller travailler avec un animal impur pour la société de l'époque, qu'il aspire à manger ce que mangent les cochons, à manger ce que mangent les porcs. Vous savez, nous dans sur notre île, on voit comment les porcs sont. Hein, les porcs aiment la boue. Ils aiment la boue, ils aiment pour être rafraîchis, ils aiment se frotter dans la boue. Un porc aussi mange n'importe quoi. Il peut manger, il mange tout, il fait pas de sélection dans ce qu'il mange. On dit qu'un porc est sale, pourtant sa viande est très bonne, n'est-ce pas? Donc en fait, c'est comme si il s'identifiait même à ces animaux. C'est-à-dire qu'il voulait les mêmes choses qu'eux. Il voulait aussi il voulait être comme ses porcs et manger ce qu'il mangeait. Alors, ça veut dire quoi? Dans le monde de la débauche, c'est-à-dire quand on est dans la débauche, c'est-à-dire qu'on est dans toutes sortes de choses, qui ne sont pas de Dieu. Mais, tant que vous payez, vous êtes entouré. Vous allez être entouré. Mais quand vous êtes à sec, vous devenez invisible. Les gens ne vous regardent plus. Et égaré loin de la maison, le fils est devenu un moins que rien. Alors, je prends un exemple. Et c'est avec beaucoup de douceur et d'amour que je veux en parler. Par exemple, Dieu te donne la santé. Il te donne la santé. La santé, c'est pas quelque chose qui est acquis, cher auditeur et cher internaute. La santé, il faut la préserver. C'est un cadeau que Dieu nous donne, la santé. Mais si tu es quelqu'un qui gaspille l'héritage de la santé, tu bois de l'alcool, tu fumes, ou bien tu prends des toxiques, des choses toxiques, ou tu passes tes nuits à danser, à boire de l'alcool, à bambocher, comme on dit, c'est la débauche, voilà. À faire des choses, mais qui vont te détruire. Tu es libre de le faire. Mais quand tu ne pourras plus payer, par exemple, le champagne dans avec les amis, quand tu sors le soir, quand tu ne pourras plus payer l'apéritif, quand tu ne pourras plus t'acheter le paquet de cigarettes, ou que la drogue va t'emmener aussi à perdre ton travail, perdre ta maison et perdre tout ce que tu as, c'est comme si tu étais ce fils aussi qui dilapide les choses. Et même si nous n'arrivons pas jusque là, tant qu'on n'a pas Jésus, le salaire du péché, c'est la mort. Et aucun homme n'est juste devant Dieu. Nous sommes tous privés de la gloire de Dieu tant qu'on n'a pas Jésus-Christ de Nazareth. C'est ce qu'il faut comprendre. Et même si tu as bâti ta vie sur la réputation que tu as dans ton travail, voilà, tu as un poste élevé, tu as construit ta maison, tu es marié, tu as des enfants, tu as une belle famille. Mais tant que tu n'as pas Jésus, ça peut finir en cacahuète, ça peut finir mal. Donc, on voit que tant qu'on est entouré, On est entouré parce que tu produis quelque chose, tu apportes quelque chose, que ça soit l'argent, que ça soit l'alcool, que ça soit l'amusement, que ça soit. Mais le jour où justement tu perds cette santé, même physique, et que tu te retrouves à l'hôpital, on commence à compter les personnes qui sont à côté, n'est-ce pas? C'est comme ça que ça se passe. Et souvent, c'est là que nous crions aussi à Dieu. Mais c'est pareil dans notre vie aussi. Notre vie de tous les jours, tant qu'on n'a pas Jésus, on va se débrouiller, on va faire des choses, on va essayer de se débrouiller comme on peut. Mais quand la situation devient très grave, il n'y a plus personne, là, les deux facteurs rentrent en jeu. Les deux facteurs, c'est quoi? Les deux facteurs, c'est qu'on a une crise personnelle, on se dit, mais pourquoi à moi ça arrive? Pourquoi je suis comme ça? Pourquoi je suis dans cet état-là? Pourquoi je suis dépressif? Pourquoi je pleure tout le temps? Pourquoi j'ai pas envie d'aller travailler? Pourquoi je suis oppressé? Pourquoi j'ai des angoisses? Tu commences à te poser les bonnes questions. Pourquoi j'ai tout ça? Et l'environnement, tu vas te rendre compte que même si on veut t'aider, on ne peut pas t'aider. On n'est pas Dieu. Et c'est là que rentrer en soi-même, le retour de la maison, c'est rentrer en soi-même, s'examiner et dire j'ai un problème, j'ai besoin de Dieu. Voilà. Donc on a tous été des fils prodigues. Mais sous la loi, le fils prodigue devait être lapidé. Mais dans la grâce, Jésus a pris notre place. Il a pris toutes les condamnations sur lui pour que nous soyons libérés justement de ce désir d'indépendance vis-à-vis du Père. Voilà. Alors, on va continuer. Égaré, donc loin de la maison, le fils devient rien du tout. Alors, en fait, il y a un tournant qui est fait. Quand on rentre en soi-même et qu'on veut retourner vers le Père. Je vais l'appeler l'art du faux discours. C'est l'art du faux discours. C'est dans le verset 17. L'art du faux discours, c'est quoi? C'est que lui-même, il connaît son papa, il connaît la maison du Père. Mais rentrant alors en lui-même, il dit quoi? Combien d'ouvriers de mon Père ont du pain en abondance et moi ici je meurs de faim. Alors j'attire ton attention, cher auditeur, cher internaute, sur la formulation de son repentir. C'est-à-dire que quand on lit son discours, qu'est-ce qui le fait bouger là? C'est son estomac. Il a faim. C'est son estomac. Parce qu'il n'arrive pas à manger. Il a faim. Il se souvient que chez son père, il avait le repas journalier et que les ouvriers même qui sont au service de son papa mangent à leur faim. Donc, il y a une faim qui arrive. Mais après la faim, il y aura une soif qui va arriver. Parce que on s'imagine que le fils prodigue est en larmes, qu'il est brisé par le regret d'avoir blessé son papa. Non, souvent, quand on retourne au père, c'est pour régler le problème qu'on a, n'est-ce pas? Est-ce que tu te retrouves dedans? Moi, je me retrouve dedans. Parce que c'est souvent, peut-être on t'a invité une fois, on t'a invité deux fois, on t'a dit viens à l'église, on t'a parlé de Jésus, on t'a parlé, ça t'agace, parce que tu vas bien, l'héritage, Dieu dit qu'il fait pleuvoir ses bénédictions sur les bons et les méchants. Les méchants, c'est pas forcément celui qui veut faire du mal aux autres, mais le méchant, c'est celui qui n'a pas Jésus, c'est-à-dire qui ne reconnaît pas Jésus comme Seigneur et Sauveur de sa vie. Donc, au départ, quand tu vas arriver à Christ, souvent, c'est parce que on t'a invité et le Père t'a rattrapé, ou bien parce que tu as un problème et que tu t'es rendu compte que l'environnement ne peut pas t'aider et que tu es tout seul avec toi-même. Et parce que tu es tout seul avec toi-même, eh ben, tu vas crier au Père. Et tu vas lui dire, voilà, je veux rentrer dans la maison, je veux retourner dans la maison. Mais parfois, tu n'as jamais été vraiment dans la maison. On t'a appris des rituels religieux, mais tu n'avais pas cette relation avec le Père. Alors, il prépare sa plaidoirie. Il devient son propre avocat. Et nous, comme ça, on est comme ça, hein? Nous sommes parfois, on prépare notre plaidoirie, on est le propre avocat. Il dit quoi? Je me lèverai, j'irai vers mon père et je lui dirai, Père, j'ai péché contre le ciel et envers toi. Je ne suis plus digne d'être appelé ton fils. traite-moi comme l'un de tes ouvriers. Je suis prêt à travailler pour toi. Je suis prêt à être ton serviteur. Je suis prêt à travailler et pour avoir un salaire, mais je suis pas ton fils. Je ne serai pas comme ton fils parce que je suis indigne. Mais je vais me lever et je vais retourner pour travailler. Voyez le piège un peu. C'est-à-dire que le fils n'a pas compris l'amour de son papa. Il n'a pas compris que s'il retourne, c'est parce que son père l'aime. Il n'a pas compris ça. Pour lui, il doit mériter l'amour de son papa. Et souvent, nous sommes comme ça, chers auditeurs, chers internautes. On pense qu'on doit faire beaucoup de choses pour Dieu, pour que Dieu puisse nous bénir et que pour mériter l'amour de Dieu. Non, je viens dire à quelqu'un que Dieu est amour et il est juste. Il est juste. C'est-à-dire quand il doit nous châtier, il nous châtie. Mais il est amour. C'est-à-dire qu'il veut que tu ne sois pas perdu éternellement dans le feu de la géhenne. Il ne veut pas que tu t'en ailles éternellement avec l'ennemi de ton âme. Il veut pas ça. Il veut que tu sois dans la lumière. Alors, en fait, c'est comme si il disait à son papa, j'ai gâché mon statut de fils là, héritier, c'est fini. Mais, je vais proposer un deal à mon papa. Je vais faire un deal à mon papa. Je vais travailler avec lui. Je serai un employé modèle et avec mon salaire, je vais rembourser ma dette. Je viens dire à quelqu'un que la dette du péché, personne ne peut la rembourser. Le seul qui a acquitté cette dette, c'est Jésus-Christ de Nazareth. Il n'y en a pas d'autre. Il n'y a pas d'autre. Le seul qui est monté à la croix pour toi, c'est Jésus-Christ de Nazareth. Amen. Celui qui s'est donné. Donc, il veut troquer, en fait, cette relation filiale, la relation filiale, c'est la relation de fils, qu'il a détruite pour une relation de travail. Donc, je vais travailler pour Dieu et comme ça, je serai bien. Alors, il y a quelque chose qu'il faut qu'on comprenne dans cette histoire, c'est qu'on ne peut pas troquer la relation de fils de Dieu avec ce que nous faisons pour Dieu. Non. Tu peux être un serviteur zélé. Tu peux être matin, midi, soir dans la maison du Père. Tu peux jeûner 40 jours. Tu peux prier des prières. Tu peux être debout pour servir le Seigneur. Mais ce que Dieu veut, c'est que tu sois son enfant, que tu sois son fils. Vous savez, quand vous êtes père et mère de famille, vous pouvez avoir quelqu'un qui vient travailler chez vous. Par exemple, vous avez un jardinier qui vient. Mais le jardinier, il va pas rentrer dans votre chambre, il va pas rentrer dans votre salon, il ira pas dans votre réfrigérateur. Vous allez avoir un ouvrier qui viendra faire un travail chez vous pour, par exemple, refaire quelque chose dans votre maison. Mais il va pas accéder à certaines pièces de votre maison. Il n'ira pas dans votre salle de bain, non. Mais un enfant va dans toutes les pièces de la maison. Il a accès à l'héritage même de son papa. C'est pas l'héritage du voisin qu'il a, c'est l'héritage de son père. Donc voilà. Alors, il veut rembourser sa dette. Alors, je viens dire à quelqu'un aujourd'hui, tu ne peux pas te sauver toi-même. Tu ne peux pas rembourser la dette. Tu vas dire que tu n'as pas péché. Le Seigneur nous dit que nous sommes tous privé de la gloire de Dieu. Puisque quand Adam a écouté la voix de Satan, notre nature est devenue adamique, elle est devenue pécheresse. Mais, le Seigneur est monté à la croix, son sang a coulé, et le Seigneur nous dit que sans effusion de sang, il n'y a pas de pardon. Donc, nous avons été pardonnés. Et nous sommes pardonnés, mais dans Jean 1,12, il dit à tous ceux qui l'ont reçu, il donne le pouvoir de devenir enfant de Dieu, qui sont nés non de la chair et du sang, c'est-à-dire que tu nais une première fois en sortant du ventre de ta maman, de maman et de papa, mais tu dois être recréé par Dieu, tu dois naître de nouveau. Et la semaine dernière, nous avons parlé de la nouvelle naissance. Donc si tu suis les émissions, tu verras que tu as compris ce que c'est que la nouvelle naissance. C'est-à-dire, il faut naître de Dieu. Il faut mourir à toi-même. Alors, en fait, il ne vient pas au départ comme un fils repentant, hein. Il vient, il s'apprête à retourner vers son père en négociant un contrat. Voilà. On va faire un petit contrat. On va négocier. Je dis pas que tous on a été comme ça. Il y en a qui sont retournés vraiment repentants. Mais lui, il pense qu'il doit mériter. Et vous savez, quand on part en évangélisation, parfois, je tombe sur des personnes qui me disent, oui, mais je dois être propre. Je dois d'abord être propre pour m'approcher de Dieu. Non. Dieu te dit de venir comme tel que tu es. Parce que tu peux pas être propre toi-même puisque la boue ne lave pas la boue. C'est l'eau de la parole de Dieu qui va te transformer, qui va te changer. Alors maintenant, voilà. Ce qu'il y a, c'est que on va se poser la question. C'était quoi notre pays lointain? Et c'est quoi encore notre pays lointain? Est-ce qu'on a connu ce moment de bascule où on a voulu gérer quelque chose nous-mêmes avec nos propres règles et on s'est retrouvé au milieu de notre propre, je dirais, porcherie, c'est-à-dire spirituelle ou émotionnelle. On s'est retrouvé avec des mauvaises pensées, on s'est retrouvé avec pas forcément une vie de débauche, mais avec des choses où il y a l'amertume, il y a la rancune, il y a la jalousie, ou bien tu as voulu te débrouiller toi-même dans quelque chose et tu te demandes comment tu t'en sors maintenant. Ça peut être une dette. Aussi, tu as mal géré l'argent que parce qu'on est des gestionnaires aussi de ce que Dieu nous donne. Donc voilà. Et est-ce que tu as fait n'importe quoi ou tu as fait quelque chose pour rattraper en faisant des efforts avec Dieu? Même si nous faisons des efforts avec Dieu, mais c'est pas cela que Dieu veut. Dieu veut une relation de fils. Alors, je vous invite donc à appeler au 0590 23 17 11 pour témoigner aussi à quelqu'un qui a besoin d'entendre que nous étions comme cela, nous avions peut-être un mauvais caractère, nous étions peut-être quelqu'un qui aimait sortir, qui aimait certaines choses, mais que en rencontrant Jésus, on est retourné à la maison et que on sait que ce n'est pas par notre force, mais c'est par son esprit qu'on fait les choses pour Dieu. Donc voilà. Donc on a déjà vraiment regardé comment était le fils cadet et on va dans la deuxième heure analyser un peu le fils aîné pour voir comment ce fils aussi a agi avec le père. Donc on va faire une courte pause musicale et nous revenons pour la deuxième heure.

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1: Partie de l'émission, et comme je vous l'ai annoncé, la première partie, c'était vraiment d'explorer le diagnostic vraiment d'un fils rebelle. C'était voir comment ce fils rebelle demandait l'héritage, et comme je vous l'ai expliqué, à l'époque en Israël, demander un héritage à un patriarche, c'était le rejeter, lui dire oh, voilà, tu meurs pas assez vite et donne-moi tout ce que tu as. Parce que l'héritage était donné à la mort. C'est à la mort que l'héritage était donné. Il n'y avait pas d'héritage avant que la personne ne parte. Donc, il y avait une transmission d'héritage. Il fallait que le papa ne soit plus là. Donc, on voit que ce père ne se rebelle pas, il ne s'enflamme pas. Mais il donne à deux fils, ses deux fils dans la maison, un qui est dans la maison et un qui part dans un pays lointain. Et nous avons un peu décortiqué le pays lointain. Le pays lointain, c'est le pays où nous sommes loin du père, le pays où nous voulons être indépendant, avoir une autonomie maximale, penser que nous sommes libres de faire tout ce que nous devons faire, mais ce que nous faisons a des conséquences puisque le salaire du péché, c'est la mort. Alors, avant d'entamer cette deuxième partie avec la grâce de Dieu et comment aussi le fils aîné a réagi, je vais vous lire quand même... je vous ai dit que l'histoire du fils prodigue racontée par Jésus à des Juifs à l'époque, c'était vraiment quelque chose d'extraordinaire, puisque on voit que ce fils prodigue a été vers des porcs, et je vous ai dit que c'était un animal impur par excellence. Mais il y a une chose aussi, c'est que le peuple juif connaissait la Torah, connaissait la parole, et dans cette parole, dans la Torah, il y avait la loi qui était mosaïque, la loi qui avait été donnée à Moïse. Et on voit que dans cette loi, il y avait quand même des choses qui étaient terribles. C'est-à-dire, on trouve cette lecture dans Deutéronome, chapitre 21, versets 18 et 20. Si un homme a un fils indocile et rebelle qui n'écoute ni la voix de son père, ni la voix de sa mère, et qui, après l'avoir châtié, ne leur obéit pas, le père et la mère le prendront et le mèneront vers les anciens de la ville, et à la porte du lieu qu'il habite, ils diront aux anciens de la ville: voici notre fils qui est indocile et rebelle, qui n'écoute pas notre voix et qui se livre à des excès et à l'ivrognerie, et tous les hommes de sa ville le lapideront et il mourra. Donc on voit que la rébellion, c'était la mort. Et là, en fait, le texte hébreu utilise des mots forts, hein, c'est-à-dire que le verbe rebelle, là c'est indocile, insoumis, mais aussi un mot qui s'appelle moré en hébreu, qui veut dire rebelle et amer. Donc le rebelle, c'est quelqu'un qui est amer aussi. Et c'est une rébellion chronique, systématique, un choix délibéré et public de rejeter l'autorité et de rejeter l'autorité de l'alliance de Dieu. En fait, c'est ce que ça veut dire. Donc, on voit que par rapport à l'histoire de Deutéronome, qui on voit comment la personne était traitée. Et là, dans le fils prodigue, Jésus parle au peuple d'Israël, à des personnes qui connaissent ce texte, qui savent comment on doit traiter un rebelle et un indocile. Donc, en fait, on voit... et c'est ce qu'on va parcourir dans la deuxième heure. On va attirer l'attention sur le papa, le père. C'est-à-dire que le père, j'appelle le père ou l'amour inconditionnel de la grâce. Alors, en fait, on a laissé le fils cadet avant la pause sur le chemin du retour, le ventre vide, la honte au cœur, et qui répète machinalement son discours de négociation. Voilà, je vais négocier avec papa, je vais travailler et je vais retourner et j'aurai l'approbation de papa parce que je travaille. C'est-à-dire qu'il, pour lui, il doit mériter l'amour du papa. Et en fait, il s'attend à trouver un juge au lieu de rencontrer un papa. Il s'attend à retrouver un juge, quelqu'un qui va le juger, et pas un père. Alors au verset 20, le récit bascule dans l'extraordinaire. C'est-à-dire, il est écrit comme il était encore loin, le fils était encore loin, comme il était encore loin, son père le vit et fut saisi de compassion. Il courut se jeter à son cou et le couvrit de baisers. Ah! Extraordinaire. Comme il était encore loin, je viens dire à quelqu'un, tu te sens loin de Dieu. Pour toi, c'est comme si Dieu était un père qui était dans les cieux et que toi, tu es sur la terre, mais il y a une distance, il y a des kilomètres entre vous. Aujourd'hui, le Père te parle à travers sa parole parce qu'il te dit que si tu reviens à lui, qu'est-ce qu'il fait? Il te voit déjà. Il te voit dans toutes tes difficultés. Il te voit dans tout ce que tu fais. Il te voit au loin. Mais parce que ton cœur veut revenir à lui, alors il va être saisi de compassion pour toi et il court se jeter à ton cou pour t'embrasser. En fait, l'amour du Père est inconditionnel. Alors, on va s'arrêter sur le verbe « il courut ». On va s'arrêter sur ce verbe. En fait, dans dans cette époque du peuple d'Israël, un homme honorable et fortuné, un patriarche, ne court jamais en public. Non, il court pas en public parce que courir exige d'enlever sa longue robe, de dévoiler les jambes, parce qu'ils avaient pas, ils avaient des tuniques, c'était des tuniques qu'ils portaient. Et ce qui était profondément humiliant pour un patriarche, parce que en fait, un homme du rang de patriarche, c'est-à-dire que il c'était quelqu'un qui marchait tranquillement avec honorabilité, vous comprenez? Et là, l'image que Jésus donne, c'est un père qui soulève sa robe, enfin sa tunique, et qui court vers son fils parce qu'il a vu son fils en haillons rentrer à l'entrée du village. Alors, pourquoi le père court? Vous savez, je viens de vous dire que Jésus parle à un peuple qui connaît le texte de Deutéronome 21 où on dit que ce fils rebelle est emmené par ses parents aux anciens et que les hommes de la ville vont le lapider. Donc Jésus montre au peuple d'Israël là que le Père céleste il va courir devant son fils en haillons pour le couvrir de son céleste. Il va courir devant son fils en haillons

protéger son enfant. Donc, quand on regarde ce texte et on voit que il revient ruiné après avoir gaspillé le patrimoine familial. Et en fait, chez les païens, il fallait appliquer le rituel du Ketsacha, c'est-à-dire, ça c'était chez les païens. Chez les païens, on brisait un vase et on bannissait la personne. Voilà, on bannissait la personne. La personne ne pouvait plus être dans le village. Mais chez les juifs, on le lapidait. Et le père court pour faire écran de son propre corps, c'est-à-dire qu'il prend sur lui la honte publique de son fils pour que son fils n'ait pas à le subir. Il prend sur lui les pierres, les roches, tout ce qui doit lapider son fils parce qu'il l'entoure de son corps, il l'embrasse, il se jette à son cou pour le protéger. Eh bien, c'est ça la grâce de Dieu. C'est ça l'amour de Dieu. C'est ça l'amour de Dieu pour nous. Il a donné Jésus. Il a donné Jésus. Le Père est dans le Fils et le Fils est dans le Père. Quand Jésus était sur la croix, le Père était en train de nous environner de sa grâce. Il était en train de nous environner de sa grâce pour nous protéger parce qu'il a donné Jésus. Jésus s'est maudit pour qu'on soit béni. Il s'est humilié pour qu'on soit honoré. Il a donné sa vie, il a donné son sang pour qu'on soit pardonné par le Papa. Vous comprenez? Donc, c'est pour cela que le Fils prodigue, c'est quelque chose d'extraordinaire parce que la restauration est immédiate. La restauration est immédiate. La restauration est immédiate. Parce que le Fils commence d'abord à parler de son discours qui a été programmé. Il dit, Père, j'ai péché. Je ne suis plus digne d'être appelé ton fils. Mais le Père fait quoi? Il ne le laisse même pas finir sa phrase. Il coupe la parole à sa théologie du mérite, là. Oui, je dois mériter à sa négociation. Je négocie avec toi. Il ne lui dit pas. Le Père ne lui dit pas, on va voir si tu as changé, on va voir, on va te mettre à l'essai, on va voir si tu es un serviteur fidèle. Non. Le Père dit quoi? Il se jette au cou de son fils et dit au serviteur, vite, apportez la plus belle robe, la plus belle tunique. Ça veut dire, je revais mon fils d'une tunique nouvelle. Il est plus en haillon. Il est plus avec un vêtement vêtement de tristesse. Il n'est plus avec un vêtement de désespoir. Il n'est plus avec un vêtement de rancœur, un vêtement de non-pardon, un vêtement de colère. Non, je lui mets un vêtement de louange. Alléluia. Un vêtement de joie, un vêtement de paix. Je le revêtis. Vite apporter la plus belle robe. Mettez-lui un anneau au doigt, l'alliance de Dieu, et des sandales aux pieds. Alors, rappelez-vous les sandales, c'est très important. En fait, ces trois objets sont des cadeaux, mais des cadeaux qui sont des cadeaux de restauration. Des cadeaux de restauration. Quand tu arrives à Christ, Christ te revêt. Il te revêt du Saint-Esprit. Il te donne son esprit. Il te met un manteau. Le manteau de sa grâce est sur toi. Amen. Il te protège. Première chose. La robe, c'est ça. Et c'est, en fait, il te revêt du manteau du manteau du Père et la crasse et les haillons du Fils par sa propre justice. C'est-à-dire qu'il justifie son enfant. Il le revêt. La deuxième chose, l'anneau, c'est le sceau de la famille, c'est le sceau de l'héritage, c'est-à-dire c'est mon enfant, c'est l'alliance que j'ai, c'est-à-dire que celui qui porte l'anneau peut sceller les contrats, c'est lui qui scelle les contrats, c'est lui qui va signer les chèques quand tu es dans la maison de ton papa. Et que voilà, et qu'il te donne l'approbation de tout, eh ben c'est voilà, tu es un héritier dans la maison du Père. Amen. C'est-à-dire qu'il te redonne instantanément sa pleine confiance. Il ne te dit pas non, mais on va voir. Non, il te dit tu es pardonné, viens maintenant. Voilà, dans la maison de ton papa.
Et les sandales, à l'époque, il faut savoir que les esclaves et les

0: employés marchaient pieds nus. Les gens marchaient pieds nus. Et ceux qui avaient les esclaves, c'était les fils de la qui avaient les sandales, c'était les fils de la maison. Mais rappelez-vous quand même d'une chose, c'est que les sandales représentent aussi l'endroit où on a marché, l'endroit où on marche, les chaussures. Et le Père avait dit à Moïse, le lieu où tu te trouves est saint. Enlève tes sandales. Ça veut dire que il fallait qu'il enlève le péché. Voilà, qu'il se repente. Il enlève les sandales, le lieu où on marche dans la boue, dans tout ce qui n'est pas propre. Alors Dieu lui donne des sandales, le Père lui donne des sandales, ça veut dire qu'il le revêt avec des sandales pour marcher autrement. Voilà. Et pour couronner le tout, il dit on tue le veau gras, on fait la fête. Donc Dieu ne pardonne pas du bout des lèvres, non. Il pardonne avec joie et avec excès, avec prodigalité. C'est-à-dire qu'il va dépenser tout ce qu'il a parce que tu t'es repenti, parce que tu reviens au Père. Donc voilà l'amour de notre papa. C'est un amour qui est, c'est pour ça que je dis qu'on peut l'appeler le Père prodigue, parce que il va donner tout à son enfant, il va tout donner à son enfant, la joie, la paix, la malignité, la maîtrise de lui-même. Le fils va apprendre à être ce fils, cet héritier, comme ce père, amen, qui est riche en beauté, riche en miséricorde. Alors, on voit que, vous voyez, l'amour du Père, c'est quelque chose d'exceptionnel. C'est quelque chose d'exceptionnel parce que face à la majesté d'un Dieu trois fois saint, n'est-ce pas, on ne peut pas fermer les yeux sur cela, c'est-à-dire que la séparation éternelle avec le Père, c'est la mort éternelle. Et la loi divine est inflexible, elle ne peut pas négocier avec le péché. Donc en fait, le Père inverse le décret de la justice. Il inverse le décret de la justice, c'est-à-dire que il va donner Jésus. Il va donner Jésus à la place du fils prodigue, celui qui dilapide la fortune. Il va donner un agneau saint. Et Jésus a été un homme parfait, parfaitement homme, parfaitement Dieu. Donc nous disons merci à notre Dieu d'avoir fait cela pour que nous puissions revenir dans la maison. Pour revenir dans la maison. Amen. Et là où tu penses que tu n'as jamais fait quelque chose à quelqu'un, le Seigneur nous dit dans les Écritures, tous sont péchés, sont privés de la gloire de Dieu. Tu vas le trouver dans Romains, chapitre 3, verset 23. Spirituellement, il faut recevoir le Créateur de la vie, le souffle, l'intelligence. Mais qu'est-ce qu'on fait avec cet héritage? Cet héritage, il faut qu'on le garde. Voilà. C'est pas le dépenser dans l'indépendance. Alors, voilà, on a vu que Dieu a fait grâce. Il a fait vraiment une grâce. Alors, on va voir maintenant ce qui arrive au fils aîné. Parce que on va appeler cette troisième partie l'aîné ou le piège du légalisme. L'aîné ou le piège du légalisme. Et nous allons faire donc une courte pause musicale et nous reviendrons avec l'aîné de l'histoire pour voir comment le père aussi il est sorti chercher ce fils. Il est sorti parce qu'il travaillait dans les champs et quand il est revenu, le fils n'était pas content, il était en colère, mais on va voir l'amour du père envers ce fils également. Une courte pause musicale et nous revenons pour la troisième partie.
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1: 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Donc là, nous sommes dans cette belle émission Parlons-en Pasteur et nous avons vraiment exploré cette histoire du fils prodigue à travers les Écritures. C'est-à-dire que nous avons bien vu que cette histoire que certains connaissent, c'est pas simplement un fils qui revient après avoir demandé un héritage, mais qu'à travers cette histoire que Jésus raconte à un peuple qui était sous la loi, il y avait des lois, il y avait des règles qui devaient être établies, et Jésus, comme j'aime à dire, il est un révolutionnaire, il leur faisait comprendre l'amour du Père pour sa création, l'amour du Père pour même celui qui n'a pas Dieu. Et c'est là que nous voyons comment il expliquait l'amour du Père, un Père qui ne s'est pas enflammé de colère, un Père qui ne s'est pas défendu, mais un Père qui a laissé deux fils avec deux attitudes différentes hérités. Voilà, et comment ils ont utilisé cet héritage. Donc nous avons vu que le fils cadet, lui, Il a vraiment demandé, c'est lui qui a demandé cet héritage, et dans le peuple d'Israël à l'époque, le patriarche ne pouvait pas donner un héritage tant qu'il n'était pas décédé. C'était comme si le fils lui disait, ben donne-moi tout ce que tu as et meurs, tu meurs pas assez rapidement pour que je puisse avoir tout ce que tu as. Et l'autre fils est resté dans la maison, mais son attitude aussi va nous interpeller dans cette troisième partie. Donc on voit comment le père, justement, après avoir vu ce fils dilapider tout ce qu'il avait, manger même avec les porcs et aspirer même à la nourriture des porcs, comment il est revenu au père avec son contrat de négociation. Mais le père l'a accueilli non seulement à bras ouverts, mais en regardant les deux textes, celui de Deutéronome 21 et celui de Luc 15, on voit qu'il y a une différence. La grâce était là et il a reçu son fils donc avec cette protection qu'il a mis, puisqu'il a couru au devant de lui. On dit même que il a vu son fils au loin, c'est-à-dire que Dieu nous voit même lorsque nous ne sommes pas près de lui, parce que Dieu voit tout. Il est omniprésent, omniscient, omnipotent, et c'est un père à qui rien n'échappe. Donc il voit aussi, je parle à une maman, il voit ton enfant qui est loin de cet héritage céleste qu'il a donné à ton enfant. Mais Jésus est monté à la croix pour chacun d'eux. Jésus est monté à la croix pour chaque enfant, pour chaque progéniture qu'il t'a donné. Donc garde la foi. Et toi-même, tu étais aussi ce fils prodigue. Et si tu es arrivé à Christ, c'est qu'un jour ton cœur s'est ouvert, et parce que tu t'es examiné, tu es revenu au Papa. Puisque nous avons été créés pour Dieu, nous avons été créés pour le louer, pour le glorifier. Alors, on voit que dans cette histoire, non seulement il tue le veau gras, mais il y a de la musique. On va voir qu'il y a de la musique. Alors, l'histoire ne s'est pas arrêtée au fils prodigue qui est accueilli par le papa. Le papa lui donne des sandales, lui donne le l'anneau de l'alliance, et lui donne aussi ce vêtement de louange, ce vêtement divin. Non, ça ne s'arrête pas là. Alors, il y a un troisième personnage qui est le fils aîné, et ça va jeter, je dirais, un froid polaire sur la fête que le père fait pour le cadet qui est revenu. En fait, ce fils aîné revient des champs fatigué de sa journée de labeur, puisqu'il a bien travaillé. Il entend la musique et les danses, parce que dans la maison du père, il y a la louange, il y a la joie. David était un roi qui dansait tout le temps pour Dieu. Donc, quand tu vois un enfant de Dieu qui danse, qui chante, qui loue, et quel que soit comment il est, il danse, il loue, il est en train de plaire à son papa. Ça veut dire qu'il a ce vêtement de louange et il donne à son père, amène ce vêtement de louange. Donc, le fils aîné, n'est-ce pas, on n'a pas envie de lui ressembler. On n'a pas envie de lui ressembler. On va décortiquer ça. Mais on n'a pas envie de lui ressembler. Pourquoi? Parce qu'il interroge un serviteur et dit, ton frère est de retour. Le serviteur lui dit, ton frère est de retour et ton père a tué le veau gras. Et quelle est la réaction du fils aîné? La joie? Non. Le texte dit qu'il se mit en colère et il refuse d'entrer dans la maison. Vous voyez? Il s'est retrouvé tout seul, son frère cadet est reparti, voilà, est parti dilapidé. Lui, il travaille dans la maison, mais quand le fils revient, au lieu de se réjouir que son frère est revenu, il se met en colère. Il se met en colère, pourquoi? Parce que il devient jaloux. Il dit au père que lui, il est resté dans la maison et que le père n'a jamais tué le veau gras pour lui. Alors, en fait, Quand on regarde cette histoire, tenez-vous bien, pour ceux qui sont là. Je vois ma sœur Denise, que Dieu te bénisse, ma sœur Lourna, ma sœur Esther, ma sœur Judith, que nous ne soyons pas comme ce serviteur, en fait, comme ce fils aîné plutôt. En fait, il dit au père, voici tant d'années que je te sers sans avoir jamais transgressé tes ordres et jamais tu ne m'as donné un chevreau pour faire la fête avec mes amis. Ça veut dire que ce que tu as donné au fils cadet qui a tout dilapidé, qui est revenu, tu l'as accueilli, tu as même tué le veau gras, mais moi, tu n'as pas fait ça pour moi. Et en fait, le mot qu'il utilise pour le mot servir en grec là, quand il dit, voilà, tant d'années que je te sers, c'est un mot qui est réservé aux esclaves. En fait, cet aîné, il était physiquement dans la maison du père. Il était là tous les jours. Il était dans la maison du père, physiquement. Mais son cœur était aussi loin que le fils cadet dans son pays lointain. C'est-à-dire qu'il est dans la maison de Dieu, mais son cœur est dans le pays lointain aussi, comme le cadet. Le cadet, lui, il est parti physiquement, il a été bambouché, il a été faire la fête physiquement aussi, et son cœur aussi. Mais le fils est né dans la maison du père, mais son cœur est éloigné, son cœur est endurci. Alors, il ne vit pas sa foi comme une relation d'amour avec le papa. En fait, il est comme un carnet de notes, vous savez, il est rigoureux, il est obéissant, mais il est devenu sec, il est devenu amer, il est devenu jaloux, il est devenu irrité. Il refuse même d'appeler le frère, le cadet, son frère. Pourquoi? Parce que quand il parle au papa, il lui dit quoi? Quand ton fils que voilà est arrivé. Quand ton fils que voilà est arrivé, voilà ce que tu as fait. Alors, nous sommes des mamans et des papas là, d'accord? N'est-ce pas? Il y a des mamans, des papas qui sont présents. Ça t'est jamais arrivé, par exemple, que entre deux enfants, quand un enfant est malade, il dit pas, ah, mon petit frère a fait ça et tu as donné, non? Ou bien ma petite sœur a fait ça et tu as donné, non? L'enfant te regarde et te dit, ton fils, ta fille, c'est pour bien te montrer qu'il est pas d'accord. Est-ce que ça vous est jamais arrivé? Ça arrive, bien-aimé, ça arrive. Alors, en fait, il faut comprendre que le fils aîné, il est pas content que le cadet soit revenu. Et pourquoi? Parce que son cœur n'est pas en relation avec le papa. Puisque si tu sais que tu es fils de la maison, et tu sais que tu es héritier de la maison, tu n'es jamais parti, tu sais que le papa t'aime, tu sais qu'il n'y a aucun souci. Au contraire, tu dois te réjouir que celui qui était perdu revienne. Alors, la réponse du père est d'une tendresse infinie. Encore une fois, on voit l'amour du papa. Mon enfant, toi, tu es toujours avec moi. Et tout ce qui est à moi est à toi. Tout ce qui est à moi est à toi. Le Père Céleste dit à quelqu'un, l'Éternel Dieu, parce que tu n'as pas renié mon fils, parce que tu l'acceptes comme Seigneur et Sauveur, maintenant, aujourd'hui, tout ce qui est à moi est à toi. Hey! Donc, tu peux dire, regardez le ciel, et dire au monde entier, j'ai mon papa, il est dans le ciel. Mon papa, c'est celui qui pourvoit. Mon papa, c'est celui qui donne la santé. Mon petit problème de santé là, il est tout petit pour le grand papa puissant que j'ai. Parce que le papa m'a dit, tout ce qui est à moi est à toi. Donc mon papa, qui est le Dieu tout puissant, qui a créé l'homme et qui sait comment créer un organe, il est capable de remettre cet organe en marche. Il est capable de guérir cet organe qui est défaillant aujourd'hui. Parce que c'est mon papa et j'ai hérité, j'ai l'ADN de mon papa. J'ai l'ADN de mon grand frère Jésus qui est héritier de mon papa. Et moi, je suis aussi héritier de mon papa. Vous comprenez? Donc, quand vous savez que le Père Céleste vous aime, vous n'allez pas agir comme ce grand frère. Vous allez vous réjouir quand celui qui est perdu, celui qui a une vie qui le détruit, celui qui est angoissé, celui qui a la dépression, celui qui pleure tout le temps, cette maman qui est désespérée parce qu'un enfant est rebelle, il faut que tu trouves un mot d'encouragement pour lui dire « ne t'inquiète pas ». Ne t'inquiète pas, ne vous inquiétez de rien, Dieu est là. Mais cette personne doit faire confiance à 100% à Dieu. Et parfois, c'est difficile. Mais on voit l'amour du Père. Il lui dit, mon enfant, toi, tu es toujours avec moi. Et tout ce qui est à moi est à toi. Mais il fallait bien faire la fête et se réjouir. Puisque ton frère, que voilà, était mort et il est revenu à la vie. Ton frère, que voilà, était mort et il est revenu à la vie. Donc, il était mort de quoi? Puisqu'il est revenu. Il était mort spirituellement, séparé du papa. Il n'était plus dans la maison du père. Et le fils aîné même qui travaille dans la maison du père n'a pas cette relation avec le papa. Vous voyez? C'est ça l'histoire de Jésus. Jésus a voulu montrer aux disciples et aux pharisiens que le papa qu'il connaît bien, puisqu'il a dit, le Père est en moi et moi je suis dans le Père. Il est Dieu et il a le Saint-Esprit. Ils sont trois, il est Dieu. Donc, il explique, il est l'expression du Papa. Il dit, voilà, mon Père, il est amour. Et il explique que celui qui était mort est revenu à la vie, donc réjouissons-nous. Réjouissons-nous. Donc, la parole de Jésus, la parabole de Jésus, on ne sait pas hein, à la fin si le fils aîné a fini par entrer dans la maison ou s'il est resté dehors dans le noir avec son amertume. On ne sait pas, puisqu'il l'a pas dit. Mais en fait, je me tourne aujourd'hui vers vous, chers auditeurs, chers internautes. L'aîné, c'est le danger qui guette aussi tous les bons chrétiens. C'est le danger qui guette tous les bons chrétiens. C'est-à-dire que celui, et hier, il y a eu cette émission sur le complexe, et je rends grâce à Dieu parce qu'on a pu parler du complexe de supériorité. Un chrétien ne doit pas se sentir supérieur à l'autre. Non. Un chrétien ne doit pas se sentir supérieur aux autres. Non. Tout laisser la grâce de Dieu. Nous sommes tous hérités du Père. Et quand un revient vers le Père, il faut l'accueillir dans la fête et dans la joie. Parce que le Père, il veut pas que ses enfants, ses âmes meurent. Il ne veut pas que sa créature meure. Donc, si tu sens une jalousie spirituelle ou que, par exemple, le leader parle de quelqu'un tout le temps ou que le leader Dieu lui a dit d'élever quelqu'un et que tu sens cette jalousie parce que toi, tu travailles beaucoup, c'est pas normal. C'est pas normal parce que toi, si tu sais qui tu es, tu connais ton identité, eh bien, tu vas te réjouir comme le papa parce que tu as le cœur du papa et tu as les pensées du père. Alléluia. Amen, amen. Alléluia. Donc, c'est ça qu'il faut comprendre. Il faut comprendre que, en fait, Dieu n'est pas trop généreux avec ceux qui mènent la vie n'importe comment. C'est pas ça. Et quand ils reviennent au dernier moment, comment on se dit ouais ils ont fait ça et ils reviennent? Non, il faut les accueillir parce que ce sont des âmes qui sont précieuses aux yeux de Dieu. Et je rends grâce à ceux qui sont là parce que je sais que vous voulez voir des âmes sauvées, vous voulez voir des âmes qui reviennent à Christ, qui ont parfois même accepté Jésus, mais qui sont parties loin dans ce pays lointain. Mais Dieu dit, voilà, que quand ils reviennent, ils donnent l'alliance, ils donnent le revêtement, ils donnent les souliers pour marcher. Donc, les souliers ne vont pas s'user puisque ce sont les souliers de la grâce. Ce sont les souliers pour marcher dans le chemin étroit. Donc, vous voyez, c'est ça qui est important. Et on voit que Dieu n'est pas trop généreux. Non, pas du tout. Dieu n'est pas trop généreux. Alors, ce qu'on va faire, c'est que je vais faire une petite analyse aussi pour vous faire comprendre quelque chose. C'est-à-dire que dans le verset 12, quand le cadet réclame sa part de bien, c'est la part de bien selon la loi juive, c'est la Mishnah. On lui donne la Mishnah. La Mishnah, c'est que l'héritier ne pouvait pas jouir des biens de son papa. Mais le texte en grec dit que il leur partagea sa vie. Le mot qui est utilisé, c'est bios. Voilà. Quand on dit qu'il a donné l'héritage, en fait, cet héritage, c'est le bios. C'est-à-dire qu'il lui a donné, il a donné la vie, il a donné les moyens de subsistance. Et, c'est pas seulement des biens matériels. C'est ça. Et en fait, l'amour du Père commence par un effacement de soi. En fait, pour accorder la liberté à son fils, il accepte de se dépouiller lui-même d'une partie de sa propre vie et de subir l'humiliation publique d'un héritage qui est réclamé prématurément. C'est-à-dire que lorsqu'on ne connaît pas Dieu, c'est ce que nous faisons. C'est-à-dire qu'on dit à Dieu, bénis-moi, je veux avoir des bonnes choses, mais sans le connaître, sans connaître ce papa-là. Et en fait, le verbe quand on dit que au verset 20, c'est ça qu'il faut comprendre, au verset 20, quand on dit que le fils est encore loin, le père le voit et il est saisi de compassion. Le verbe grec, c'est splagtizomai, c'est-à-dire que c'est dans la pensée même, ce sont les entrailles, le siège de l'amour maternel, la matrice, c'est-à-dire la compassion. Dieu, quand il a de la compassion, c'est comme s'il était une maman. C'est les entrailles de la maman, c'est la matrice. Voilà. Et en utilisant ce mot précis, Jésus attribue au papa une réaction qu'on appelle viscérale, c'est-à-dire, vous voyez les entrailles d'une maman, je vais vous dire, même les entrailles de papa, quand par exemple il y a quelque chose qui arrive à ton enfant, tu commences à avoir mal au ventre, parfois même tu peux même avoir les entrailles qui bouent, tu vois, parce que il y a quelque chose qui te fait du mal, ou bien quand un enfant va mal, tes entrailles aussi sont bouleversées, tu as la compassion même, tu te mets à la place même de l'enfant, tu voudrais même souffrir à la place de ton enfant. Voilà, c'est ça, c'est ce que je voulais vous expliquer, c'est cet amour là qu'il a pour nous, et c'est ce que nous ressentons aussi vis-à-vis de nos enfants. Par exemple, un enfant qui doit rentrer à l'hôpital, il souffre. Mais tu cries à Dieu, tu voudrais que ça soit toi qui souffres à la place de l'enfant. Tu veux pas que ton enfant souffre. Donc c'est pareil. En fait, la douleur de la matrice qui pousse à l'action. Et pousse à l'action, c'est-à-dire que il court se jeter. Et le verbe courir là, c'est dramon, c'est-à-dire que il ne regarde pas à ce qu'il y a autour de lui, il ne regarde pas que il est obligé de relever sa tunique, de dévoiler ses jambes, mais il s'humilie même pour aller protéger son enfant. Et c'est ce que Jésus a fait à la croix. C'est ce que Dieu nous a donné son fils, il nous a donné Jésus à la croix de Golgotha. Donc en fait, on voit que quand il le couvre de baisers, en fait, c'est une réalité physique, hein. Le fils revient tout juste de la porcherie. Il est sale. Il est sale, il sent mauvais, il n'est pas lavé, il n'est pas purifié. Et en fait, on voyait que les lois de pureté dans le Lévitique, quand vous lisez le livre de Lévitique, on voit qu'on pouvait pas toucher un homme qui vivait avec des porcs. C'était rituellement impur. Donc en fait, le Père n'attend pas que le Fils soit pur pour l'embrasser. Le baiser du Père même purifie le Fils. C'est-à-dire, la souillure du Fils ne va pas contaminer le Papa. En fait, Dieu ne conditionne pas son amour et sa tendresse avec une sanctification pour nous préalablement. Non, on vient tel que nous sommes devant lui, tel que nous sommes. Donc c'est pour cela que l'amour du Père refuse pour nous la condition d'esclave. C'est-à-dire que le Fils avait calculé, traite-moi comme l'un de tes mercenaires. Nous ne sommes pas les mercenaires de Dieu, nous ne sommes pas que des serviteurs de Dieu. Quand tu es fils et fille de Dieu, tu as les impératifs, en fait, qui font que le Seigneur te donne les choses, il te donne l'honneur, il revêt le Fils de sa propre honneur. C'est ce qu'il fait. Et tu es à Christ, il te revêt de sa propre honneur. Le Père revêt te revêt de sa propre honneur. Tu es honoré de lui. Même si les hommes ne t'honorent pas, toi, tu es honoré de lui. Et c'est pour cela que le fils aîné aurait dû comprendre cela, qu'il était déjà honoré, puisque le Père a dit, tout ce qui est à moi est à toi. Donc voilà. Alors, l'amour du Père dans la parabole, c'est pas un amour laxiste qui valide le péché. C'est pas ça du tout. Le Père ne dit pas que ce que a fait le cadet, c'est bien. Mais l'amour prodigue, c'est l'amour qui dépense sans compter. Il fait la démonstration, c'est la démonstration de la relation filiale. Et Dieu nous a créés pour être dans cette relation avec lui. Une relation pas seulement de créature au créateur, mais de fils et fille au Père. Et c'est ce que nous devons comprendre. Donc, l'amour du Père se définit par un double mouvement. Tu dis double, double. On aime chanter double, double, quand on nous bénit, double, double. Mais en fait, l'amour du papa se définit dans un double mouvement. Il descend dans la honte pour élever le pécheur dans sa gloire. Je répète, il descend dans la honte pour élever le pécheur dans sa gloire. Et c'est ce que Jésus a payé à la croix. Donc, je viens te dire que là, maintenant, tu es plus que béni. Si tu comprends ton héritage, si tu comprends que tu étais le fils prodigue et que parce que tu es retourné au papa, comment il t'a habillé, comment il a mis son anneau dans ton doigt, comment il t'a donné les sandales, les souliers pour porter la bonne nouvelle, comment il t'aime. Et même celui qui est dans la maison, qui n'est jamais reparti, qui n'a jamais, qui a toujours travaillé, il doit se réjouir que son frère soit revenu. Pourquoi? Parce que dans la maison du Père, on a vu qu'il y a ce double mouvement. Il descend dans l'humiliation pour élever le pécheur dans la gloire du Père. Donc, nous arrivons à la fin de cette émission. Donc, j'espère que ça t'a fait du bien d'entendre que ton papa t'aime de cette manière. Et vraiment, on va finir par la prière. Hein, on va finir par la prière. On va prier. On va demander au Seigneur de nous garder, d'avoir un cœur comme le fils aîné, c'est-à-dire si nous sommes déjà dans la maison, que nous puissions avoir la compassion du Père pour ceux qui s'éloignent et qui reviennent, et ceux qui doivent rentrer dans la maison, que nous puissions pas être de ceux qui nous se mettent en colère lorsque le Père céleste bénit quelqu'un qui était vraiment dans quelque chose qui n'était pas bon, et que cette personne revient dans la repentance. Nous devons nous réjouir vraiment et faire la fête avec le Père dans le ciel, dans les lieux célestes, avec cette personne, avec ce frère qui se repent, cette sœur qui se repent. Mais on va prier aussi que Dieu nous garde d'être comme le fils cadet, c'est-à-dire à un moment de se dire, bon, on veut l'héritage, mais on veut pas la volonté du Père. On veut être indépendant de notre papa, de notre Père céleste. Donc nous allons prier. Seigneur mon Dieu, Père, Papa, nous te demandons de nous garder, Seigneur, d'avoir le cœur du cadet qui fuit ta présence. Nous voulons être tout le temps dans ta présence, Seigneur mon Dieu. Mais garde-nous aussi, Seigneur mon Dieu, d'avoir le cœur de l'aîné, du fils prodigue, Seigneur, Papa du Tout-Puissant, qui reste dans la maison, mais qui passe à côté de ton cœur et de ta joie, qui passe à côté de ton cœur et de ta joie. Apprends-nous à te voir comme ce Père aimant. Apprends-nous, Seigneur mon Dieu, Père, à te voir comme notre Papa Céleste qui a un héritage, Seigneur, que la rouille, alléluia, ne détruit pas, que les vers ne détruisent pas, Seigneur, parce que tu es Dieu, alléluia, qui court pour nous restaurer. Et tu nous as montré, Jésus, qu'à travers cette parabole, il n'y a pas de temps entre le temps où le fils prodigue sort d'une porcherie, qu'il sent mauvais, le père court vers lui pour l'embrasser, pour se jeter à son cou, pour le protéger, et après il l'habille, Seigneur mon Dieu. Tu restaures tout de suite, Seigneur mon Dieu, Père. Parce que tu es un papa, Seigneur mon Dieu, d'excellence. Tu es un papa formidable et tu es un père qui nous aime inconditionnellement. Alors je remets, Seigneur, tous les auditeurs qui ont écouté cette émission aujourd'hui, Seigneur, que nous puissions prendre conscience, Papa, que tu es Dieu. Que nous puissions prendre conscience, Seigneur, que c'est avec des entrailles de miséricorde, Seigneur, que tu appelles tes enfants. Que Papa du Tout-Puissant, que nous soyons éternels, Seigneur mon Dieu, de ceux éternels qui font, Seigneur mon Dieu, Père, oh Papa, la louange de ton nom, mais aussi qui louent ta fidélité, qui louent ta fidélité. Alors merci, Seigneur mon Dieu, pour ce que tu opères. Merci, éternel Seigneur, parce que tu n'es pas un Dieu trop généreux, non. Tu donnes à chacun selon comme tu l'as prévu. C'est toi qui es grand, c'est toi qui es puissant, c'est toi qui connais l'avenir, c'est toi qui connais, Seigneur, oh Papa, celui que tu appelles. Alors éternel, parle encore à nos cœurs, Seigneur. Donne-nous encore ces capacités, Seigneur mon Dieu, oh Papa du Tout-Puissant, de nous libérer, Seigneur mon Dieu, Père, de cette indépendance de toi et que nous puissions être attachés à ta personne, attachés à ton amour divin, attachés à ce que tu veux pour chacun de nous. Alors, Papa, nous te bénissons et nous te disons merci. Amen. Donc voilà, c'est ainsi que va se terminer ces 2 heures d'émission spéciale autour du chapitre de Luc 15. Alors, je dis merci à vous tous pour votre fidélité. J'attendais quand même des messages et des témoignages, mais Dieu sait toutes choses, voilà, il sait comment, il doit mener son émission et je rends grâce à Dieu. Alors, peut-être que vous êtes reconnu dans cette histoire, hein, puisque soit dans la colère de l'aîné, soit dans les haillons du cadet, mais on se reconnaît dans les deux histoires, puisque avant nous étions éloignés de Dieu, nous sommes arrivés à Christ, et puis maintenant nous ne devons pas être de ceux non plus qui juge et ne se réjouit pas quand quelqu'un se repent, parce que Dieu aime la vérité, et la vérité c'est la repentance. Il n'aime pas le péché. C'est pas un Dieu qui va approuver ce que le fils cadet a fait, mais quand le fils cadet est revenu à lui, c'est-à-dire dans la sanctification, il est heureux, il est content. Alors le Père est sur le pas de la porte et il vous attend pour faire la fête. Il y a quelqu'un là, si tu n'as pas accepté Christ comme Seigneur et Sauveur, donne ta vie à Christ parce qu'il t'attend sur la porte, sur la porte de ton cœur. Ouvre ton cœur à ce grand Papa, à Jésus-Christ qui a donné sa vie pour toi et qu'il devienne ton Père. Donc tu peux appeler aussi pour qu'on puisse prier pour toi si tu le désires. En tout cas, je dis merci vraiment pour cette émission parce que c'est une émission aussi qui nous montre que dans la parole de Dieu, il y a des solutions et que peut-être que quelqu'un a une solution aujourd'hui. Tu as été très fatigué, tu t'es débrouillé tout seul, tu as cherché des solutions, mais le Seigneur est avec toi. Donc voilà. Nous allons prier et dire merci pour la radio Mega FM et pour je remercie la régie, la technique, voilà, pour ce que qui s'est passé aujourd'hui. Et on se retrouve la semaine prochaine pour une nouvelle étude biblique, une nouvelle émission avec Parlons-en Pasteur. Seigneur mon Dieu, nous te bénissons pour, Seigneur Papa du Tout-Puissant, la radio Omega FM. Merci pour ton technicien et merci pour tous les auditeurs qui sont fidèles à cette émission. Nous vous disons au revoir et à la semaine prochaine. Bonne fin de journée bénie à tous.

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Dans ces temps d'incertitude et de quête de sens, Yacine de Maison résonne comme un appel à la profondeur dans le voyage intérieur, notamment à travers la crise du monde moderne de René Guénon. Il nous rappelle que la réponse à nos troubles contemporains se trouve dans un retour à l'essentiel, à la sagesse intemporelle. Éditeur de la revue Sagesse Vivante, Yacine propose un espace unique de réflexion ici même, s'adressant à ceux qui cherchent à réconcilier l'intelligence du cœur avec la clarté de la pensée. Aujourd'hui, nous allons explorer sa pensée justement à travers des mots tirés au hasard. Yacine va jouer à s'improviser et retomber sur ses pieds comme un passeur entre les sagesses du monde.

Pourquoi tout le monde est fatigué aujourd'hui? Pourquoi tout le monde est dans cet état d'excitation, de fatigue, de burn-out? Même j'ai lu il n'y a pas longtemps qu'ils avaient trouvé un autre nom. Enfin, tout ça pour dire... Parce que, tout simplement, l'homme se retrouve tout seul à porter la vie sur ses épaules. Mais la vie, telle que nous le dit la sagesse universelle, elle n'est pas le fait que de l'homme. Elle est un ensemble. Et l'abandon, c'est finalement remettre une partie de ce qu'on considère notre vie à cette vie plus grande. Et à ce moment-là, ce poids terrible que l'on porte tout seul, et on n'est pas fait pour porter ce poids. C'est ça le problème, c'est que la vie, c'est quelque chose de beaucoup plus... Il y a une forme d'interdépendance que l'on a perdu de vue. Le lien tertiel, même le lien avec la Terre. Et aujourd'hui, nous sommes, dans notre individualité, en train de porter tout seul un poids qui nous écrase. Voilà. Les gens cherchent le bonheur et ne le trouvent pas. Pourquoi ? Parce que on

On ne peut trouver le bonheur que si on arrive à équilibrer sa vie, c'est-à-dire à redonner une part, à relier, à redonner une part de ce qu'on vit à ce grand tout, je ne sais pas comment on peut l'appeler, en tout cas cette partie de vie qui n'est pas que notre vie individuelle. Nous portons en nous l'universel et nous vivons comme si nous n'avions qu'une partie individuelle.

0: 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Entendre un monde qui nous entoure.
1: Aujourd'hui, il y a un bric-à-brac, spirituel ou économique, qui brouille un petit peu les cartes, puisque on a des mélanges de tout et tout devient un peu effectivement nébuleux. Mais dans son enracinement historique, humain, la sagesse, c'est quelque chose qui nous permet à la fois d'être dans l'instant, c'est cet abandon qui nous permet de vivre l'instant dans sa plénitude, et en même temps, c'est une métaphysique, c'est une connaissance. Il faut lire les textes de Saint Augustin, d'Ibn Arabi, des grands métaphysiciens hindous, pour comprendre que c'est pas du tout nébuleux et que c'est une... Ou Platon. Platon, c'est l'archétype de la sagesse en Occident. Hein, je sais plus, c'est Whitehead qui a dit « Toute la philosophie moderne, ce n'est que des notes en bas de page des œuvres de Platon. » Et c'est pas faux. Il y a à la fois un recul pour comprendre la globalité du monde, pour comprendre qu'est-ce que l'homme et quelle est sa place. Et par là, on arrive à définir, c'était l'idée de Platon, la cité idéale, la république, c'est-à-dire comment peut-on vivre à partir des principes de la sagesse. Donc il y a une structure, il y a une organisation, il y a une vision qui manque cruellement à l'heure actuelle. Et en même temps, il y a une présence à l'instant. Et la présence à l'instant n'a rien de nébuleux. Il n'y a pas plus ancré dans le vivant qu'un sage.
2: L'instant, tu parles de l'instant présent?
1: De l'instant présent.
2: Mais l'instant présent, ce que tu vis, est déjà passé.
1: Oui, l'instant présent est passé. La question, c'est, est-ce que je porte en moi ce passé et je n'arrive jamais à me délivrer, comme l'instant présent est venu de l'avenir, où nous allons vers l'avenir, et je ne vis que pour lui, ou est-ce que je suis capable, comme un fleuve dans cet instant, qui est à la fois futur, présent et passé quasiment simultanément, est-ce que je navigue sur ce fleuve librement? Voilà. L'instant présent, c'est être libre sur ce fleuve. Et on pourrait dire que c'est une définition de la sagesse.
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1: La philosophie, c'est l'amour de la sagesse. Mais pas que. La Grèce, et la Grèce archaïque, c'est-à-dire celle d'où est venu Socrate, avait, comme tout ce monde ancien, un amour profond de la vérité. Pas que de la sagesse, où c'est un mot un peu vague, mais vérité, c'est plus précis. C'est la notion de la vérité. Et j'ai une grande admiration pour ces hommes qui faisaient de la vérité leur idéal de vie. On a oublié ça. On a oublié que ces hommes-là, que l'on prend du haut de notre 20e siècle et de notre grande civilisation, pas comme des arriérés, mais bon, pas loin, c'était des hommes qui mettaient la vérité au pinacle de leur recherche. C'était le sens de leur vie et la chose la plus importante. Et où en sommes-nous aujourd'hui? J'ai appelé notre époque le temps du menteur. Nous sommes dans le temps du menteur. Le mensonge est partout. Et nous avons fait de cette vérité a disparu totalement, on ne sait plus du tout de quoi il s'agit, à chacun sa vérité. Enfin, on nage là, pour le coup, dans une confusion. Alors qu'à cette époque de cette académie-là, c'est ce qu'on recherchait. Parce que ces hommes-là avaient compris qu'une humanité sans vérité est une humanité qui n'a pas de direction, est une humanité qui est perdue dans le brouillard. Et c'est exactement la situation que nous vivons aujourd'hui. vraiment partout et sur tous les sujets politiques. Hein? C'est pas un président qui a dit les promesses n'engagent que ceux qui les écoutent. C'est quand même une phrase qui résume, bien que j'ai une grande sympathie pour M. Chirac, mais c'est pas le sujet, mais ça résume très bien la situation économique. On voit encore récemment Volkswagen qui a trafiqué ses résultats de diesel. C'est le mensonge. Il est économique, ne parlons pas de toutes les dissimulations des produits, etc., etc., dans l'industrie, dans la santé, les laboratoires. C'est un mensonge qui est devenu une habitude, finalement. Hein, même en politique, voilà, je disais, il y a le off et le on, on dit des choses, et puis on dit d'autres choses qui ne doivent pas être, etc. La notion de vérité, c'est d'élité, a perdu son sens. Tandis qu'à cette époque de l'Académie, ces hommes-là faisaient de la recherche de la vérité, et tout, finalement, les dialogues de Socrate et de Platon sont dans cet approfondissement, dans cette dialectique de discuter pour amener chacun à découvrir cette vérité.
3: Ah, si tu dis cette vérité ou sa propre vérité ?
1: C'est à la fois l'idée qu'il y a une vérité universelle qui se reflète à chacun de nous, et nous sommes quelque part à travers notre individualité, ce qui fait de nous un être unique, nous sommes un reflet de cette vérité. Mais pour ces hommes-là, il n'y a pas que des individualités avec une vérité indépendante, il y a une forme de vérité universelle qui dépasse les individus. Ça, c'est certain.
4: Je sais, je suis conscient que je ne sais pas. Je suis conscient que je ne sais pas. Oui. Voilà pour moi le sommet.
1: Mais
4: je ne sais pas, mais je sais.
1: Oui, mais attends,
4: je ne sais pas.
1: Oui, mais attention, Pierre, ça, c'est dit. C'est une partie de cette sagesse-là. C'est-à-dire, c'est pour le mental, justement. C'est pour cet ego, c'est pour l'âme. L'âme doit savoir qu'elle ne sait pas. Parce que quelle que soit sa science qu'elle acquiert, elle sera toujours ignorante d'une partie du vivant. On ne parle pas de la science du cœur. La science du cœur, c'est autre chose. La science du cœur, elle connaît. Et elle est connaissante, non pas parce qu'elle sait par elle-même, mais parce qu'elle est en relation avec celui qui sait, avec oui. C'est une information de l'origine. Oui. Donc là, c'est un savoir autre. Voilà.
4: Moi, pour moi, l'être humain, il est fait pour jubiler. Hein? Tu vois, tu regardes une fleur, c'est une fleur. Mais la jubilation qu'elle produit,
1: c'est sûr.
4: C'est ça, l'être humain.
1: C'est
4: nous
1: sûr.
4: Nous sommes faits pour admirer et prendre soin.
1: Mais c'est sûr.
4: Et avec cette admiration et ce soin que nous amenons,
1: c'est
4: nous
1: sûr.
4: Nourrissons d'une façon extraordinaire.
1: C'est sûr.
4: Merveilleuse.
1: Bien sûr.
4: Parce qu'on est, des admirants.
1: Bien sûr.
4: Et
1: des aimants.
4: Et on est devenus des destructeurs.
1: Bien sûr.
4: Qui n'admirent plus rien, qui ne
1: bien
4: respectent
1: sûr.
4: Plus rien, qui détruisent tout, etc.
1: Bien sûr.
4: Alors que notre vocation, vraiment, quand on se sent dans la jubilation.
1: Bien sûr.
4: C'est absolument extraordinaire.
1: Oui.
4: C'est la sensation la plus élevée qu'un être humain puisse ressentir, cette jubilation.
1: Le bonheur est dans l'amour et dans la jubilation, parce que jubilation oui. Amour, c'est un peu la même chose.
4: Et c'est la nature, si on avait aimé la nature,
1: bien sûr.
4: On ne l'aurait certainement pas détruite.
1: Bien sûr, bien sûr. Bien sûr.
4: Et aujourd'hui, il faut voir.
1: Bien sûr, tu vois bien que le système dans lequel on vit n'est pas basé là-dessus.
5: Oui. Et je pense que, heureusement, il y a des êtres humains qui échappent à ça et qui sont
4: différents. Je parle du destin collectif de l'humanité.
5: Oui,
4: moi, je viens de manger, c'est confortable, mais je sais que des enfants ne mangent pas. Et ça, eux n'ont pas mangé. Et qu'on sait, moi, je ne peux pas rester indifférent à ça.
1: Bien sûr.
4: Et c'est pour ça que je rends grâce en disant, bon, d'accord, moi, je suis privilégié, j'arrive à manger à ma faim. Mais je pense à celui qui ne mange pas à sa femme. Donc il y a...
1: C'est ça la conscience.
4: L'humanisme, pourquoi l'humanisme? L'humanisme parce qu'on intègre en nous-mêmes l'ensemble de l'humanité, le sort de l'humanité. Et aujourd'hui, l'histoire a fait qu'il y a une civilisation dominante qui a imposé à l'ensemble de la planète ses vues à elle. Mais malheureusement, à travers un matérialisme intégral. C'est-à-dire, on revient à l'homme démiurge, c'est-à-dire l'homme qui se prend lui-même pour Dieu. Absolument. Il évacue Dieu pour se mettre à sa place.
1: Bien sûr.
4: Et il croit qu'avec sa technique, ses machins, ses bien avions, sûr. Ses trucs, il va instaurer le bonheur. Sauf que c'est complètement raté.
1: Bien sûr.
4: Et on voit des gens dans l'abondance, dans la surabondance, des gens qu'on connaît beaucoup. Anxiolytiques, psycho, divertissement. Et on voit des gens dans une forme de simplicité.
1: Très heureux.
4: Et ils sont dans la légèreté. Dans la légèreté.
1: C'est une question de cette unité du vivre. Tu peux tout avoir, mais si tu n'es pas dans cette conscience de cette unité du vivant, le bonheur, l'amour dont tu parlais, cette jubilation, a du mal à habiter ton cœur.
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0: était important. Ni celui qui a éclairé ma vie et qui a, comment dire, qui m'a permis de donner un corps à mes intuitions, une résonance, une certitude à ce que je pressentais, c'est René Guénon. C'est le grand métaphysicien du XXe siècle, c'est cet homme qui a réussi dans son œuvre à réunir justement, pas à fonder, mais c'est un des grands maillons de l'unité transcendante des religions et des sagesses, son travail sur les symboles et sa critique du monde actuel, la crise du monde moderne, c'est le premier livre que j'ai lu de lui. Et quand je suis arrivé à la fin, j'ai dit, ah, ouf, oui, c'est ça, oui, voilà. J'étais pas fou, donc. Donc je n'étais pas fou. Donc oui. Oui, c'est pas que j'avais raison, mais il y a bien quelque chose qui tournait pas rond dans cette baraque. Il y avait vraiment quelque chose qui tournait pas rond. Et comme tous les êtres nés dans ce monde, dans ce siècle de confusion, où la vérité, où toutes les valeurs sont mélangées, brassées, on pourrait dire presque volontairement, mélangé dans une sorte de brouée indigeste où on finit par plus reconnaître les choses, voilà, tout était en ordre, éclairé, précis, argumenté, et il a joué un rôle essentiel dans ma vie, ça c'est certain. Celui qui s'interroge sur ce monde doit lire. Alors c'est pas facile, hein, ça c'est sûr. C'était pas quelqu'un qui voulait vulgariser ni vendre 200 000 ouvrages. C'était pas son sujet. Son sujet c'était la vérité. Et donc celui qui s'intéresse à ou qui se pose des questions sur ce monde-là ou la façon dont nous vivons dans ce monde-là, crise du monde moderne. Permet de lire le monde et le resituer dans sa place, dans ce qu'il est. Ça m'a beaucoup apaisé et ça m'a conforté dans ma recherche intérieure. Et après, c'est plus des rencontres qui ont été décisives pour m'aider à incarner, à rechercher, à approfondir. Ce désir de sagesse, ce désir de rencontre, ce désir de lumière et en même temps ce désir d'avoir sa place et d'agir dans le monde, d'être serviteur. Et ça, le soufisme, puisque c'est ma tradition à laquelle j'étais rattaché, les maîtres soufis, mon maître, m'ont beaucoup évidemment apporté, ont été décisifs dans cette recherche, c'est sûr. J'ai beaucoup étudié l'histoire des religions, les différentes religions, les traités des religions. Qu'est-ce qu'on observe? Et des saints en particulier, c'est-à-dire ce qu'on appelle les mystiques, etc. On se rend compte que, autant les religieux, effectivement, ont souvent fait des barrières et se sont opposés les uns aux autres, autant ceux qui ont approfondi leur religion ont trouvé une vérité qu'ils partagent malgré leurs différences culturelles, malgré l'espace-temps, c'est-à-dire les différentes époques. Le texte que j'ai lu de Sainte-Thérèse de Lisieux, carmélite chrétienne, jeune, un destin exceptionnel, jeune carmélite chrétienne du XXe siècle, parle de l'abandon et 600 ans avant... à Alexandrie, le Shir Ibn Taylla, qui est un grand saint soufi, a parlé de l'abandon de la même manière, à tel point que ce texte-là, je le dis, je le répète, aurait pu tout à fait être écrit par un soufi musulman. En tout cas, un soufi musulman qui lit ce texte n'a rien à y redire. Il dira, c'est exactement ça. Donc, comment ne pas dire à partir de cette constatation qu'il n'y a pas une vérité commune à un certain degré d'expérience intérieure, puisqu'il retrouve les mêmes choses. Mais chacun va l'exprimer à sa manière. Ibn Taïla a fait un texte de 250 pages avec tout un citation, argumentaire, etc. Sainte Thérèse l'a écrit dans un poème. Il a vécu différemment, il nous l'a partagé différemment à travers ce qu'elle est dans sa singularité de jeune fille carmélite à Lisieux. Mais le fond du texte, alors il est exactement le même. Exactement le même. Tout ce qui monte converge, c'est Thiers de Chardin. Voilà, c'est exactement ça. C'est ce que j'ai pu observer, c'est ce que j'ai vu. Et j'ai toujours été... Et là, j'ai reconnu les bien fondés de la philosophie de Platon. Ce que nous a dit Platon est une vérité. Et en rencontrant ces sagesses dans les différents pays, je me suis aperçu effectivement qu'il y avait cette expérience commune que l'on retrouve. Et qui nous dit qu'effectivement, nous avons un fond commun. Un peu comme nous partageons tous l'amour, par exemple. Voilà, l'amour est une vérité universelle. De tous les peuples, de tous les temps.
1: Je vais te garder la lettre académique. La lettre B, si tu veux bien. Tu peux secouer, pas montrer aux téléspectateurs qu'on ne triche pas.
0: Ah oui, ça, c'est sûr. J'en suis le témoin. Blanc. Blanc. Blanc, blanc, blanc. Là aussi, ça me... C'est parce que j'ai trouvé ce matin ce livre de Sainte Thérèse. Donc, blanc, c'est la couleur... On la retrouve chez les Brahmanes, chez les Hindous. On la retrouve chez Sainte Thérèse. On la retrouve dans la Abaya des Soufis. Le blanc. La couleur de la lumière, finalement. De la pureté, c'est-à-dire de cette idée que l'homme peut, malgré les vicissitudes de l'existence, les difficultés que nous rencontrons, parfois les compromis que nous sommes obligés de faire, les épreuves que nous traversons, les violences, les duretés, nous pouvons retrouver au fond de nous cette couleur blanche, pure. C'est-à-dire non mélangée. Quelque chose qui est apaisant, qui est calme. Si on devait donner une couleur à la paix, je dirais qu'elle est blanche.
1: Transparente.
0: Transparente. Quelque chose qui nous permet de ce blanc de... Je crois qu'on dit que toutes les couleurs sont réunies dans le blanc. Qui nous permet de trouver cet équilibre. Quand nous sommes dans la vie, nous sommes dans la multiplicité, nous sommes dans la différence, nous sommes dans le rouge de la colère, nous sommes dans le vert de l'espérance, nous sommes dans le jaune du doute, nous sommes dans le rose de l'amour, nous sommes dans toutes les couleurs, dans toutes les palettes des émotions, de tout ce que nous rencontrons. Et le blanc, c'est cette couleur, ce lieu où tout s'apaise. Nous pouvons, comme disait ce grand sage Madzen Sodo, Sawaki, cette grotte intérieure. Voilà, cette grotte intérieure où nous pouvons nous reposer dans cette paix intérieure. Si on doit lui donner une couleur, je dirais qu'elle est blanche. Voilà. C'est ce qui nous permet... Vous voyez, l'abandon, c'est ça, c'est pas s'abandonner dans une espèce de déliquescence. C'est ne plus rester happé par l'écume des choses. Ne plus être dépendant que de cet extérieur. Voilà, c'est vivre avec le monde, mais ne plus en être forcément dans cette dépendance et pouvoir avoir un endroit où ce blanc va devenir notre repos éternel.
1: Je mettrai à côté de toi la lettre
0: alors au mystère. Organique. Ah, là, je pense à Pierre Rabhi, que j'ai rencontré il n'y a pas longtemps dans le désert. Organique. La vie qui se déploie de façon organique. J'aime beaucoup cette expression et ce mot. Parce que je pense qu'effectivement, beaucoup de situations se déploient de façon organique. Notre art de vivre, c'est épouser ce mouvement du vivant. Nous avons voulu imprimer notre propre vision du monde à la nature. Ça, c'est le grand travail de l'homme de ces dernières 400-500 années qui a voulu faire le monde à son image. Le résultat est assez désastreux. Et maintenant, quand je dis désastreux, c'est un génocide. Il faut employer les mots qui correspondent à la réalité. René Dumont, il y a 40 ans, disait ça, tout le monde rigolait. Maintenant, on s'aperçoit que, oui, c'est 60 ou 70% des écosystèmes sont en péril, organiques, tout ça parce que l'homme a oublié quelque chose, pourtant une philosophie avec laquelle il a vécu pendant des siècles et des siècles, c'est-à-dire la coexistence, l'interdépendance, l'unité dans la diversité. Le fait que nous devons et nous cohabitons les uns avec les autres et nous cohabitons avec la nature. Et qu'il y a un mouvement du vivant dans lequel que nous devons épouser, que nous devons comprendre. Et il y a un développement organique des choses qui se déploie. Et dans notre existence aussi. On voit que quand on contrecarre le mouvement juste du vivant, à ce moment-là, dans nos vies, ça coince. Ça fait des étincelles. On a, d'une certaine manière... on s'est opposé d'une certaine manière à ce développement organique du vivant. Voilà. Par exemple, l'éducation. Oh, l'éducation des enfants. Voilà. Comment on a contrecarré cette extraordinaire puissance qu'il y a chez l'enfant, cette richesse. Comment on a voulu canaliser ça, formater ça. Comment on a amoindri notre humanité par ce système beaucoup trop rigide, alors que l'enfant, c'est voilà, il y a toute une vie qui se déploie de façon organique et que nous devons accompagner pour son épanouissement. Mais est-ce que l'épanouissement de l'être est au centre de notre système d'éducation? Est-ce que l'être, d'ailleurs, est au centre de notre système d'éducation? Le savoir. Mais le savoir, pourquoi faire? S'il n'est pas au service de l'être et s'il n'est pas au service de l'épanouissement de l'être. Là, je crains que le système qui a été mis en place depuis 200 ans, c'est un système de fabrique pour faire fonctionner une certaine vision du monde, une société qui a besoin d'avoir des gens qui sortent de l'école avec une certaine vision, un certain état, leur épanouissement personnel. Je pense pas que c'était l'idée centrale. Est-ce que c'est nébuleux? Est-ce que c'est utopique de dire que l'éducation, c'est l'être qui doit être au centre de l'éducation et l'épanouissement de l'être qui doit être au centre de l'éducation? Si on juge ces propos utopiques, c'est qu'on est parti très très très très loin de notre vivant. Et ce qui explique peut-être qu'il y ait... Je n'ai plus les chiffres des millions de cachets de Prozac et d'autres drogues. Pourquoi il y a tellement et tellement de mal-être aujourd'hui? Pour une seule raison, parce que le développement de l'être et l'être n'est plus au centre du projet de la société.
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Et ça, pour le coup, là, on pourrait parler de la sagesse primordiale, nous dit, et nous avait dit depuis très très longtemps, que l'homme est dans un lien, dans une interdépendance avec le ciel et avec la terre. On a tendance toujours à croire, quand on parle de sagesse, quelque chose de très nébuleux, de très mystique, de très inaccessible, etc. Alors qu'encore une fois, la véritable sagesse, ce n'est pas une fuite du monde, c'est une présence au monde harmonieuse, un équilibre, en vérité, en justesse, en partage, en amour. C'est ça. Il n'y a pas de sagesse s'il n'y a pas de don de tout ce que je viens de dire et de partage de tout ce que je viens de dire. Un sage n'a pas de sens. Un sage enfermé dans sa grotte, isolé du monde, ça n'a pas de sens.

rire de soi-même. La dérision, j'allais dire, c'est l'arme fatale du sage, c'est-à-dire si l'on n'est pas capable de rire de soi, d'être dans cette dérision qui n'est pas une sorte de dérision moqueuse et méchante, mais qui est le fait que, quoi qu'on dise, on échappe toujours. La vérité dans sa globalité, l'amour de tous les concepts de la sagesse, de tout ce que l'on peut dire, nous ne pouvons jamais le tenir dans notre main, en dire toute la globalité. Donc, un sage, la première chose, un sage qui se croit sage n'est pas un sage. Donc la dérision, elle est toujours nécessaire pour se remettre toujours à sa juste place. C'est-à-dire celle de cette dépendance. Parce que vous voyez, dans la sagesse, il y a toujours ce double mouvement, cette double vision qui réunit les pôles opposés. Par exemple, il y a toujours dans les sagesses l'homme universel, c'est-à-dire cet homme qui synthétise la création, qui est, par sa conscience, un être d'exception. Et en même temps, il est totalement dépendant de tout. Un moustique est capable de le déranger. Et il est aussi conscient que s'il y a une origine à la vie, il est forcément dépendant de cette origine. Donc il ne peut jamais se prendre au sérieux, c'est-à-dire avec cet orgueil et cette prétention d'être quelque chose. Parce que finalement, tout ce qu'il est, c'est comme un arbre, comme une rose, comme un radis, une création. S'il y a une origine, nous sommes une création. Nous avons beau philosopher, lire Platon, nous sommes aussi une création. Et nous dépendons de tout cet ensemble. Donc c'est pas dérisoire, mais il est bon de savoir que nous sommes aussi un grain de sable, mais que nous sommes aussi, que chaque être humain est un être d'exception, est une merveille de la nature, est une merveille de la création et du jamais vu, jamais connu. La conscience humaine, c'est quelque chose d'immense, de merveilleux. L'intelligence humaine, quelque chose de fantastique. Et en même temps, nous sommes qu'un grain de sable éphémère au milieu de millions de grains de sable. Donc, la dérision nous aide à garder cet équilibre et à ne pas se regarder le nombril en se disant que ma sagesse est belle. Parce que dès le moment où nous faisons ça, elle nous quitte. Elle nous quitte. Elle nous quitte.

renfermant cette émission du Voyage intérieur, la série d'émissions de messages de vie MES plus loin sage, nous retenons une chose peut-être, qu'il est encore possible, même au cœur de la modernité chaotique, de retrouver un nouveau souffle et prendre un bol d'air frais pour raviver la flamme de la sagesse. Bon chemin à vous, portez-vous bien, bye et à bientôt.

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Bonjour à tous, merci d'être connectés. Aujourd'hui, nous allons parler d'un thème important et essentiel. Il n'est pas bon que l'homme soit seul. L'isolement, il n'est pas bon que l'homme soit seul. Tu sais que la pandémie de COVID-19 n'a pas seulement été une crise sanitaire. Elle a profondément changé notre manière de vivre ensemble. Elle a accéléré un phénomène déjà présent dans nos sociétés, l'isolement. Oui, mais bien avant 2020, beaucoup vivaient déjà dans une certaine solitude. Les villes devenaient de plus en plus grandes, les rythmes de vie plus rapides et les écrans de plus en plus présents dans nos vies. Puis, les confinements sont arrivés. La distance est devenue la règle. Le contact humain est devenu une crainte. Et pour certains, ce qui devait être temporaire est devenu une habitude. Aujourd'hui, nous vivons dans un monde plus connecté que jamais. Messages instantanés, réseaux sociaux, appels vidéo, tout semble nous rapprocher. Et pourtant, jamais la solitude n'a été aussi présente. Regarde autour de toi, dans les bars, dans les restaurants, dans les cafés, dans les transports, dans les salles de sport, beaucoup de visages sont penchés vers les écrans. Des jeunes entourés d'amis virtuels, mais qui se sentent profondément seuls. Des couples dans les foyers, qui vivent côte à côte, mais sans vraiment se parler. Des familles réunies à table pour manger, mais séparées par la lumière bleue d'un téléphone. Et puis les personnes âgées, celles qui ont élevé des familles, travaillé toute leur vie, construit la société dans laquelle nous vivons aujourd'hui. Et pourtant, beaucoup vivent seuls. Leurs journées sont parfois rythmées par le silence. Un petit regard par la fenêtre pour voir si quelqu'un arrive, l'attente d'une visite, l'espoir d'un appel, mais rien. L'isolement devient alors une souffrance pour ces personnes, mais une souffrance bien réelle. Nous sommes connectés, mais isolés. Il y a des dangers d'être isolé, de vivre dans l'isolement. L'isolement n'est pas seulement quelque chose d'absence de compagnie. Cela peut avoir des répercussions sur le plan physique, peut fragiliser la santé. Mais sur le plan psychologique, cela peut nourrir la tristesse, l'anxiété et le sentiment d'abandon. Mais aussi sur le plan spirituel, cela peut nous éloigner de la communion des autres, le rapport des autres. Il n'est pas bon que l'homme soit seul, et parfois même de Dieu. Quand Dieu dit, dès le commencement, il a affirmé quelque chose d'essentiel. Il n'est pas bon que l'homme soit seul. Tu sais que cette parole ne concernait pas seulement et uniquement et exclusivement le mariage. Cette parole révèle une vérité beaucoup plus profonde. L'être humain est fait pour la relation. La bonne nouvelle, c'est que Dieu ne nous abandonne jamais dans la solitude. Tu te rappelles du prophète Élie, qui est parti dans le désert, il était seul, il est parti. Dieu s'intéresse à lui dans son isolement. Dieu va vers lui, il envoie un ange vers lui, il le touche, il lui donne du pain et de l'eau. Tu vois, avant même de lui parler, Dieu s'intéresse à cette personne, Dieu prend soin de lui. Puis Dieu lui redonne une mission. La Bible nous dit quelque chose de très puissant. Cherchons la communion aussi fraternelle. Ecclésiaste, le sage, nous dit, deux valent mieux qu'un. Car s'il tombe, l'on relève sa compagnon. Dieu est là pour pouvoir nous soutenir. N'oublions jamais l'essentiel. N'oublions pas que les écrans donnent parfois l'illusion de la proximité. Mais rien ne remplace une présence réelle, une parole sincère, une main tendue. Tu sais, toi qui vis peut-être dans l'isolement aujourd'hui, cela peut paraître pour toi une impasse. Un passage difficile. Mais cela peut devenir pour toi une opportunité. Comme Élie, Dieu peut transformer nos moments de solitude. Mais cela peut devenir pour toi une opportunité. Comme Élie, Dieu peut transformer

0: qui est isolé. Rejoue peut-être une association dans ton quartier, dans ton village. Partage ce que tu as avec une personne âgée. Sors de ton isolement. Sache que tu n'es pas seul, Dieu est là. La communauté est là. Parfois, la guérison commence par un geste simple. Ouvre ton cœur, tends la main, écoute l'autre ou prie avec l'autre. Si tu as besoin de l'aide, tu peux te tourner vers quelqu'un de confiance. Prends ton téléphone, envoie un message ou va vers quelqu'un. Mais aussi, nous sommes là à l'Évangile sans frontières 971 pour t'aider, pour t'accompagner à grandir ensemble. Si ton podcast t'a parlé, partage-le avec quelqu'un d'autre. Partage ce message. Et d'ici là, prends soin de toi. Que Dieu te garde et te bénisse.
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1: Eh bien, soyez les bienvenus à bord de votre émission Faut qu'on en parle. Dans cette émission, on va parler de l'été, mais pas seulement du soleil, de la plage, des campings, des restaurants ou des sorties en mer, mais on va parler de celles et ceux qui font vivre nos vacances, de ces femmes et ces hommes que l'on croise parfois sans vraiment les voir, mais qui préparent, accueillent, surveillent, conseillent, servent, organisent et rassurent. Chaque été, notre littoral se transforme, les plages se remplissent, les routes s'animent, les campings accueillent les familles, les restaurants tournent à plein régime, les bateaux prennent le large et les offices de tourisme orientent les visiteurs. Les secours, bien sûr, reste en alerte. Derrière la carte postale, il y a une autre réalité, des journées longues, des équipes mobilisées, des imprévus à gérer, une météo des fois capricieuse. Alors comment se prépare une saison d'été? Comment garder le sourire quand tout s'accélère? Comment accueillir, faire rêver, sécuriser, conseiller sans abîmer ce qui rend chaque région de France si belle? Et finalement, qui fait vivre vraiment nos vacances? On en parle tout de suite dans Faut qu'on en parle et nos invités sont en plateau avec nous et pour co-animer cette émission avec moi, il y a Mylène. Bonsoir Mylène.
2: Bonsoir, bonsoir à tous.
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1: Derrière la carte postale de l'été, il y a tout un monde qui s'active. Des plages au camping, des sorties en mer, aux conseils donnés aux visiteurs. La saison se prépare bien avant l'arrivée des vacanciers.
2: Accueil, sécurité, réservation, météo, imprévu, sourire à garder même pendant le rush. L'été côté coulisses, c'est une organisation permanente, souvent invisible, pour que chacun puisse profiter de ses vacances l'esprit léger.
1: La mer occupe une place centrale, lieu de détente et d'émerveillement, mais aussi espace de vigilance, de prévention et de respect du vivant. Entre plaisir, découverte et bons réflexes, elle rappelle que les vacances se vivent aussi avec attention.
2: La saison, ce sont aussi des galères, des demandes étonnantes, des touristes perdus, des journées qui commencent tôt et finissent très tard, mais aussi des belles rencontres et des souvenirs qui donnent du sens à ces métiers.
1: Au fond, derrière chaque baignade, chaque nuit en camping, chaque repas, les pieds dans le sable, chaque sortie en bateau, chaque conseil de visite, il y a des femmes et des hommes qui font vivre l'été.
2: L'été côté coulisses, qui fait vivre nos vacances, c'est tout de suite dans Faut qu'on en parle.
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1: Et nous recevons Jean-Luc Sercio, qui est président de la SNSM de Bandol. Bonsoir Jean-Luc.
3: Bonsoir à tous.
2: Stéphane Foulonneau, qui est directeur de l'Office du tourisme de Saint-Cyr-sur-Mer. Bonsoir.
4: Bonsoir à toutes et tous.
1: Nous avons Sophie Bétinger, qui gère la plage de Sophie, restaurant et plagiste à Saint-Cyr-sur-Mer. Bonsoir Sophie.
5: Bonsoir.
2: Aurélien de la Croix du Sud, qui est guide naturaliste. Bonsoir.
6: Bonsoir.
1: Nous avons aussi Stéphanie Claquin, qui est directrice adjointe de l'Office de tourisme Provence-Méditerranée.
7: Bonsoir à tous.
2: Amélie Gélot, enfin directrice du camping AEC Les Dauphins à Saint-Cyr-sur-Mer. Bonsoir.
8: Bonsoir.
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2: Avant que les vacanciers ne posent leurs serviettes sur le sable, ne plantent leur tente ou réservent une sortie en mer, toute une saison se prépare dans l'ombre. Planning, équipe, sécurité, réservation, matériel, météo, accueil des visiteurs, l'été ne s'improvise pas. Derrière l'image légère des vacances, il y a une organisation millimétrée, souvent commencée bien avant les premiers jours de chaleur. Commençons tout de suite cette partie avec quelques chiffres.
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2: Luc, est-ce que tu peux nous rappeler pourquoi l'été ne commence pas seulement quand les vacanciers arrivent?
1: Avant que les vacanciers ne posent leurs serviettes sur le sable, ne plantent leur tente ou réservent une sortie en mer, toute une saison se prépare dans l'ombre. Planning, équipe, sécurité, réservation, matériel, météo, l'accueil des visiteurs, l'été ne s'improvise pas. Derrière l'image légère des vacances, il y a une organisation millimétrée, souvent commencée bien avant les premiers jours de chaleur.
2: Et concrètement, est-ce qu'on a des chiffres pour mesurer l'ampleur de cette saison estivale?
1: Et les chiffres montrent bien cette ampleur, effectivement, puisqu'en Provence-Alpes-Côte d'Azur, la saison estivale de 2024 a représenté 42,3 millions de nuitées dans les hébergements collectifs.

0: effectif touristique entre avril et septembre, avec une hausse de 2,2% par rapport à 2023. Les campings ont particulièrement porté cette dynamique avec une fréquentation en forte hausse de 5,2%.
1: Et dans le Var, est-ce que le poids de l'été est aussi important ?
0: Oui, la fréquentation reste massive. De janvier à août 2025, le département a enregistré 62 millions de nuitées touristiques. Rien que sur juillet-août 2025, le cœur de l'été représente 32,6 millions de nuitées.
1: Et sur notre territoire, autour de Toulon, de la Rade et du littoral, qu'est-ce que cela représente ?
0: Sur le territoire Provence-Méditerranée, on parle aussi d'une vraie capacité d'accueil. 18 millions de nuitées en 2024, tout hébergement confondu, plus de 112 000 lits marchands, dont 70 campings et environ 24 000 lits en camping.
1: L'été, ce sont aussi beaucoup de professionnels qui sont mobilisés. Est-ce qu'on sait combien d'emplois cela représente ?
0: Oui, l'été, c'est clairement une question d'emploi. Dans le Var, le tourisme générait déjà près de 30 000 emplois salariés touristiques en moyenne sur l'année, avec même un pic à 48 000 au mois d'août. C'est près d'un emploi salarié marchand sur 5 pendant le mois le plus fort.
1: Et quand on parle d'été sur notre littoral, il y a évidemment une question sur la sécurité en mer qui se pose.
0: Oui, côté mer, la sécurité, elle fait partie intégrante de cette organisation. La SNSM mobilise environ 10 000 bénévoles, 800 bateaux de sauvetage et prend en charge 26 000 personnes par an. En 2025, elle comptabilise 5 693 sauvetages en mer et 8 894 personnes qui ont été secourues.
1: Derrière ces chiffres, il y a surtout une réalité très concrète. Des équipes à recruter, des lieux à préparer, des visiteurs à accueillir, des vacanciers à rassurer, des sorties à organiser, des risques à anticiper. Mais avant de débattre avec nos invités, on passe tout de suite aux réactions de nos auditeurs.
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0: On a Marie de Sanary qui nous a laissé un message sur le 07 839 839 75. Moi, je pense qu'on ne se rend pas toujours compte du travail qu'il y a derrière nos vacances. On arrive, on veut que tout soit propre, prêt, agréable. Mais on oublie qu'il y a des gens qui se lèvent tôt, qui travaillent le week-end, qui gèrent les imprévus. Des vacances réussies, pour moi, c'est aussi quand on respecte ceux qui nous accueillent.
1: Marc de Bandol, moi, je trouve qu'on ne parle pas assez de tous ceux qui préparent l'été en amont. Les saisonniers, les sauveteurs, les commerçants, les offices de tourisme, les gens qui organisent les sorties. On a l'impression que tout se met en place naturellement, alors que c'est sûrement beaucoup plus compliqué que ça.
0: Quand on pense à l'été, on imagine donc souvent le moment où les vacanciers arrivent, les plages qui se remplissent, les terrasses animées, les campings qui tournent à plein régime. Mais pour vous, dans vos métiers autour de la table, la saison commence sûrement bien avant que le public voit en fait. Alors justement, quand commence vraiment la saison d'été pour vous ? Allez, on donne la parole à qui ? Allez, Sophie.
3: Mais dès le 15 mars, en fait, on a l'autorisation de voir monter les plages privées. Donc, des conteneurs arrivent le 15 mars, on monte pour une période d'environ 3 semaines et l'ouverture, est, en général, se fait début avril. Donc, c'est vrai qu'on a quand même 3 semaines de préparation, mais même avant ça, donc contacter les fournisseurs pour établir une carte concernant le menu restauration, un planning, le recrutement, le personnel, les horaires, les papiers, le comptable, enfin tout ça. Donc, quand on ouvre début avril, c'est vrai qu'on commence à se réveiller le matin début février en disant il va falloir qu'on recommence.
0: Donc, un plagiste, ouais. Ça démarre hiver, en fait, clairement, pour les deux.
3: Voilà.
0: Du côté des offices de tourisme, comment ça se passe, par exemple, à Provence Med ? Ça se prépare même encore avant.
4: Alors, nous, pareil, dès janvier, on repense à nos saisonniers. Alors, la petite particularité de Provence Med, c'est qu'on est vraiment sur un territoire de 12 communes. Donc, on a 10 points d'accueil sur les 12 communes. Ça fait, en règle générale, 40 salariés et on monte jusqu'à 70-75 salariés, ne serait-ce que seulement sur les accueils, sur les 10 points. Donc oui, le vrai défi chaque année, c'est le recrutement. Et ça, c'est vrai qu'on a un peu de chance, beaucoup de saisonniers d'année en année se représentent, mais enfin quand même, on en a quand même encore beaucoup à recruter. Et c'est surtout, dans un temps record, il va falloir que ces saisonniers s'intègrent à l'équipe, soient formés et évidemment... adoptent à la fois le territoire, pour beaucoup ils ne le connaissent pas, donc ça c'est un vrai défi aussi, de les embarquer et de faire connaître notre territoire, Provence-Méditerranée, donc qui est finalement 12 communes, qui englobent Toulon, Hyères, les îles, la Seine et puis les autres.
0: Donc ça se prépare bien avant et la difficulté c'est le recrutement. Comment ça se passe du côté de Saint-Cyr-sur-Mer par exemple, Stéphane ?
5: Alors de notre côté, on n'a qu'un point d'accueil, donc c'est un peu plus simple. Par contre, on travaille 2 saisons à l'avance, c'est-à-dire que l'automne, on prépare le printemps, l'hiver, on prépare l'été. Nous, notre objectif, c'est de faire venir du monde en vacances sur Saint-Cyr et donc toute cette communication, toute cette relation avec la clientèle, elle se prépare bien en amont et avec nos partenaires, les hébergeurs en premier lieu Et puis ensuite, l'ensemble des prestataires d'activités, restaurants, etc., tout au long de l'année.
0: Du côté du secours en mer, Jean-Luc, quand est-ce que ça se prépare ? Tout le temps ? Ça s'arrête jamais ?
6: Alors ça ne se prépare pas. Effectivement, le sauvetage en mer, pour nous, bien, c'est toute l'année, c'est H24, 365 jours par an, quelle que soit la météo. Et bien évidemment, on est là pour porter secours aux plaisanciers, saison estivale principalement, parce que c'est là que nous avons l'afflux, mais tout au long de l'hiver également, entre les loisirs nautiques, les pêcheurs, les marins. Et donc, bien évidemment, sur chaque alerte du cross, on est opérationnel à 20 minutes toute l'année.
0: D'accord, donc là, il y a zéro prépa, c'est enfin, vous préparez en continu.
6: La préparation se fait, parce qu'il y a énormément de formations, d'entraînement, de compagnonnage, de prévention, mais c'est toute l'année, oui, effectivement.
0: Aurélien, comment ça se passe côté sortie en mer et autres? Ça se prépare quand?
7: Ça se prépare tôt aussi, hein. Début janvier, déjà, on commence à préparer la suite. Optimisation des plannings, recontacter les groupes avec lesquels on travaille déjà, les CE, etc. Donc ça commence un travail d'hiver en fait, et après l'impression des flyers, etc. Donc ouais, déjà l'hiver est déjà bien occupé, et évidemment ensuite il y a les histoires de recrutement, etc.
0: Très bien. Et du côté du camping, comment ça se passe?
8: Eh bien, sur un camping, c'est toute l'année également. Par contre, c'est pas les mêmes salariés ou c'est pas les mêmes missions qui vont se faire en fonction des différents moments. Mais l'hiver, on travaille beaucoup aussi, puisque quand on est dans l'exploitation, on peut pas faire les travaux, on peut pas faire les améliorations.
0: Voilà, c'est ça, c'est ce qui se prépare pour pouvoir bien accueillir l'été.
8: Et pour pouvoir faire ces travaux, bah en amont, faut avoir fait les budgets. Donc là, on prépare déjà 2027 en fait.
0: Donc en fait, j'ai l'impression que c'est, allez, en vous écoutant autour de la table, allez peut-être côté office de tourisme, vous avez un petit break là sur la fin d'année, léger.
4: Hein, non, en fait,
0: les campings jamais.
4: Comme le disait Stéphane très justement, donc là, on a parlé effectivement des équipes, mais l'office de tourisme a quand même pour mission évidemment auprès de ces professionnels du tourisme, et notamment c'est vrai que ça, pour le coup, la saison, elle se prépare tout au long de l'année avec eux, de façon à ce qu'il y ait une homogénéité quand on arrive sur notre destination. Voilà.
0: Donc finalement, c'est peut-être Sophie la plus tranquille quand tu démontes la plage. Et après
3: mi-octobre, on est vraiment libéré de tout toute responsabilité, parce que étant donné qu'on démonte tout, du coup on n'a vraiment pas le souci de se dire s'il pleut, s'il y a du vent, on n'a pas de souci. Donc c'est comme à l'école, en vacances scolaires, quand on est au CE2 et on est en début juillet. Nous c'est pareil, mais c'est mi-octobre jusqu'à février.
0: Ouais, par contre, la saison est intense, on en parlera en seconde partie.
1: Et est-ce qu'il y a un moment qui marque vraiment le début de la saison? On se dit à partir de ce jour-là, ça y est, ça commence.
5: Alors oui, notamment les établissements de bain, effectivement, quand ils commencent à être installés, qu'ils accueillent les premiers transats.
3: Ça sent l'été.
5: Voilà, là, ça commence à sentir l'été.
0: Ouais.
4: Écoutez. Oui, et c'est vrai que même si on étale de plus en plus nos visiteurs sur toute l'année, c'est vrai que dès le week-end de Pâques, on va dire que ça s'accélère en fait. Donc c'est une montée progressive, mais en fonction évidemment de la météo et puis de d'autres facteurs. Mais dès le week-end de Pâques, généralement, bon, on sent que ça y est, on va lancer une saison qui va durer sur quelques mois.
0: C'est vraiment autour de Pâques. C'est ça. Côté camping, c'est pareil.
8: Oui, nous on a deux moments. Hein. Il y a effectivement à Pâques, on réouvre du coup à nos vacanciers, donc il y a quand même ce step là. Et puis on a aussi début juillet, puisque on bascule sur toute une autre programmation, et cette fois-ci c'est les vacances scolaires, un autre type de public et un autre produit qu'on propose à nos vacanciers.
0: Côté sortie en mer, du coup Aurélien. Toi.
7: Je dirais que c'est un peu comme pour le camping. Hein. On a effectivement la programmation de cette première sortie en mer. Si la météo est de notre côté, c'est la bascule. Ça y est, on va, toute la préparation porte ses fruits. On le bateau sort et on emmène des gens au large. Et effectivement, juillet marque aussi un basculement, puisque en gros, avant ça, on est en effectif réduit, et arrivé au mois de juillet, on est en effectif renforcé pour assurer la haute saison et pouvoir encaisser l'afflux à ce moment-là, quoi.
1: Est-ce que ça se prépare comme les étés, comme il y a 10 ans, ou comme les comportements, on va dire, des vacanciers ont changé? Ils restent peut-être un peu moins longtemps qu'avant. Est-ce que c'est toujours la même chose?
0: Jean-Luc aussi, peut-être, déjà, sur le sujet,
6: ça se prépare. Sur le sujet, bon, la préparation, on se rend compte, nous, qu'on a un afflux d'intervention dès pratiquement les premiers ponts du mois de mai.
0: Ouais,
6: avec notamment tous les gens qui arrivent, on va dire, pour nous, du Nord, et qui viennent plonger dans notre Méditerranée avec les premiers accidents de plongée, malheureusement souvent des accidents mortels dans ce cas-là. Mais également, nous avons un afflux de loisirs nautiques qui se prépare. Ben, c'est le soleil, c'est des débuts de vacances, ce sont des ponts. Et puis nous avons les plaisanciers, malheureusement, qui bien souvent ne sont pas sont mal préparés. Les bateaux ont mal été hivernés, mal préparés, l'armement, sécurité, la problématique, l'absence d'expérience avec les premiers incidents que l'on rencontre effectivement c'est les prémices de la saison. Et après, on est parti sur juillet-août, on sait que c'est tous les jours, voire plusieurs fois par jour, les interventions.
0: Ouais, donc clairement, c'est à peu près, allez, on va dire, autour des vacances de Pâques. Et donc, oui, est-ce que ça se prépare vraiment comme il y a 10 ans, Stéphane, tu voulais parler?
5: En fait, les comportements ont quand même bien changé. Avant, on avait des personnes qui pouvaient partir l'été pendant 3 semaines et puis qui avaient des habitudes, notamment la clientèle de camping, d'hôtellerie de plein air. Aujourd'hui, c'est totalement différent. Effectivement, il y a plus de départs dans l'année, donc aussi les courts séjours, et c'est sur quoi on travaille également. Et des périodes peut-être un petit peu plus courtes sur l'été. Et puis beaucoup de last minute et des destinations qui sont toutes les unes en concurrence avec les autres. Je parle pas uniquement à l'intérieur du Var, hein, mais en ce qui nous concerne avec l'Espagne, avec l'Occitanie, avec l'Italie. On sent vraiment cette concurrence de plus en plus forte, et c'est pour ça qu'il faut qu'on arrive à maintenir à la fois une qualité et une offre attractive avec l'ensemble de l'écosystème touristique.
0: Ok. Qui continue sur le...
8: Oui, effectivement. Ouais. Bon, en fait, en plus, cette année, les 90 ans des congés payés. Donc, c'est sûr qu'on ne fait plus... Oui. Et il n'y avait pas 5 semaines de vacances à l'époque. Non. Aujourd'hui, les vacances, on a tendance à les voir plus fractionnées, en tout cas nous, dans nos vacanciers. Donc, ça peut être du court séjour, la basse saison. On a aussi beaucoup plus de monde et plus de locaux qui arrivent. Donc, ils n'ont pas envie de découvrir les mêmes choses. Hein. C'est vrai, quand on a des gens qui arrivent de toute la France, on est très attiré pour découvrir la Provence, le Var et un petit peu les clichés. Et pour le coup, quand on reçoit les locaux, ils ont aussi envie de découvrir ce qui se fait. Alors, pour mon cas, à Saint-Cyr-sur-Mer, mais on est un peu moins dans les clichés, quoi.
0: Enfin, ouais. C'est vrai aussi dans toutes les régions de France, hein, tout ça, effectivement.
1: Et quel est le détail de préparation qui peut paraître pour un touriste, même pour un local secondaire, mais qui ferait que les vacances ne seraient pas les mêmes si vous vous en occupez pas, Aurélien?
7: Bonne question. Je suis pris au dépourvu là. Un détail dans l'organisation.
0: De réfléchir, tu vois.
7: Oui. Un détail dans l'organisation. Non, je sais pas. Ben en fait, c'est vrai qu'on essaye d'optimiser, et comme en rebondissant sur le sujet d'avant. On voit que les séjours sont plus fractionnés. Et nous, c'est tout bête, mais on a une programmation dans la semaine de sortie. Et avant, les gens, bah, si c'est leur sortie, celle qui les intéressait, était annulée en raison de la météo, en général, ils avaient la possibilité de se reporter. Maintenant, vu qu'ils restent moins longtemps, on n'a plus vraiment la possibilité de leur proposer une option de report. Et donc, on essaye de s'adapter beaucoup plus, d'être beaucoup plus réactif à la météo, d'anticiper beaucoup plus ce qui va se passer pour pouvoir fractionner de façon plus équilibrée, je dirais, nos sorties au cours d'une semaine, et non pas comme avant, conserver un programme un peu fixe. On est beaucoup plus vigilant à être réactif à ça.
0: Tu peux switcher des sorties parce que tu sais que visiblement dans 2 jours ça sera mieux.
7: Exactement. Et recontacter personnellement chaque personne pour pouvoir
0: dire bon bah là ce mardi après-midi ça le fait pas, mais plutôt ce que je dis c'est dispo.
7: Exactement. Mais sur des bateaux, des unités plus petites que la nôtre, c'est plus facile. Nous on a quand même un bateau avec une capacité importante. Et donc, ça représente tout de suite un travail important pour les personnes qui s'occupent notamment de l'aspect réservation, etc. C'est beaucoup de réactivité. Ouais.
4: Oui,
0: Stéphanie.
4: C'est vraiment ça. Je trouve qu'en termes de comportement, si on doit retenir 2 termes, et nous, chez nos hébergeurs, on le sent vraiment, chez tous nos professionnels du tourisme, on le sent vraiment, c'est l'adaptabilité, la réactivité, et vraiment, c'est les 2 mots d'ordre. Et c'est vrai que le last minute, là pour le coup, joue de plein fouet avec cette agilité qui est demandée à nos professionnels du tourisme. Et ça, c'est quand même nouveau.
0: Ouais. Ouais, ça, c'est vraiment le gros changement.
4: C'est le gros changement.
0: Et c'est même
4: post-Covid, ça s'est accéléré.
0: Ah oui.
4: Et c'est vrai que, alors, le côté positif, c'est que quand même, on a un étalement maintenant de saison. Hein, donc, on a effectivement plus de clientèle de proximité. Et ça, c'est avantageux parce que il y a un côté robustesse finalement hein, dans le fait d'accueillir nos habitants aussi sur nos destinations.
0: Oui, mais parce que les séjours sont peut-être plus courts. Il y a des gens qui se disent, tiens, je vais peut-être aller à 200 km de chez moi, je vais passer 2-3 jours, hop.
4: Oui, mais pour finalement une destination, c'est important de capitaliser aussi sur le tourisme de proximité.
0: Forcément, parce que des fois, on connaît pas assez bien sa région. Stéphane, tu veux rebondir?
5: Oui, c'est vrai qu'on a la chance d'être une destination habitée. On a quand même des gros pôles urbains à proximité. C'est une de nos premières clientèles, hein, la région sud. Donc c'est important par rapport à d'autres destinations qui sont... C'est vraiment des destinations réceptives. Et finalement, la population locale permet pas forcément de faire vivre tout un écosystème. Nous, on peut quasiment considérer qu'on peut travailler toute l'année sur l'ensemble des activités ou des professions.
4: Et ça, c'est important en termes de crise aussi. En fait, là, c'est vrai qu'on parle de nouvelle saison, mais quand il y a une crise, mine de rien, c'est quand même très important pour tous les acteurs du tourisme de capitaliser sur ses habitants et sur la proximité.
0: Effectivement. On se fait
6: si une... tu permets, je voudrais rebondir sur ta question initiale, en fait, sur ce que ne se doute pas le touriste lorsqu'il arrive. Bien, chez nous, dans notre corps de secours, il ne se doute pas finalement que, certes, le sauvetage en mer est un devoir régalien, mais il faut savoir qu'il est confié finalement, cette mission de service public est confiée à une seule association, une association certes agréée et composée uniquement de bénévoles. Tu as parlé de 10 000 bénévoles en France. Oui. Alors qu'on assure vraiment le sauvetage en mer pour le compte de l'État. C'est un paradoxe national, c'est un paradoxe complet. Et non seulement, mais on y reviendra, mais c'est qu'on est en train aujourd'hui, avec un peu moins de 20% de subventions étatiques, c'est-à-dire qu'on arrive à fonctionner grâce à la générosité du public, des mécènes, des legs, à près de 80%. 80%, ce sont les sauveteurs bénévoles qui vont faire la mendicité pour mettre leur propre carburant pour aller sauver, finalement, certes,
0: nos locaux, vocation,
6: mais également les touristes. Ben, c'est une vocation, c'est ancestral, c'est la solidarité des gens de mer, principalement à l'époque issus des professions maritimes. On mettait ses propres connaissances, ses propres compétences au service d'autres marins. Aujourd'hui, tu l'as bien compris, ça a totalement changé. Ce sont des marins qui mettent leurs compétences au service de plaisanciers et de pratiquants de loisirs nautiques.
0: Ouais, pas du tout pareil. Allez, on se retrouve dans quelques secondes sur votre radio.
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0: Alors avant de faire un petit focus sur le côté plage, je vois que...
8: Oui, en fait, je voulais rebondir à ta question qui me faisait réfléchir. C'est que presque par principe, nous, notre objectif, c'est que les touristes ne se rendent pas compte de tout ce qu'on a à préparer. Parce qu'en fait, ils sont là pour se détendre, on est là pour les faire rêver. Et quand ils se rendent compte qu'il fallait le préparer, en général, c'est pas bon signe, hein, Sophie, j'imagine. Voilà, s'ils se rendent compte qu'il n'y a plus de crevettes, c'est qu'on a eu un problème avec notre fournisseur.
0: Et oui, mais ils sont là pour passer des vacances
8: cool. Alors que finalement, s'ils commandent ce qu'il y a sur la carte, ils se rendent pas compte qu'il a fallu tout préparer. Pareil, hein, si tout est bien tendu, on se pose pas la question.
0: Ah non, surtout quand on est en vacances.
8: Voilà,
0: donc justement, c'est ce que vous allez nous expliquer tous un petit peu sur chacun de vos rôles. On va être un peu focus, allez.
1: Imaginons qu'on commence le camping, oui,
0: allez, exactement. Par exemple.
1: Qu'est-ce qui doit être absolument prêt, donc avant l'été, pour les premières vacances?
8: Nous, notre premier métier, hein, d'abord, c'est la sécurité des biens et des personnes. Donc, on a des obligations. Et ce qui doit être fait, c'est de faire en sorte que et les espaces extérieurs et les mobilhomes ou en tout cas les infrastructures qu'on a soient sécuritaires, qu'on assure la sécurité, que tout fonctionne. Il faut qu'il y ait du gaz pour qu'on puisse prendre la douche chaude et se faire à manger, que la piscine soit nettoyée, remplie, chauffée. Donc il y a tout ce côté infrastructure, ça c'est la base.
1: Qu'est-ce qui demande peut-être le plus de préparation? Est-ce que c'est les réservations, les emplacements, le recrutement des équipes?
8: En fait, tout.
3: Un peu tout. C'est vraiment un ensemble. Il n'y a pas forcément un point plus qu'un autre. C'est vraiment, il faut penser
0: important
3: à tout. Et même un détail qui paraît bénin est important. Parce que quand le client va arriver, pour ma part sur la plage, il a réservé donc par téléphone une semaine ou 15 jours avant. Son arrivée est prévue. Il faut qu'il soit connu et reconnu. Bon, en général, je travaille par réservation par prénom. Donc, c'est vrai que c'est détente, la plage. Donc, on connaît le client. On sait où est-ce qu'il aime se placer. On sait à la table sur laquelle il aime manger, l'heure à laquelle il veut passer à table. On connaît le prénom du chien.
0: C'est
3: des bêtises, mais quand son Snoopy va arriver, il aura sa gamelle d'eau à la table. C'est vraiment de l'attention et c'est certainement cette accumulation de petits détails qui fait que on essaye d'avoir ce point fort qui fait que l'accueil et le savoir-être va être autant important que le savoir-faire finalement.
0: Pour un resto ou une plage finalement, qu'est-ce qui se prépare bien finalement avant le premier service de l'été? Pas que l'accueil du chien Snoopy. Qu'est-ce que tu dois vraiment
3: D'avoir tout en bon état. En fait, moi, quand la plage, quand le plombier, l'électricien est passé, quand les menuisiers sont passés, ben on vérifie tout, les extincteurs, ben, tout ce qui est sécurité. Oui. Déjà, on a aussi une formation, un plagiste ben SSA, Maël d'ailleurs, que peut-être que Jean-Luc connaît. Moi-même, je passe aussi un petit brevet de secourisme chaque année.
0: D'accord, donc pour pouvoir intervenir rapidement sur la plage. Si
3: exactement. Donc pareil, le matériel, les extincteurs donc pour la cuisine, donc former l'équipe en cuisine. On a un poste de secours qui est juste à côté, donc toujours. On travaille aussi en partenariat, enfin en collaboration avec Monsieur Boxo, donc Guy, qui nous donne des premières indications face à des situations qui peuvent arriver précipitamment. Et ensuite, ben, le travail de routine, les fournisseurs, travailler essentiellement déjà en localité, mettre en avant notre région, dire aux clients que faire en dehors de la plage ou le soir, les restaurants, les domaines de vin, les villages avoisinants.
0: Il y a déjà du conseil, finalement.
3: Non, mais il y a plein de choses, ouais, bien sûr, parce que moi, le client, quand il vient, c'est pas seulement étaler sa serviette sur son transat et de s'endormir, c'est aussi avoir ce contact-là et puis faire connaître un petit peu ben, les atouts de notre région pour que ben, cette clientèle touristique finalement soit régulière et chaque année, et c'est ce qui se passe assez souvent, chaque année, le client étranger revient dans le sud.
1: Tu parlais tout à l'heure de la sécurité avec les postes de secours. Sécurité, du coup, Jean-Luc, comment toi tu prépares une saison avant que les plages et les plans d'eau se remplissent? Donc, comme tu as dit, c'est toute l'année.
6: Oui, alors il y a deux choses. Quand on parle de sécurité, de surveillance en mer, effectivement, et on vient d'en parler par rapport à ce qu'on appelle les BNSSA, c'est-à-dire les brevets nationaux de sécurité de sauvetage aquatique, il y a deux choses. Il y a la mer. Nous, c'est la zone du large. On part du trait de côte, on va dire jusqu'au large, en gros à 20 000, voire jusqu'à 50 000 au large, c'est-à-dire en gros entre 40 et 100 km au large, faire nos interventions et sur un linéaire côtier. Il y a ensuite une obligation par les municipalités de mettre des postes de secours pour les zones de baignade. Donc ça, c'est du ressort du maire. Et là, il va pouvoir embaucher, puisque là, les BNSSA seront des employés municipaux pour la plupart, et ensuite on a parlé également pour des établissements privés qui devraient avoir leur propre BNSSA. Donc au niveau du maire, eh bien ces BNSSA se forment tout l'hiver, hein, on va dire, ou en saison. Ils passent différents brevets de secourisme, le brevet de sauvetage aquatique, pour certains le permis bateau, voire le certificat radio lorsqu'ils ont des embarcations en surveillance, et ils sont limités aux 300 mètres, c'est-à-dire vraiment la zone de surveillance qui est de la responsabilité du maire pour les baignades et les engins non immatriculés. Et donc là, on les a uniquement en saison estivale, hein, d'entre mai et octobre pour
0: certains. C'est là où les bouées commencent à s'installer.
6: Et septembre pour d'autres. Mais c'est au choix du maire et de prendre le BNSSA qu'il veut. Il peut avoir du sapeur-pompier, il peut avoir du SNSM, il peut avoir du privé complètement, il peut avoir du CRS pour certains. C'est le maire qui décidera sa surveillance. Et puis, comme on a parlé tout à l'heure, il y a la mer. Mais là, je l'ai dit, la formation et les entraînements sont à l'année.
1: Et justement, du coup, c'est des bénévoles, c'est ce que tu disais pour ceux qui gèrent la mer. Comment on passe, quand on est bénévole, d'une période plutôt calme, même si c'est jamais très très calme, à cet afflux d'un coup où vous êtes tous mobilisés à 10 000.
6: Alors c'est encore plus intéressant pour le bénévole, parce que le bénévole fait ça avec passion, on le comprend. Et il faut savoir que tout l'hiver, il se qualifie, il est formé, donc avec des brevets et de véritables qualifications, puisqu'à bord, il y a un équipage pour nous sur vedette telle que la nôtre, une vedette hôturière, il y a 6 personnes qui embarquent entre un quart d'heure et 20 minutes, plus un semi-rigide d'accompagnement en côtier, 3 personnes. Donc 9 personnes sont mobilisables au quart d'heure en gros. Sur ces 9 personnes, il y a différentes qualifications, différentes fonctions. Il y a les patrons, les mécaniciens, les radionavigateurs, les plongeurs de bord, les nageurs de bord, et l'ensemble est secouriste, ce qu'on appelle PS2, c'est-à-dire comme les sapeurs-pompiers, puisqu'on a une ambulance à bord directement pour traiter les victimes. Donc ces gens-là, il faut savoir qu'ils s'entraînent en gros 2 fois par semaine, toute l'année, tout l'hiver, et également l'été, mais l'hiver, ils vont s'entraîner une fois de jour, le samedi, et une fois de nuit, tous les mardis, systématiquement. Et ils ont des cas concrets qui sont des cas de rétexte, de retour d'expérience sur de véritables interventions. Donc, ils se les gèlent dans l'hiver, et comme on dit, guerre facile, parce qu'on a eu au départ un entraînement difficile. Et donc, arrivé l'été, ils sont prêts. Et là, c'est le vrai cas, c'est l'adrénaline, parce qu'on est sur du réel. Et puis, avec la satisfaction, quand l'intervention est réussie, du devoir accompli, d'avoir pu sauver une vie humaine. Voilà, tout simplement, c'est, je crois que c'est, je résume là-dedans.
0: Impeccable, très très clair, Jean-Luc. Si on passe du côté d'Aurélien, pour les sorties en mer, toi, qu'est-ce qui se prépare vraiment en amont pour que l'expérience paraisse simple pour les vacanciers une fois à bord? Cool, ils profitent, ils vont à la belle vue.
7: Alors moi, je vais pas être contrariant, je suis d'accord avec tout ce que tout le monde a dit. Mais effectivement, un bateau, c'est un élément dangereux, en fait. On emmène des gens quand même dans un environnement hostile et ils sont pas habitués la plupart du temps. Donc la première de nos responsabilités, c'est la sécurité des passagers. Donc la formation du personnel, le fait que le bateau soit opérationnel sur tous les éléments de sécurité, ça c'est vraiment le tout premier élément. Et ça, c'est de la responsabilité du capitaine. Et voilà, et en général, il y a aucun souci parce que justement, c'est très bien préparé en amont. J'en profite juste pour un peu rendre hommage à mon voisin là, qui de la SNSM, parce que pour être professionnel de la mer aussi, on est parfois confronté à des interventions de la SNSM. Et l'année dernière, on a vécu une situation qui a vraiment mis en lumière pour moi la rapidité d'exécution. Voilà, un bateau qui envoyait des fusées de détresse au loin. Alors, ils sont très bien tombés avec nous parce que nous, on cherche à la jumelle des baleines, des dauphins. Oui, et on a notamment une observatrice qui était équipée de jumelles x16. Donc, on a repéré ces fusées de détresse à plus de 10 km. Et ça nous a permis de prendre cette direction, de confirmer que c'était bien un appel de détresse, et donc ils avaient déjà contacté la SNSM, mais on est arrivé avant eux. On a juste fait le nécessaire pour que le bateau ne coule pas, qu'il était en train de couler. Hein.
0: C'était la situation. Il y avait 10 km à faire.
7: Il y avait une vraie situation, mais la SNSM est arrivée tout de suite après, et ça a été géré de façon assez vraiment. Très classe, très propre, voilà.
0: Mais c'est souvent ce genre de choses dont on n'entend pas parler. On entend souvent les pompiers qui nous parlent de mort, etc. Et en fait, toutes ces interventions.
7: Bien sûr.
6: Mais pour rebondir, il vient de dire, c'est qu'effectivement, il faut savoir qu'il y a pratiquement 20% des interventions qui sont faites non pas ni par la SNSM, ni par les administrations maritimes, ni par la Marine nationale, mais qui vont être effectuées par simplement le marin, en l'occurrence bien souvent la marine marchande, parce qu'il y a de la compétence autre, mais même des plaisanciers, c'est ce qu'on appelle, ce que j'ai dit tout à l'heure, la solidarité entre gens de mer, où chacun doit, d'ailleurs c'est prévu par nos textes, chacun doit aller porter secours à son prochain, à condition de ne pas se mettre en danger lui-même ni son équipage. Bien sûr.
1: On entend souvent parler de vous, malheureusement, quand il y a des accidents graves. Quand il y a des décès, pourtant vous sauvez des vies, c'est ce que vous avez dit tout à l'heure. Est-ce que vous avez un peu une idée des chiffres?
6: Ben, les chiffres, oui, j'ai bien sûr, on en a parlé en tête sur le nombre, on va schématiser à 30 000 secours par an au niveau national, puisque nous sommes 214 stations de sauvetage en France et en Outre-mer. Mais ici, sur Bandol, c'est tous les ans, en gros, 150 interventions que nous effectuons, avec malheureusement entre 3 et 5 décès par an, que nous allons avoir simplement sur du loisir. Des gens, le mot plaisance égale le mot plaisir. Est inadmissible, et pour nous, c'est, pour certains d'entre nous, ce sont des traumatismes également de ne pas réussir à sauver quelqu'un, à tenter de le ranimer et d'arriver avec la famille alors que tout le monde était en vacances, de ramener parfois un enfant à sa propre famille. Et c'est très difficile. C'est les cas les plus difficiles que nous avons. Le reste, sauver quelqu'un, eh bien, c'est un peu comme on en parlait dans les entraînements, c'est tout simplement, une part de sport, voire d'exploit sportif, quand on a réussi dans la grande difficulté, de par les conditions météo, de par le contexte géographique, de réussir à sauver quelqu'un et son bateau, eh bien, il y a que nous qui le voyons réellement, bien qu'il y ait des réseaux sociaux aujourd'hui avec photos, vidéos, mais quand on rentre à la station devant une bonne bière, eh bien, on est en train de se dire, on a vraiment été bon aujourd'hui. Voilà, c'est tout. Mais il y a que nous qui le savons.
1: Et toi, Aurélien, comment tu prépares chaque sortie? Parce qu'on imagine que chaque sortie est différente. Justement, pour éviter les accidents, il y a du travail en amont. Comment tu fais?
7: Alors, il y a plein de choses qui se préparent en amont, bien sûr. Tout d'abord, il y a la partie billetterie qui doit être hyper carrée. Donc ça, c'est la première étape. Ensuite, concrètement, sur le bateau, nous, on a la nécessité, voilà, d'avoir un bateau qui est fonctionnel, opérationnel. Donc on prépare le bateau, on arrive en gros une heure avant nos passagers pour bien préparer le bateau, le carburant, etc. Et après, c'est l'accueil des passagers. Après, on va rentrer dans les détails, donc d'avoir des vitres propres, les bouquins qu'on met à disposition qui sont en place. Mais ça, c'est voilà, c'est une fois qu'on a fait tout l'essentiel, on va.
0: Ce que vont voir les touristes, alors voilà. Qu'en fait, c'est pas ça l'essentiel, c'est les coulisses, c'est ce qu'il y a derrière, la sécurité, etc.
7: Exactement. Et il y a tout ça qui est évidemment crucial. Et ensuite, on peaufine. Et après, c'est l'accueil, évidemment. Et c'est la façon dont nous on se présente à eux, et c'est là qu'on fait un bon équipage aussi. La compétence de marin pur, on peut la trouver un peu partout. Nous, on a des bateaux de tourisme, on a besoin de gens qui sont capables d'accueillir du public.
0: Si on fait un petit focus maintenant côté office de tourisme, comment ça se prépare cette arrivée de visiteurs avant même qu'ils soient tous sur place? Allez.
4: Moi, je vais rebondir en fait sur l'aspect sécuritaire, parce que c'est vrai que nous, on accueille donc dans notre office, mais on ne fait pas que ça, effectivement. Mais c'est vrai que nous, on est un vrai relais d'information. Donc, alors sur le territoire de Provence Méditerranée, on a énormément. Alors là, je quitte la mer, mais je vais vers les monts toulonnais, et donc on est soumis au mistral et au vent. Et bah, très souvent, les massifs sont fermés pour cause de vent, etc. Et en fait, notre but aussi, c'est de satisfaire le visiteur. Il est là, alors il veut aller sur Porquerolles, manque de bol, on le sait d'avance, enfin on le sait à peu près la veille que les massifs vont être fermés parce qu'il y a un coup de mistral. Oui. L'idée, c'est bien évidemment à la fois de leur donner l'information, mais de leur proposer aussi d'autres itinéraires. Et d'autres itinéraires qui sont aussi beaux que bien évidemment l'île de Porquerolles, et de les inciter à faire d'autres activités lorsque la mer est déchaînée, lorsque il y a un vent à décorner des bœufs, voilà.
0: Encore la météo qui dicte sa loi. À Saint-Cyr, comment ça se passe, Stéphane?
5: Effectivement, un point important, c'est qu'il faut que l'ensemble de l'équipe connaisse bien l'offre du territoire, du territoire élargi. Donc, faut qu'on ait bien toutes les informations de différents prestataires pour pouvoir déjà leur donner les infos en amont, avant la réservation. Et puis après, une fois sur place, c'est d'être au courant de toutes les animations, événements qui peuvent se dérouler. Et on parle aussi aujourd'hui de gestion des flux. Donc c'est vrai que il y a des conditions météo qui font que on peut pas aller. Alors nous, notre produit phare, c'est les calanques. Ah oui. On va un peu sur les monts toulonnais aussi, mais on est soumis aux mêmes fermetures. Donc on est aussi soumis quand les
0: monts toulonnais sont fermés. Dans le sud de
5: voilà. Oui. Donc il faut arriver à reproposer autre chose, et puis éventuellement en termes d'expérience, on sait qu'en mois d'août il y a beaucoup de monde, mais on est parce que on va peut-être reparler de surtourisme, c'est un mot qu'on aime pas trop. En fait, on est calibré pour. En fait, le tourisme s'est développé avec des infrastructures pour accueillir du monde. C'est le modèle qui a été développé. Après, effectivement, il y a des zones où l'expérience est un petit peu moins sympa, peut-être quand il y a plein de monde, mais bon, c'est quand les gens sont en vacances. Et on peut les inciter à revenir à d'autres périodes pour faire Porquerolles, par exemple.
4: Mais c'est vrai que si je rebondis sur ce que tu dis, Stéphane, et je rebondis aussi sur le côté expérience, le visiteur, il veut avoir une expérience de ses vacances agréable, qu'on prenne soin de lui, et prendre soin, c'est aussi prendre soin de notre destination, donc effectivement de nos espaces naturels. Donc c'est vrai que
0: en troisième partie, voilà, on va faire un gros focus dessus, c'est très important.
4: Voilà, et pour nous, c'est vraiment très important aussi de relier la gestion des flux. C'est vrai, alors c'est national, c'est une stratégie bien évidemment nationale qu'on décline nous-mêmes sur nos destinations, et c'est la gestion des flux à la fois nous-mêmes dans nos accueils, dans nos points d'accueil, parce qu'il y a rien de pire que les gens qui font la queue pendant 20 minutes, qui s'énervent en plein cagnard quand ils n'arrivent pas à rentrer parce que le point est trop petit, mais aussi c'est la gestion des flux effectivement par rapport à nos espaces naturels où l'on ne veut pas qu'il y ait des pics de fréquentation, et c'est vrai qu'on préfère parler de pics de fréquentation que de surtourisme, surtout chez nous quand même.
0: Ça a été le cas sur Marseille, effectivement, il y a des calanques maintenant, faut réserver, voilà, avec un quota, donc parce qu'effectivement
4: pareil pour Porquerolles.
0: Porquerolles aussi, pour préserver des joyaux magnifique de la Méditerranée.
5: Et ça fonctionne plutôt bien d'ailleurs, il y a des bons résultats, il n'y a pas de non plus, enfin la clientèle, tout le monde est content.
0: Au final. Oui, au final, comme tout le monde allait râler, il y a des quotas, des machins, et en fait, voilà, on n'entend plus parler, c'est normal, ça s'intègre.
7: Et moi j'ai l'impression que quand on a la bonne pédagogie avec les gens, ils comprennent très bien ce qu'on leur dit. Si on leur dit là, si vous y allez, vous n'allez pas vivre une expérience très agréable, il y aura trop de monde, ou alors bah, le massif est fermé, c'est dangereux, ça risque de prendre feu... Bon, si on le dit calmement, j'ai l'impression
0: que les gens comprennent maintenant.
7: C'est bien entendu, quoi.
8: Oui.
7: C'est mon sentiment.
8: Et puis les offices de tourisme, ils aident les vacanciers dans leur séjour, dans leur parcours, mais ils aident aussi les hébergeurs, les restaurateurs, justement pour préparer la saison, parce que grâce à eux, ça nous permet de nous mettre en contact les uns avec les autres, de connaître les différents événements qui sont autour de nous. Et puis c'est à partir de ça qu'on va pouvoir préparer notre propre programmation, notre produit, et ensuite la faire incarner par nos équipes.
0: C'est une vraie coordination, on va en parler un tout petit peu plus tard dans cette partie.
1: Certains jeunes peut-être peuvent un peu douter de l'utilité de l'Office du Tourisme. Aujourd'hui on a pas mal d'informations sur Internet, on a les influenceurs, on a les blogs voyages, etc. Vous parliez par exemple de gérer les flux, est-ce qu'il y a d'autres choses que vous apportez en plus qu'on ne peut pas trouver sur Internet?
0: Ah, c'est une bonne question. Oui, ça.
4: Alors, je crois surtout que, enfin, je sais pas, Stéphane, ce que t'en penses, mais en fait, la partie immergée de l'iceberg qu'on voit tous de l'Office de Tourisme, c'est effectivement l'accueil du visiteur, mais c'est qu'un tiers hein, sur 18 millions de nuits de nuitées. Nous, on a 500 000 visiteurs sur nos 10 points. Donc voilà, le ratio, oui, vous l'avez vite. Notre principale autre mission, c'est bien évidemment d'accueillir, mais c'est aussi être en lien avec les professionnels du tourisme. Et vraiment, et ça vient d'être dit, et ça c'est essentiel. C'est vraiment comment, de façon homogène, déjà la communication se fait entre nous, comment les informations, comment on prépare la saison, mais aussi comment on connaît et comment on communique sur notre destination. Et ça, c'est essentiel. Et ce travail qu'on fait tout au long de l'année avec les professionnels du tourisme, il est crucial. C'est comme ça qu'on accueille et qu'on fait vivre une expérience agréable à nos touristes.
0: C'est totalement raccord à là où vous voulez en venir, justement, sur la coordination entre vous, entre acteurs, les offices de tourisme, les acteurs locaux, les plagistes, les campings, la sécurité en mer. Est-ce que, finalement, l'été, ça oblige les différents acteurs du territoire à travailler ensemble davantage que le reste de l'année? Ou pas? Ah, ça vous pose question.
4: C'est pas que l'été. J'ai tendance à dire pas. Alors l'été, oui, un peu plus, parce que on va avoir.
0: Vous coordonnez un peu plus entre les campings.
4: Mais franchement, parce que les campings, là, vous avez vraiment.
0: Sophie disait qu'elle bosse énormément avec le poste de secours. Enfin, il y a une coordination importante, en fait.
4: Oui, alors voilà, ça sera sur peut-être un aspect aussi sécuritaire, mais en revanche, je trouve que c'est tout au long de l'année, puisque déjà parce qu'on accueille maintenant des visiteurs tout au long de l'année. Et je crois que c'est un vrai relais, et même pour nos habitants, et même pour les visiteurs de proximité, les excursionnistes notamment, nous, c'est pas une part négligeable sur notre territoire, loin de là. Du coup, c'est vrai que ça, c'est super important qu'il y ait cette coordination de façon à ce que vraiment on sente une homogénéité, vraiment, sur la destination sur laquelle on se trouve.
0: Et en fonction des aspirations des vacanciers, ils ont envie d'aller lézarder sur une plage cool comme sur la plage de Sophie, ou ils ont envie d'aller faire de la rando, c'est là où vous pouvez aiguiller et bien coordonner.
4: Alors, je pense que ça se fait aussi à Saint-Cyr. Nous, c'est vrai qu'on propose des ateliers, notamment de sensibilisation, ou des éduc-tours sur des sites vraiment... on va dire emblématique de Provence Med, qui permet soit hébergeur, soit restaurateur, soit tout autre professionnel, ou même d'ailleurs aussi les premières lignes, c'est très important quand ils arrivent, pareil, ils ont le problème des saisonniers, c'est de connaître et d'incarner. Je crois que ça aussi, c'est un mot fort qu'il faut qu'on garde, c'est incarner la destination pour laquelle on travaille tous et qu'on aime.
7: Moi, j'ai l'impression que c'est même l'inverse, c'est qu'il faut qu'on soit bien coordonné avant, qu'on se connaisse tous bien avant, pour que ce soit fluide quand on a la tête dans le guidon, qu'on n'a plus le temps de se parler en réalité.
0: Ça va être notre deuxième partie quand vous allez être dans le grand rush de l'été, vous allez tout nous détailler.
8: 100% d'accord, et puis il y a aussi ce côté, on a la chance d'avoir des vacanciers qui arrivent, qui découvrent, et puis aussi des fidèles qui reviennent.
0: Et qui redécouvrent, qui veulent découvrir autre chose peut-être.
8: Exactement, on est aussi, c'est quoi la nouveauté cette année? Qu'est-ce qui se passe? Qu'est-ce que je n'ai pas eu le temps de faire l'année dernière, parce qu'il n'y avait plus de place pour aller à Porquerolles.
0: Par exemple.
8: Et ça se construit sur l'hiver, ça se construit comme n'importe quelle relation, finalement. Plus on se connaît, plus on travaille ensemble, plus on arrive à avancer sur les expériences.
0: Donc finalement, une bonne saison, ça dépend vraiment de cette chaîne d'information, finalement, cette coordination office de tourisme, professionnel, commune, activité et visiteurs, clairement.
5: Oui, c'est une chaîne solidaire dans l'expérience client. C'est, s'il y a un maillon de la chaîne qui fonctionne pas, c'est toute l'expérience qui en pâtit, entre guillemets. Donc on est tous solidaires, on est tous, tout le monde a à cœur de accueillir le mieux possible les visiteurs à toute étape de son cycle de réservation ou de présence. Et puis après, c'est vrai que sur le printemps et l'été, il y a beaucoup plus d'acteurs que sur l'hiver. Donc c'est ça un peu la difficulté dans la communication, c'est qu'il faut se démultiplier. Et il y a aussi beaucoup plus d'événements, etc. Donc il y a un afflux d'informations à gérer qui est un peu plus important.
8: Oui, puis on parlait de recrutement au départ, donc pour la plupart des saisonniers, un peu comme pour la SNSM, ça reste des métiers passion, hein, le tourisme en tout cas, c'est mieux, ça permet d'accueillir avec le sourire et puis de profiter aussi de ce moment, souvent l'été, parfois ce sont des étudiants, mais c'est aussi un métier qu'il faut réussir à mener avec du stress, avec... beaucoup d'imprévus, parce que c'est ça aussi notre métier. Et tout ça, ça se travaille en amont et pour trouver les bons candidats, parfois pour les loger. Aussi où là on
0: même
8: vient
0: sur un camping, tu peux avoir ce genre de difficultés.
8: Alors, j'ai de la
0: c'est
8: chance.
0: Facile quand même.
8: Alors moi j'ai de la chance, j'ai quelques lieux pour loger, mais parce parfois que... pas assez puisqu'on recrute et des locaux et des gens dont c'est le métier et qui sont contents de venir découvrir eux aussi la destination pour faire leur métier. Et puis il faut pouvoir répondre à tous ces aspects qu'ils puissent aussi aller manger facilement. Donc on a besoin vraiment des uns des autres.
0: Quand on vient dans des destinations touristiques comme les nôtres, la vie coûte cher sur place. Je sais pas si toi, Sophie, tu as ce problème. Est-ce que les saisonniers que tu recrutes, c'est des gens du coin ou pas?
3: Oui. Alors j'ai de la chance parce que si on est une quinzaine et sur la quinzaine, je pense qu'on est 14 depuis 10 ans à être la même équipe.
0: Ok. Donc toi, tu n'as pas trop ce problème.
3: Non, ça se passe super bien. Donc c'est des personnes qui habitent sur Saint-Cyr. Et qui chaque année, on se voit même l'hiver, hein, donc et ça se passe super bien. Et c'est vrai que j'ai quand même pas ce problème de recrutement que j'entends bien évidemment de partout dans pas mal de domaines. Donc c'est un point noir qui est un peu moins noir pour moi, on va dire. Oui.
1: Oui, on a bien compris du coup que l'été commençait bien avant la saison, bien avant le 21 juin, bien avant l'arrivée des touristes le 1er juillet. Et du coup. Luc, nous on va passer maintenant au grand rush de l'été dans cette seconde partie.
0: Eh oui, ça vient maintenant qu'on a un peu compris comment vous préparez les coulisses, que ça se fait pas comme ça, que c'est pas tout beau, que c'est pas tout rose. On est bien d'accord, effectivement. Et maintenant on va rentrer un peu dans le vif du sujet. C'est la seconde partie de l'émission, c'est le grand rush de l'été.
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1: Quand la saison bat son plein, tout s'accélère, les arrivées s'enchaînent, les demandes se multiplient, les imprévus surgissent, la météo peut tout faire basculer et il faut malgré tout garder le sourire. Pour ceux qui font vivre les vacances, l'été est une période intense, rythmée par les urgences, les rencontres, les galères, mais aussi par ces petits moments qui rendent la saison unique.
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1: Luc, une fois que la saison est lancée, à quoi ressemble vraiment le grand rush de l'été?
0: Ce grand rush, c'est clairement le moment où tout le monde arrive en même temps, les routes se chargent, les plages se blindent, les réservations s'enchaînent, les demandes tombent parfois tout au même moment, les journées deviennent beaucoup plus longues. Pour les vacanciers, c'est souvent la période, eux, pour le coup, normalement, de détente. Ils veulent arriver cool, ils ont eu les bouchons toute l'année déjà. Mais pour ceux qui les accueillent, c'est surtout une période où il faut tenir ce rythme, garder le sourire et trouver des solutions très rapidement.
1: Est-ce qu'on peut illustrer ce rush autrement que par des chiffres de fréquentation touristique?
0: Oui, on peut déjà le voir sur les routes. Par exemple, le samedi 9 août, par exemple, en plein chassé-croisé de l'été, il y a eu quand même plus de 1300 km de bouchons. C'est assez parlant, les routes se saturent, c'est tout le territoire qui passe en mode été. Donc tout le monde débarque derrière ces déplacements. Il y a toutes ces arrivées à gérer dans des campings, sur des plages, bien orienter les gens dans les offices de tourisme, etc. Les clients arrivent, ils sont fatigués. Il y a des retards de changement de programme, des réservations à modifier. Bref, le rush commence parfois avant même que les vacanciers soient clairement arrivés.
1: On en parle aussi depuis tout à l'heure, la météo, le soleil, le vent, la pluie peut aussi ajouter une pression pendant l'été?
0: Oui, clairement, on en a un petit peu parlé en première partie. La météo, c'est un gros facteur de changement puisque l'été 2025 a été le troisième le plus chaud jamais mesuré en France. 27 jours en condition de vagues de chaleur. Pour les professionnels, ça veut aussi dire... De leur côté, adapter les horaires, protéger les équipes, gérer la fatigue, anticiper ses coups de chaud, rassurer ses clients, surveiller les conditions en mer, c'est très important. Sur les plages, la chaleur, c'est pas seulement une ambiance vacances, c'est aussi des contraintes de travail.
1: Et oui, et toujours plus de vigilance, non ?
0: Oui, hein, entre le 1er juin et le 30 septembre 2025, Santé publique France a recensé 1418 noyades en France, dont 409 décès. C'est une hausse de 14% par rapport à 2024. Le Var a été malheureusement le département le plus concerné, avec 113 noyades et 19 décès sur cette période. C'est pas pour dramatiser, hein, mais ça rappelle que derrière l'été, il y a aussi des personnes qui surveillent, qui préviennent, qui interviennent et qui répètent les bons réflexes.
1: Alors le rush de l'été, ce n'est pas seulement il y a plus de monde, comme on peut entendre, c'est plus de circulation, plus de chaleur, plus de demandes, plus d'imprévus, plus de vigilance et parfois plus de tension sur les budgets. Pour ceux qui travaillent l'été, il faut s'adapter en permanence, sans casser l'image légère des vacances. Mais avant de débattre, on va passer tout de suite aux réactions de nos auditeurs.
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0: On a Camille de Bandol qui me dit « Moi, je sais que l'été a commencé quand je mets deux fois plus de temps pour faire un trajet tout simple. Ça peut être agaçant, mais en même temps, ça fait partie de la vie ici, en bord de Méditerranée. On sent que tout s'anime, que les terrasses se remplissent, que le bord de mer reprend une autre énergie. »
1: Romain du Lavandou, « Je travaille en saison et le rush, c'est quand les demandes arrivent tout en même temps. Les gens veulent profiter, ils sont parfois pressés, parfois fatigués de la route ou de la chaleur. Il faut garder surtout le sourire, mais franchement, à la fin de la journée, on sent bien qu'on a fait une journée d'été. »
0: On a parlé de tout ce qui se prépare avant l'été, et encore pas tout, en trois quarts d'heure. Maintenant, on entre carrément dans le dur, le moment où la saison est lancée, où tout s'enchaîne, où il faut répondre vite, tenir le rythme, garder le sourire, gérer plusieurs choses en même temps. Dans votre activité autour de la table, à quoi ça ressemble vraiment une vraie grosse journée d'été? Quel est le moment de la journée où vous sentez le plus de pression? Est-ce que ce rush, finalement, c'est plutôt juste une question de monde, de rythme, de fatigue ou d'imprévu? Allez, peut-être Sophie?
3: Un peu de tout. Déjà, le téléphone sonne beaucoup. Mmh. Je reçois à peu près entre 150 et 200 appels par jour.
0: Ah donc, oui, quand
3: pour,
0: même
3: pour des réservations,
0: ouais.
3: Des textos, des mails, des messages par Facebook, Messenger. C'est un petit peu...
0: Tous les moyens.
3: Il y en a un peu de tous les côtés. Et ben, le plus difficile à gérer, c'est ça. C'est combiner une journée qui va bien s'emboîter au niveau des services, au niveau des horaires. On a environ une centaine de personnes sur la plage. On a une capacité d'accueil au restaurant de 50 places. Donc ça se fait sur deux services, voire trois, parce qu'on accueille aussi des clients qui ne sont pas forcément sur nos transats. Donc il faut combiner tout ça. Donc le client qui a réservé une table pour 12h30 et qui arrive à 13h15, forcément pour nous, il va falloir gérer le second service parce que on a trois quarts d'heure de retard.
0: Tu peux pas le refuser
3: la
0: du coup.
3: Suite.
0: Non, parce qu'il est en mode vacances le gars.
3: Bien sûr que non, c'est pas grave du tout. Il va même boire un apéritif sur son transat avant de passer à table.
0: Donc oui, il est en mode cool quoi.
3: Mais c'est normal, il est en vacances. Normal. Voilà, donc c'est plutôt ça qui est un petit peu c'est jouer un petit peu au Tetris sur un plan de plage par rapport aux imprévus, une réservation de 8 personnes et puis d'un coup ils arrivent, ils sont 12. Donc ils ont pas pensé à réserver, qu'ils sont en vacances.
0: Ah oui, c'est logique.
3: Donc ils sont 4 de plus et quand on reste plus de transat, forcément il faut quand même en trouver 4. Voilà, c'est que des petites choses comme ça qui font que c'est un petit peu la chaleur aussi pour les plagistes parce que dès 7h30 ils commencent à monter la plage. À 7h30, le soleil il brille bien même. Donc dès le matin, c'est vrai que quand on a fini, les plagistes ont terminé de monter leur plage à 9h30, il y a une seconde journée qui commence avec un service petit-déjeuner puisque il y en a qui sont quand même il y a des clients matinaux et puis quand ils sont matinaux, ils viennent prendre un petit-déjeuner sur la plage. Donc c'est vrai que c'est un petit peu le rush sur un premier service, donc petit-déjeuner, pour passer ensuite au service restauration qui démarre à midi, qui se termine vers 16h30, et puis ensuite c'est la limonade, et puis ensuite c'est l'apéro. Donc c'est vrai que les journées passent vite. Après, c'est vrai que on arrive début septembre et on se dit, finalement c'est vite passé. Mais c'est vrai que c'est plus une pression au quotidien qui se résume à une énergie qu'il faut déployer, mais tout en gardant le sourire. Je pense que c'est le plus dur des fois, c'est ça, c'est de se sentir nous aussi en vacances, de montrer au client en tout cas qu'on est autant détente que lui, parce que
0: franchement, pas du tout.
3: Et c'est surtout aussi en début de saison, en février-mars, où on sait ce qui nous attend. Pour ma part, c'est vrai que c'est un travail 7/7, puisque c'est un petit peu, c'est concentré. Donc et c'est vrai qu'arriver au mois de mars, me dire mon prochain jour de repos c'est en octobre, ça fait loin, mais on le fait, j'ai une bonne équipe, donc ça c'est hyper important, parce que si on n'a pas d'équipe, on peut rien faire toute seule, on peut pas faire accomplir un travail de 15 si on est seul, c'est impossible, et bien contente d'avoir une équipe qui qui tient la route. Voilà.
1: Ouais. Ce que j'allais dire, malgré le fait qu'il y ait une équipe, tous, j'imagine, vous êtes obligés d'avoir plusieurs casquettes. Vous êtes à la fois en train de gérer les réservations, de devoir les donner un coup de main peut-être en cuisine.
3: Tout,
1: il y a,
3: un peu
1: il y a
3: tout.
1: Une charge aussi qui est un peu plus tout. Importante du coup
3: là,
1: l'été
3: il faut
1: que le reste
3: aller,
1: de l'année.
3: Il faut aller. Ouais, ouais, ouais. Et la force de l'équipe, c'est vraiment d'être solidaire, d'être complémentaire, de voilà, de se tenir les coudes et puis de se serrer les coudes et d'être présent pour l'un pour l'autre, quoi. Ouais.
0: Côté camping, c'est pareil, je suppose. Oui, c'est la même pression.
8: Alors,
0: c'est-à-dire, les départs, les arrivées, les demandes des familles, tout ça, la piscine qui est pas assez chaude.
8: C'est un métier qui est complet. On en rigolait hier avec une partie de l'équipe.
0: C'est la partie sympa parce que la partie sécurité, c'est vachement moins drôle.
8: Ben, en fait, non. Quand c'est bien préparé, derrière, il y a pas
0: ça
8: de
0: roule.
8: Sujet. C'est
0: d'accord.
8: Si c'est pas bien préparé que c'est pas drôle.
0: Ouais.
8: Même si, voilà, un accident peut toujours arriver, mais plus on est préparé et moins il y a de chances que, voilà, que ça arrive ou en tout cas, on est prêt pour que ça se termine le mieux possible. Mais oui, non, on en rigolait avec l'équipe hier. Ce que je disais, pour moi, à la réception, quand ma réceptionniste parle d'un couple, c'est monsieur et madame Dupont. Ceux du ménage, c'est ah oui, bah ceux qui sont dans le mobilhome Seagull 16. Le barman, c'est oui, le couple qui prend les jets 27 à 22h.
0: Ah oui, mais en fait, c'est la même personne.
8: Et c'est le fait, nous, en fait, d'arriver à discuter, à partager ces infos, qui fait qu'on va réussir à anticiper et à décompresser les gens.
0: Okay.
8: Parce que, quand même, globalement, attention, les vacanciers, quand ils arrivent, dans 99% des cas, ils sont heureux d'être en vacances et ils râlent pas avant d'avoir débuté leur séjour. Mais si nous, on est prêts, qu'on les accueille avec un petit verre d'eau frais, que, effectivement, le check-in se passe bien, bah, ça permet que tout le monde soit détendu et en se parlant entre nous, effectivement, on anticipe les problèmes pour qu'il y en ait le moins possible.
0: Effectivement. Comment ça se passe du coup côté en mer quand il y a plus de monde finalement dans l'eau et sur les plages? Est-ce que ce rush finalement, Jean-Luc, se traduit aussi par plus d'appels, plus d'interventions, plus de mélanges et plus de pression?
6: Oui, bien évidemment, beaucoup d'appels. Alors, mais la problématique n'est pas une fois que nous sommes en mer, parce que là on sera géré. La problématique est lorsque nous avons l'alerte. À la différence des pompiers, on ne vit pas en caserne. C'est-à-dire que chacun est chez soi, en famille ou au travail, et on quitte tout pour partir sur la route. Comme je vous ai dit, on est à un quart d'heure à peu près l'hiver. Et puis le quart d'heure de l'été, quand on se trouve sur la route entre Sanary et Bandol, si on est par deux roues, et que la personne veut se garer, cherche une place à la plage, et puis nous, on n'a pas de giro, on n'a rien, on est comme tout civil, je veux dire. Et donc, le temps d'arriver, bien souvent, on peut manquer l'intervention avec le stress que ça peut apporter, parce qu'on a envie de doubler, envie de passer quoi que ce soit.
0: Vous n'avez pas de passe droit?
6: Non, il n'y a aucun passe droit, il n'y a pas de giro, il n'y a rien, et puis on pourrait même pas, on peut pas donner à chaque, si on a 9 personnes qui viennent chacun avec son véhicule personnel, délivrer 9 giros,
0: oui, non, bien sûr,
6: ce ne serait pas faisable, c'est évident. Alors, les gens ne peuvent pas le comprendre, bien évidemment. Et la problématique est sur la route. Alors, bon. La parade, c'est que chacun s'est acheté à ses propres deniers un deux roues. Voilà, on en arrive là.
0: C'est pas choix.
6: Bien par obligation. Ensuite, sur l'eau, bien évidemment que nous avons, c'est l'ensemble, puisqu'on a l'afflux que l'on a de vacanciers. On a quand même 5000 places au port dans le ressort de la circonscription entre les ports depuis l'Élec, la Madrague, Athénaport, Bandol, Sanary, et les ports du Brusque, la Coudoulière et des Ambiers, c'est 5000 anneaux. Nous, on a un secteur donc qui part de Saint-Cyr jusqu'au Cap-Sicier, avec une part de la Seine. Et puis, nous sommes dans un secteur, pour nous, qui est quasiment le passage obligé pour vers leur Cap Horn. C'est-à-dire que les gens de l'Ouest vont aller à Porquerolles et ensuite à la Corse. Et tout le monde nous passe devant, autour de l'archipel des Ambiers, avec les hauts-fonds, puisque les routes sont mal lues, donc on vient pas mal s'échouer. Et puis avec tout ce qui peut se passer en mer, les impréparations, alors on part de la panne simple qui est de la panne de carburant jusqu'au véritable accident que l'on doit traiter vraiment les personnes complètement pour des accidents, que ce soit tout, puisqu'on va jusqu'à certaines amputations de plus en plus par méconnaissance où les gens veulent mouiller et puis mettre leur tongue pour arrêter la chaîne avec le pied, puis on récupère 4 orteils sur un pont et bien on va tout ça ramener à la clinique de la main entre guillemets, ce serait du pied en l'occurrence. Dans des chutes de glace pour tout préserver, etc. Donc, c'est un véritable boulot de secouriste, de plus en plus. Voilà. Et nous sommes arrivés, malheureusement, aujourd'hui, avec des consommateurs de la mer, et non plus avec des marins, ni des plaisanciers.
0: C'est vraiment
6: plus
0: ça
6: ou
0: qui
6: moins
0: a changé
6: aguerris.
0: Aujourd'hui.
6: Le grand changement est venu de là, avec l'ubérisation de la plaisance. Et pour nous, on a des gens qui viennent louer un bateau en prenant les clés dans un coffre ou sur un truc à code. C'est fini, on met en marche et on part. Et on croit qu'on va faire avec un mouille-cul de 4,50 m, comme sur la route, en disant, ce matin, je vais à la Porquerolles, cet après-midi, je vais au Calanque de Cassis. Et on les prend en panne de carburant, à rien.
0: Ils n'ont pas la météo,
6: ici,
0: rien.
6: Ils sont déjà en panne. Ouais. La météo, n'en parlons même pas, c'est un vrai problème. Parce que nous, la Méditerranée n'est pas un lac, il y a que les, on le sait tous, on le sait tous, et nous avons, ne serait-ce même par très beau temps dans une baie, avec des brises de sud qui se lèvent l'après-midi par les brises de chaleur, le moindre clapot de 0,80 m à 1 m, pour des tout petits bateaux, ça devient un vrai problème dès lors qu'ils enfournent, et ils se sentent affolés complètement, et sans compter qu'ils savent pas où ils sont.
0: Fois par an,
6: bien souvent, les gens osent te demander, ils le voient eux certainement quand ils reviennent à des dauphins, des baleines, d'aller voir les mammifères. Chef, je suis où? Chef, mais je suis où? C'est où, Bandol? C'est où?
0: Ah ouais, voilà.
6: Ah ouais, on en est là. Ben, vous suivez le panneau, c'est indiqué la route. Voilà, et où il y a les traits blancs. Où, Bandol? C'est où?
0: Ah ouais, voilà.
6: Ah ouais, on en est là. Ben, vous suivez le panneau, c'est indiqué la route. Voilà.

0: c'est de prendre leur espace de liberté, et sans penser du tout qu'il y a un risque réel et une mise en danger pour eux comme pour leurs passagers. Ça, la communication, je dirais, c'est comme pour le ski. La communication, l'hiver, on tape sur le ski, l'été, on tape sur la mer. C'est lorsqu'ils sont là qu'ils peuvent l'entendre. Mais lorsqu'ils partent directement, on va dire, de leur province et qu'ils arrivent au bord de mer, ben, la communication, on a beau la faire nous toute l'année, elle n'est pas systématiquement suivie. Hein.
1: Est-ce que c'est peut-être aussi la faute du coup des loueurs qui ne font pas suffisamment...
0: Non, alors je fais une grosse différence entre les loueurs professionnels qui, eux, mettent en main les bateaux,
2: les entretiennent.
0: Les bateaux sont entretenus et il y a une véritable mise en main, même que la personne manque d'expérience, il y a une mise en main. Non, je parle dans la partie ubérisation, je vais pas les nommer, des plateformes internet, très récent, ça date de 3-4 ans, entre 3 et 5 ans. Les plateformes internet aujourd'hui, sur lesquelles c'est de la location de particulier à particulier, le bateau n'est pas spécifiquement en état, le matériel de sécurité n'est pas obligatoirement mis à bord, et surtout, on n'y a pas montré comment pouvait fonctionner un bateau, tout simplement.
2: Et puis, il voit même pas le particulier en question, tu sais, c'est carrément la boîte à clé.
0: Il ne le voit pas, c'est un coup de fil, tout simplement, boîte à clé, et puis je
2: pars. Je prends le bateau et je pars.
0: Et puis je pars. C'est moins cher.
2: Et est-ce que justement, tu te rends compte que c'est plus ces plaisanciers-là, maintenant, que la SNSM sauve, j'allais dire.
0: La SNSM va tout sauver, c'est différent, mais effectivement, dans notre monde de PACA, on va dire, notre monde de Côte d'Azur, province Côte d'Azur, effectivement, quand je parlais de consommateurs, on a plus affaire à des consommateurs qu'à des marins, et puis on a aujourd'hui le loisir pas cher, parce qu'aller faire du kayak, aller faire de la planche, aller faire du jet, aller faire du wing, c'est beaucoup moins cher que de s'acheter un bateau, de payer un entretien, payer un poste d'amarrage si on peut l'avoir. Mais on se retrouve donc avec un tas de loisirs et tout se passe pratiquement dans la zone des 2000, donc dans la zone côtière. Toutes les activités, ils le voient bien, ils vont aux baleines, aux dauphins, ils se retrouvent entre eux, pratiquement avec quelques pêcheurs de thon, sinon il n'y a personne. Alors que dans la zone côtière, la zone entre 300 mètres et 2000, toutes les activités sont concentrées. Et donc avec cet espace, on va dire, qui est obligé d'être coordonné, d'être réglementé et d'être surveillé. Et puis c'est là, vous savez, on a plus d'interventions aujourd'hui à moins de 6 000. Quand je vous parlais qu'on allait pratiquement jusqu'à voire à 50 000, mais nos interventions le sont entre 300 mètres et la majorité 6 000. À 80%.
1: On parlait des locations de voitures, de bateaux. On a aussi les paddles, qui sont de plus en plus accessibles aussi en magasin.
0: Bien sûr.
1: Avant, il y a 10 ans, on les voyait pas autant.
0: C'est un véritable plaisir pour le... Tant qu'on a du beau temps, qu'on fait du côtier, qu'on est équipé, si on a un eau d'un qu'on appelle une lampe flash pour si on tombait la nuit en recherche, qu'on puisse retrouver. Tout ça, c'est très réglementé. Mais ensuite, c'est quand il y a la mauvais temps ou qu'on casse. Faire du wing foil aujourd'hui, c'est la passion des gens l'hiver, de se traverser entre La Ciotat et Sifour, mais ils le font avec un Mistral Force 7-8. Mais lorsque, comme la semaine dernière, il y a 10 jours là, qu'on a eu ce gros Mistral, qu'il y en a un qui perd sa voile et qui se retrouve comme un con, excusez-moi du terme, mais pratiquement à 3000 au large, un point blanc, un bout de planche qu'on verra pas plus qu'autre chose, et on est obligé, nous, de faire sortir avec nous un hélico, nos différents moyens aujourd'hui de caméras thermiques, de recherche à vision, et on se retrouve là-dedans avec des budgets phénoménales. C'est 30 000 euros qu'on a mis, payés par vous, par nous, par l'État, on va dire, pour rechercher tout simplement un wing foil. Voilà, parce que la personne n'est pas équipée, n'a pas un téléphone étanche pour appeler, ni quoi que ce soit. Et il faut les retrouver.
2: Ouais, c'est sûr. Puisqu'on est encore en mer, on va passer un petit peu avec Aurélien, pourquoi pas. Toi, les sorties en mer, le rush de l'été, c'est aussi finalement gérer cette envie des vacanciers de profiter, tout en s'adaptant, tu le disais en première partie, aux conditions météo aussi du jour. Comment on peut garder cette expérience agréable quand tout dépend de la mer, finalement, que tu maîtrises pas, des conditions météo, et aussi, des fois, du comportement des passagers.
3: effectivement. Non, on l'a dit à un moment, je sais plus qui a dit ça, mais effectivement, on a quand même cette chance de travailler déjà avec des gens. Ils viennent pas aux impôts, quoi. Ils viennent prendre du plaisir, ils viennent passer un bon moment. Donc l'a priori est positif et souvent une question qui revient quand on bosse dans le tourisme, c'est mais vous en avez pas marre tout ce monde, il y a quand même des cons, passez le mot, mais voilà, il y a quand même des gens qui sont pas agréables. Voilà.

0: seule. En fait, oui, ça arrive, mais sur pour ma part, pour 7 mois de saison, si j'en retiens 2, c'est le bout du monde.
1: Oui, ça voilà. Attends, tu vois passer.
0: Et on voit des flux quand même de gens qui passent, mais globalement, on voit quand même des gens avec qui on a un échange qui est très positif. Donc ça, déjà, c'est plutôt. Moi, je retiens plutôt ça. Et pour revenir sur cette question, oui, nous, la météo, c'est le point central, c'est le métronome de tout. Et effectivement, on dépend pleinement de la météo. Donc dès que le Mistral,
1: et puis surtout, ça, tu pars en haute mer souvent, donc pour aller voir les baleines et cachalots et autres. Donc, tu vas loin.
0: Donc nous, on a besoin d'une météo calme globalement. Hein. Et donc si c'est trop fort, eh ben en fait, tout simplement, on doit annuler. Alors c'est d'autres problèmes qui se créent. Les annulations, c'est
1: un peu la sécurité, on joue pas avec.
0: Voilà, ni la sécurité, mais même au-delà de la sécurité, qui est évidemment le point premier, c'est que si la météo est trop ventée, nous on a du mal à trouver les animaux. Donc non seulement on les met en danger les gens, mais en plus l'expérience n'est pas très agréable, puisqu'en fait l'objectif premier qui était de voir des animaux, on peut pas l'atteindre, ou alors avec un gros coup de chance. Donc voilà, donc on préfère annuler. Ce qui va devenir une autre problématique que les personnes chargées de la billetterie vont devoir gérer. Mais là aussi, cette histoire de solidarité dans l'équipe, elle joue vachement, parce que nous, on est obligé de prévenir nos décisions, on est obligé de bien les sous-peser, parce que on sait à quel point ça va être la double peine. Hein. Si on annule, il y a une perte financière, mais il y a aussi toutes les problématiques à gérer, des gens à reporter, etc., ou à rembourser. Enfin voilà, mais évidemment, la météo joue un rôle crucial. On est obligé de s'adapter à elle, et non l'inverse.
2: Chez certaines personnes, vous pouvez avoir une mauvaise image. On peut vous traiter de charlatan, parce que des dauphins, des baleines en Méditerranée, certains n'y croient pas. Toi, ça fait 10-15 ans que tu fais ce métier, tous les jours.
0: C'est ça.
2: Des dauphins, il y a bien des baleines.
0: Je crois que j'ai jamais autant entendu que cette année des gens qui ostensiblement passent à quai et nous disent « Ah non, c'est bon, les baleines, ils nous prennent vraiment pour des andouilles, quoi. Hein, »
1: Il y a des cachalots, moi j'ai déjà vu des cachalots avec toi.
0: Ben oui, cachalots, baleines, bien sûr, ils sont là. Alors, nous, ce qu'on peut leur communiquer, c'est pas une certitude, c'est pas une garantie. Je leur dirai jamais, vous allez voir ça. C'est parce que moi-même, je sais pas, je rebats les cartes à chaque fois que je pars en mer. En revanche, ce que je peux communiquer, c'est nos statistiques. On est à plus de 99,8% de chances de croiser au moins une espèce de cétacé. Et la plupart du temps, le dauphin bleu et blanc quasiment présent à toutes nos sorties. Ouais, mais même ça,
1: t'es pas sûr. Il fait partie. Alors, des fois, t'as 0,2% du coup.
0: Oui, alors voilà. Non, mais surtout, même ça, les gens ne nous croient absolument pas. C'est-à-dire qu'il y a un scepticisme absolu sur le fait qu'il y a une fiabilité de voir ces animaux. Et particulièrement en ce qui concerne les grands animaux, donc les baleines ou les cachalots. Alors là, on passe vraiment pour
1: et
0: des...
1: Et en termes de stats, du coup, ça donne quoi? Croiser une baleine, par exemple?
0: Croiser une baleine ou un cachalot, donc on les inclut dans la même statistique.
1: Ouais, t'as pas une stat séparée, on peut dire c'est 10% des sorties.
0: Voilà, on est sur 20 ans, sur nos sorties, nos formats un peu longs, notre format classique, on va dire, de 6 heures, on est à 85%.
1: Ah voilà. Oui, quand même.
0: Donc c'est quand même très élevé. Alors cette année, on est un petit peu en dessous pour l'instant, on espère qu'on va rattraper le rythme, mais les animaux ont mis du temps à arriver. Là, ça y est, on a eu un afflux de baleines là très récemment, donc on est bien content.
1: Et tant mieux, effectivement. Donc oui, c'est quand même des chiffres qui sont assez importants.
2: Oui, puis je pense que c'est important de préciser aussi. J'imagine que si on ne voit pas de, enfin si malheureusement on est dans les 0,02% des cas,
1: 0,02,
2: c'est reporté. Il y a une solution pour les revoir. Alors, enfin, vous adaptez aussi.
0: Exactement. Alors nous, ce qu'on met au cœur aussi de notre activité, c'est qu'on veut que les gens aient une expérience de qualité. On est des passionnés avant tout. Hein. Le métier qu'on fait, je pense qu'on peut pas le faire si on n'est pas passionné, parce que c'est quand même de longues heures dans des conditions. Je vais pas me plaindre du tout, c'est pas l'objet, mais de la chaleur, passer du temps, etc. C'est de l'abnégation en fait, c'est de la persévérance dans les jumelles. Ça nécessite un entraînement, mais les satisfactions, les récompenses, elles sont énormes. Et donc, quand on a cette malchance qu'il arrive parfois qu'on ne voit pas. Alors, à titre personnel, en 12 ans, ça m'est arrivé 3 fois quand même sur la zone. Donc, on peut pas parler d'une règle. Mais on réinvite les gens qui étaient présents à bord.
1: Et en général, tu gères un peu leur déception finalement.
0: Bien sûr. Et puis, c'est un geste qu'on peut se permettre de faire, justement parce que c'est fiable. Et parce
1: Au moins, les gens comprennent que finalement, c'est pas une science exacte, quoi. C'est la nature, on va voir le vivant, on maîtrise pas.
0: Exactement. Et d'ailleurs, généralement, c'est des sorties où, très étonnamment, on est très, très bien perçu. Enfin, à chaque fois, j'ai été surpris dans ces gestions de chou blanc là. Les gens, finalement, comme on leur explique le pourquoi du comment, en général, ça arrive quand la météo était pas tout à fait à l'avenant de ce qu'on nous annonçait. Ils comprennent. En fait, ils comprennent qu'on est parti dans un espace naturel, qu'ils ont fait un pari. Ce jour-là, il était perdu, mais on leur propose de retenter leur chance. Et en général, ça se passe très bien.
1: Allez, on revient dans quelques secondes sur votre radio et on fait un petit focus office de tourisme. À tout de suite.
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1: Alors effectivement, on est dans le rush de l'été et comment ça se passe dans les offices de tourisme en plein été quand les demandes, quelles sont déjà les demandes qui reviennent le plus souvent? Est-ce que c'est les plages, le parking, les activités, les restos, les sorties, les bons plans? Allez Stéphane, Stéphanie, qui se lance?
4: Alors il y a en fait on a toutes les questions et plein de questions qui concernent pas le tourisme. Ça qui étonne d'ailleurs nos saisonniers à chaque fois, c'est que en fait quand ils repartent, ils disent mais j'aurais jamais pensé.
1: Et un peu plus tard, vous nous parlerez un peu d'anecdotes ça. Chacun. On a pris une petite heure là-dessus, ça va être sympa.
4: Mais on va dire que les récurrents, c'est quand même les marchés, les animations, les activités qui peuvent faire. On a aussi sur la gastronomie. Il faut savoir quand même que quasiment 3 personnes sur 4 choisissent aussi sa destination par rapport à la gastronomie locale. Ah oui. Et d'ailleurs, on va mettre en place un label local qui va essayer de valoriser tous les établissements qui travaillent des recettes provençales avec du circuit court, etc. pour répondre aussi à cette demande et puis essayer d'inciter tout le monde à revendiquer nos valeurs et nos traditions. Ça fait partie des récurrents. Et puis on a c'est un investissement des vacances, donc il y a aussi tout ce qui peut être visité un peu gratuitement. On a quand même c'est une tendance assez forte où
1: les gens veulent savoir qu'est-ce qui est gratuit.
4: Ouais
1: aussi de pouvoir d'achat,
4: ça revient assez régulièrement. Et puis on le voit là sur les dernières années, hein, y a quand même des arbitrages qui sont effectués en termes de budget. Ils viennent toujours chez nous, donc ça c'est quand même la première bonne nouvelle. Mais il y a un certain nombre d'arbitrages, donc il faut les accompagner au mieux. Et puis par rapport à la fois à leur budget, leurs envies. Et arriver à leur présenter, comme on l'a dit tout à l'heure, un peu tout ce qui peut exister et qui va correspondre à la meilleure expérience pour eux.
1: Je suppose que Stéphanie, c'est pareil sur Provence Med.
2: Oui, tout à fait. Alors je reprendrai pas ce qu'a dit Stéphane et je suis tout à fait d'accord avec lui. Et c'est vrai que nous, là, on vient de mettre en place un produit qui est la City Card. Alors, c'est vrai que la City Card, on le retrouve sur des villes normalement. C'est vrai que là, ça permet finalement. Alors, la gratuité, oui, je suis tout à fait d'accord. Et nous, ça nous permet à la fois que le visiteur puisse balayer toute notre destination et qu'il ne s'arrête pas à hier ou à Toulon, mais qu'il visite vraiment tout au long de leur séjour nos 12 communes qui ont toutes des pépites, et c'est surtout que ça leur fait, ils ont droit à de sacrées réductions. Je prends rien qu'un exemple sur votre base géographique. On a les îles des Ambiers. L'île des Ambiers, la traversée, c'est 18 euros. Avec le pass City Card, ça revient à zéro.
1: On peut en parler là, on en parlera pas plus tard du coup, mais c'est un peu comme il y a ça dans des grandes villes. Je sais qu'à Lisbonne, ils font ça, des cartes en fait, où tu as du transport inclus avec des visites incluses en fait.
2: Donc on a inclus le transport, on va dire une quinzaine de sites, donc c'est activités et sites culturels.
1: Du coup, c'est forfaitaire, comme ça c'est bien. Les gens ils payent un prix.
2: Donc il y a forcément des réductions. Il y a aussi tous nos partenaires qui font eux-mêmes des réductions, donc ça c'est avantageux. Mais c'est vrai que la grande particularité, c'est que nous on s'est dit comment on pousse notre destination, et ça on a vraiment travaillé les 3 dernières années sur l'identité de Provence Méditerranée, ce qui est pas évident. Hein. Provence Méditerranée. Vous dépassez notre secteur géographique, c'est difficile de se dire, mais oui, bien sûr, c'est Toulon hier, Porquerolles. Non, c'est à partir du moment où c'est pas dans le nom, c'est un peu compliqué. Donc, il a fallu vraiment qu'on réinvente notre récit aussi de notre destination. Et la City Card nous a paru vraiment une opportunité pour l'installer sur le territoire métropolitain qui, au départ, est une frontière vraiment administrative. Donc voilà. Et on s'est dit, mais quel est le point commun de toutes nos villes? C'est que non seulement on y vit bien, mais on peut tout vivre. On peut vraiment vivre. Et là, je rejoins Stéphane, vraiment ce côté gustatif. On a des domaines viticoles, donc on pousse vraiment nos côtes de Provence. C'est très important. On est labellisé vignoble et découverte. Donc voilà, tout ça, on le met en avant. Mais il y a aussi vraiment l'aspect culturel. Il y a évidemment l'aspect nature. Et ce n'est pas que les plages.
1: Voilà. C'est ce que j'allais dire. Tu vois, voilà. Tu le dis. Il n'y a pas que la plage, que la mer. Effectivement. Du côté de Provence Med, tu mets aussi en place des dispositifs plus légers en extérieur, des micro-espaces d'accueil, triporteurs, chaises longues, parasols. Tu fais du pré-accueil.
2: Ouais,
1: est-ce que c'est une manière, ça, d'aller davantage vers les visiteurs plutôt que d'attendre finalement qu'ils rentrent dans un bureau de l'office de tourisme?
2: Alors, on revient vraiment sur la notion du prendre soin. Alors, c'est vrai que c'est prendre soin du visiteur, mais c'est aussi prendre soin de ses équipes. Hein. Donc, effectivement,
1: c'est déjà le cas à la plage de Sophie, tu vois.
2: Voilà. Du coup, la saison, en fait, elle est longue. Donc, il faut effectivement accueillir avec le sourire. Il faut aussi informer, donner les bons conseils, mais aussi donner les petits tips, parce qu'aujourd'hui, le visiteur, quand il franchit la porte le seuil d'un bureau, il veut des tips, en fait. Hein.
1: Il
2: veut
1: pas sinon seulement... il regarde sur Internet, comme disait Mylène, les jeunes, ils sont beaucoup aux réseaux sociaux,
2: exactement. Donc, et pour ça, il faut du temps. Donc, dégager du temps à nos conseillers en séjour quand il y a la queue, parce que c'est un pic de fréquentation, parce qu'on est en plein mois d'août et qu'il fait chaud... Ouais. Bah, il a fallu qu'on réfléchisse et qu'on réfléchisse avec l'équipe. Parce que ça, c'était très important que l'équipe soit embarquée aussi dans notre réflexion stratégique par rapport à ça. Et très rapidement, on s'est dit, bah oui, évidemment, le pré-accueil. Alors, le pré-accueil, ça peut prendre des multiples formes. Donc là, ça fait 2 ans qu'on l'expérimente. Oui, alors, on déplace nos accueils, on fait un petit point extérieur qui permet de faire un sas, on va dire. Un sas un peu agréable, souvent, mais de chaises longues, etc. Alors, pour tout ce qui est réponse rapide, style marché, style... Ouais.
1: Ah bah, c'est tous les jours.
2: Parfois, toilette publique, hein, ça, c'est, on sert aussi à ça. Donc, du coup, bah voilà, ça, déjà, on élague énormément comme ça de personnes qui ont des petites demandes, voilà, ils ne font pas la queue, donc ils apprécient aussi. Et ça permet aussi de réorienter en fonction des questions des visiteurs sur un autre conseiller qui lui est à l'intérieur du bureau et voilà, et du coup faire vivre une expérience, et du coup pour le conseiller en séjour aussi de pouvoir donner son petit tips justement.
1: Effectivement. Est-ce que du coup finalement vous ressentez tous autour de la table en plein rush ce vacancier qui veut tout de suite ou pas? Finalement non. Ah, Sophie me dit ouais, non, peut-être pas.
5: Un peu
1: tu le ressens?
5: Oui.
1: Ouais.
5: Oui.
1: Mais je veux mon verre tout de suite, je veux manger tout de suite.
5: Ouais. Quand il arrive bon, pas tout le monde hein, mais pour la majorité oui. Après ça peut se faire d'une manière très sympathique aussi, attention hein, c'est pas, on va pas dire oh là, il est bien lourd quoi, c'est pas ça. Mais on a presque l'impression qu'ils sont un petit peu stéréotypés parce que c'est midi moins le quart, midi, et puis d'un coup, midi, bam, il faut le verre de rosé, la bouteille, les glaçons, le parasol ouvert. Et c'est vraiment, dans le quart d'heure, ben, c'est 100 personnes qui veulent ça.
1: Ouais, forcément.
5: Mais bon, ça fait partie de notre rythme, on le sait, hein, donc on s'y prépare. Mais c'est vrai qu'on a aussi beaucoup de clients qui réservent sur une semaine entière tous les jours à la plage.
1: Oui, ben, là, tu connais ton rythme, tu sais
5: ben,
1: que...
5: Eh ben, ils vont passer les mêmes journées sur la semaine. Ils vont boire le même verre de vin avec le même nombre de glaçons à la même heure, à la même table. Mais c'est bien, c'est bien.
1: Côté camping, c'est pareil, du tout de suite.
6: Alors, ouais, ou pas? Oui et non. On a des vacanciers qui sont de plus en plus exigeants. Mais pas forcément dans le sens négatif du terme. En tout cas, il y a de l'attente, c'est sûr. Et aujourd'hui, on a une connaissance au travers des réseaux sociaux, au travers voilà des émissions télé aussi. On vient regarder des points de détail où on s'attend à des points de détail. Et ça, c'est sûr que les gens sont plus exigeants. Pour autant, notre métier, pour moi, dans le tourisme, c'est d'utilité publique. C'est aussi de savoir faire redescendre la pression. Et c'est ce qu'attendent nos vacanciers. Donc, on le voit souvent le jour de l'arrivée. On a chaud, on a fait la route, on est un peu tendu. Parfois, on monte presque un peu le ton avant d'avoir vu le mobilhome pour être sûr qu'on nous ait donné le plus sympa. On sait jamais. Et on demande s'il y a le wifi parce qu'on a encore un mail envoyé au patron. Donc, on arrive avec l'attention, mais notre métier, justement, c'est de réussir à la faire redescendre parce qu'on a besoin de ce temps. En fait, on a besoin de ces vacances, de se retrouver en famille, parfois de ne rien faire. Donc nous, on essaie d'orienter aussi sur, oui, il y a plein d'activités à découvrir et puis vous avez le temps parce que vous ne pourrez pas tout faire. Un bon barbecue en famille aussi, prendre le temps. Et quand on voit les gens repartir détendus, c'est qu'on a gagné.
1: Ok. Et côté office de tourisme, Stéphane?
4: Oui, bah c'est vrai qu'il faut se mettre à la place des personnes qui vont quitter leur environnement de travail, qui se seront fait parce qu'on a quand même encore une grande majorité de personnes qui viennent en voiture individuelle, qui se seront fait tous les bouchons à partir de Lyon, parce que c'est un peu ça. et qui vont arriver dans une période où finalement ils n'auront pas eu de sas de décompression, voire même un bon sas de compression avant d'arriver. Il faut arriver à faire dégonfler tout ça. Donc c'est un vrai savoir-faire de nos équipes, hein, ça, et d'arriver à s'adapter. Effectivement, il y a 99% de personnes où ça se passe très bien, mais le petit 1%, il fait mal aux équipes des fois. Ouais. Parce qu'on se tient à ça, et comme tout le monde veut bien faire, dès qu'il y a un petit accro, ça marque quand même. Donc ça, il faut arriver à relancer aussi la motivation de tout le monde et dire que c'est pas grave et que cette personne qui a peut-être râlé, de toute façon je pense que c'est toute l'année qu'elle râle.
1: Mais oui, tu dis aussi ça, en général, ouais, ça c'est cliché mais c'est vrai en même temps. Donc ils vont râler aussi pendant leurs vacances.
4: Voilà, mais ça se passe très bien, mais il faut aussi se rendre compte de tout le trajet qu'ils peuvent faire, de l'investissement aussi, parce qu'on a envie de réussir ses vacances en famille ou individuelle, enfin peu importe la façon dont on vient, mais donc il y a un vrai investissement financier, de temps, c'est cette parenthèse, et il faut qu'elle soit réussie, et c'est notre rôle à tous de faire en sorte que ça se passe le mieux possible, et malgré les conditions météo, malgré tout ce qu'on peut avoir comme Annie Croche, mais il faut arriver à rebondir, etc.
6: Et on travaille justement sur ces petites choses qui peuvent parfois être savoir de l'insatisfaction, donc effectivement les pré-accueils, ça peut être aussi dans la personnalisation. On a débuté l'émission en se disant, est-ce qu'on se rend compte de tout le travail qui est fait en amont? Je sais que petits messages, dire que c'est Martine qui a nettoyé votre logement. Eh ben c'est autre chose en fait. Quand on rentre dans le mobilhome, oui effectivement il est propre, mais ça nous rappelle que quelqu'un est passé, que c'est une vraie personne qui a pris le temps de regarder.
1: Oui, c'est pas magique, hein, c'est pas hop comme ça.
6: Voilà, on travaille aussi sur le long terme, hein, pendant l'hiver, en se disant comment est-ce qu'on peut faire des arrivées semaines du dimanche au dimanche plutôt que le samedi au samedi, parce qu'effectivement le samedi sur les routes,
1: c'est le rush toujours.
6: Pour arriver dans le Var, c'est compliqué.
1: Partout en France. Hein.
6: Et puis chaque année on essaie d'évoluer, les retours on les a. Parfois en direct, avec les réseaux sociaux, ça arrive, quoi qu'il arrive. Donc à nous de travailler sur ces retours qui sont pas forcément là pour nous faire mal, mais pour nous faire avancer et qu'on puisse réaliser notre mission justement de détente pour les vacanciers.
1: C'est un peu le but, oui.
4: Il y a une vraie notion d'adaptation dans nos métiers, sur les comportements, sur tout ça. Et je pense que depuis le Covid, qui a été peut-être un révélateur pour tout le monde dans tous ces métiers, on se rend compte qu'il y a eu quand même une forte adaptation de tout le monde, les clients d'un côté, mais tous les professionnels. Et je pense que s'il y a quelque chose à retenir de ces dernières années, c'est quand même ça. Je sais pas si les formations en tourisme suivent ce côté-là, ou ont des cours particuliers sur l'adaptabilité, c'est un peu comme en mer, il faut s'adapter, en montagne, il faut s'adapter. Finalement, dans nos métiers du quotidien, on doit s'adapter aussi.
1: Est-ce qu'il peut y avoir des cours finalement sur le sourire? Parce que dans le rush, qu'est-ce qui est le plus difficile finalement? La masse de personnes, la fatigue, les imprévus, les exigences des vacanciers, ou juste le fait faut garder le sourire quand même?
7: Oui, mais aussi, moi je trouve qu'elle l'exprime très bien, parce qu'en fait c'est aussi la façon dont on prend soin de son équipe. Et ça, je trouve que c'est essentiel, et c'est vrai que on a une saison qui arrive, le sourire, on parle des avis. Alors c'est vrai que les avis Google et compagnie, nous évidemment c'est des indicateurs, mais comme par hasard on a l'impression que il y a que des avis négatifs. Or non, c'est évidemment là je rejoins tout le monde.
1: Oui, ça c'est toujours les râleurs,
7: c'est vraiment comme sur les réseaux, 1%,
1: les
7: 1%, ils sont avec impact, et ils sont avec impact bien évidemment en termes de la structure, mais sur les personnes qui accueillent, qui elles font le maximum toute la journée. Donc là aussi, c'est des temps aussi avec ces équipes, dire d'abord ne pas nommer forcément nos points d'accueil là où il y a eu une remarque, mais c'est aussi commencer par ce qui a été positif, remonter ce qui a été positif, parce que ça galvanise aussi une équipe et ça la fait tenir sur une saison. Et à côté de ça, lui dire là on a rencontré une difficulté, le client peut-être était très exigeant ou peut-être qu'il était de mauvaise foi, ça arrive. En attendant, c'est aussi une adaptation qu'on doit faire, et c'est dans nos métiers, ça fait partie vraiment de nos métiers. Eh bien, ok, travaillons ensemble. Qu'est-ce qu'on peut faire? T'as pas envie de lui sourire et t'as presque envie de parfois lui dire ce que tu penses. C'est évidemment non.
1: Ah oui,
7: bah voilà, comment en groupe, on va réfléchir à comment accueillir quelqu'un qui va être difficile pour X et X raisons.
1: Pas simple. Ouais.
6: Et puisque tu posais la question, j'ai la chance d'être jury aussi pour les diplômes RET, donc responsable d'établissement touristique. Donc d'accord. Oui, c'est des métiers passion, mais c'est des métiers aussi auxquels on se forme et qui demandent beaucoup de compétences. Et dans les compétences, pendant longtemps, on formait au management, donc savoir mettre en œuvre sur place au travers des équipes la prestation. Mais il y a aujourd'hui des cours qui nous permettent de faire la gestion du stress, d'adapter notre discours face aux vacanciers. Donc oui, on se forme et on continue à se former même une fois qu'on a le diplôme parce que c'est comme ça qu'on devient meilleur.
1: Donc est-ce que... Oui, Jean-Luc, tu veux dire quelque chose?
8: Oui, dans le sauvetage en mer, on n'a pas bien évidemment le même type de clientèle, mais on a de l'impatience parce que les gens ne s'imaginent pas que nous avons un délai de route et puis ensuite un délai d'équipement de les sauveteurs, un délai de préchauffage de la vedette, de tout mettre notre checklist avant d'appareiller et ensuite l'appareillage et la durée d'appareillage. Et bien souvent, on les entend hurler à la radio parce que on n'est pas là comme un sous-marin qui sortirait de dessous la coque. Ils s'attendent à ça. Et justement, une anecdote là-dessus, parce qu'on en a beaucoup rigolé, puis c'est passé sur tous les réseaux sociaux. Nous avons un plaisancier par un temps comme aujourd'hui, un Mistral qui était établi, qui était en panne tout simplement en baie de Saint-Lary, qui commençait à dériver vers les rochers du Brusque. Et donc, on lui dit, en attendant, vous rapprochez et mouillez votre ancre. Et on entend hurler à sa VHF, ça fait 3 sauts que je jette dessus, j'arrête pas de la mouiller, et il n'y a rien qui se passe.
1: Ouais, non, mais elles font bravo.
8: Voilà une anecdote.
1: C'est vrai.
8: De véritable plaisance.
1: On vous en demandera quelques-unes tout à l'heure, il faut qu'on en parle la suite. Ah. Ouais, c'est une anecdote assez, enfin, rigolote sur le coup, mais je pense que le gars, il devait pas rigoler, lui.
8: Lui, non. Mais non. C'est pour ça, ben, ils ont peur, c'est normal,
1: ben hein. Oui, en même temps,
8: on
1: ouais.
8: se met à leur place, mais des moments peuvent pas aller arriver.
1: Il y a des moments plus graves que d'autres, hein, je suppose,
8: oui.
1: évidemment, hein, si on a un bateau qui prend feu, ou si c'est juste un petit souci, que j'ai plus de carburant, je suis un peu
8: disons, en mer, si sur la route, on est comme un imbécile, parce qu'on est en panne de carburant, on se met sur le côté, sur la voie.
1: Là, tu peux pas, tu dérives, du coup.
8: Mais là, on dérive. La problématique de la dérive part du gros temps avec des rochers. Si la personne l'encrochasse ou elle ne l'a pas mis et qu'elle est en famille avec des enfants qui partent dans les rochers, que le bateau s'écrase, effectivement, on peut partir de rien, d'une petite panne de carburant qui devient un véritable problème, voire une catastrophe.
1: Effectivement. Est-ce que finalement, allez, autour de la table rapidement, qu'est-ce qui pourrait faire basculer une journée d'été en quelques minutes pour vous, là, comme ça? Allez, Sophie.
5: Ben, 2 ou 3 membres de l'équipe en moins, par exemple.
1: Ouais, ok.
5: Ça, c'est
1: personnel.
5: Ça peut être la cata, mais, par expérience, ouais, ça a dû m'arriver. Après, bon, c'est toujours surmontable, hein, parce que j'ai pas de souvenirs en tête, mais, c'est vrai que ça, quelqu'un qui manque en cuisine ou qui s'est coupé, qui part en catastrophe, un de moins, sur une équipe de 4 en cuisine, c'est stressant. Ouais, c'est stressant. Un plagiste moins aussi, ça peut, oui. Mmh. Oui. On s'est retrouvé des fois, ben, nous, au service, restauration, à devoir filer la main un plagiste.
1: C'est un beaucoup de stress d'un coup.
5: Ouais. Courir dans le sable avec ses assiettes, puis on n'est pas équipé pour, on n'a pas les mêmes même tenues que le plagiste. Ouais, enfin bon, c'est un peu galère, quoi. Le vent aussi, beaucoup, avec les parasols. Moi, je sais que quand il y a du vent,
1: les parasols qui s'envolent, etc.
5: C'est parasols, c'est mon angoisse. C'est mon angoisse. Il y a toujours 2 personnes en permanence.
1: C'est pas comme
5: je les regarde.
1: Chez nous, quand même. Hein,
5: ah non, mais je les regarde. T'es sûr le parasol il est bien planté? Il est bien. Oui, on est bien. T'es sûr? Mais vérifie, vas-y, va voir. Et c'est tout le temps comme ça. C'est toute la journée. Et tant que le dernier parasol n'est pas fermé, je suis pas bien.
1: Donc la météo, c'est un vrai problème. Ouais. Aurélien, toi, c'est quoi qui peut te faire basculer une journée? La météo plus qu'autre chose?
0: Bon, il y a plein de choses. Ouais, mais la météo, en général, on la connaît, donc on n'est pas trop.
1: Des fois, il y a des imprévus, la météo.
0: Ah, non, je dirais oui et non. Enfin, disons que en fait, on est des obsédés de la météo. Nous, on a un toc de la météo hein, quand on travaille en mer. Donc, je pense que
1: c'est normal en même temps. Le moindre truc peut basculer en fait.
0: Ouais, au moins 4 fois par jour, on prend des mises à jour. Donc, en général, on sait à peu près à quoi s'attendre. Non, je dirais ce qui peut vraiment faire basculer quelque chose serait une panne mécanique. Alors évidemment le personnel et tout ça, mais une panne mécanique en mer.
1: Si t'es en haute mer, tu rigoles moins.
0: C'est moins drôle pour nous ça. Ouais.
1: C'est pas arrivé souvent quand même.
0: C'est très rare. Ça arrive, mais c'est très rare.
4: Il y a effectivement, ouais. L'aspect météo, s'il y a eu pendant des semaines et des semaines un événement qui a été travaillé par tous les services et que du coup la météo est pas au rendez-vous, forcément c'est l'enfer. Bon, manque de personnel un peu comme tout le monde. Après, nous, ça pourrait être aussi une panne internet.
5: Oui, c'est ce que je
4: pense. Parce qu'on a tous nos outils sont reliés sur le web pour vendre, pour tout, en fait. Ouais. Et là, c'est quand même, là, pour le coup, hyper handicapant, quoi. Pour le renseignement.
1: À l'ancienne, tu ressens les bons vieux papiers.
4: Le conseil.

0: sujet du jour.
1: Effectivement. Est-ce que finalement, il y a des situations où il faut régler un problème sans que les gens s'en aperçoivent?
2: Toujours.
1: Toujours. En fait, c'est que ça. Ils ne le voient pas.
2: L'objectif, hein, moi je reviens sur ce que je disais au début, c'est que pour eux, tout soit fluide du début à la fin. De pas leur faire ressentir nos difficultés. Et quand ils nous disent « Ah mais vous êtes en vacances toute l'année », c'est qu'on a gagné.
1: ok, c'est un peu l'impression que ça laisse. Mais est-ce que finalement, ce serait pas la fatigue le plus grand sujet caché finalement de l'été quand vous êtes en plein rush et non? Vous la surmontez tous bien?
2: Non, ça se travaille aussi. Hein. Moi, je dis à mes équipes, c'est un marathon. Ouais. C'est pas un sprint. Donc, dans la planification aussi, nous, on essaie de les préserver. C'est important de prendre ses congés. C'est bien de partir faire des soirées aussi et de vivre son été. Mais il faut savoir se préserver pour aller jusqu'au bout.
3: C'est important d'avoir une bonne planification. Surtout peut-être avec les nouvelles générations qui n'ont pas forcément toujours le même rapport au travail. Ils sont bosseurs, hein, mais voilà, il faut bien penser à préserver vie perso et vie pro. Ça, c'est beaucoup plus présent que ce qu'on pu connaître peut-être auparavant. Et puis après, oui, alerter parce que bon, il y a aussi le côté saison, faire la fête et tout, mais il faut tenir quand même sur la durée.
1: Parce que quand on est saisonnier, ça je vois Sophie qui me dit non. En fait, quand t'es saisonnier, tu fais la fête le soir.
4: Une bonne saison, il faut dormir. Bonne saison, tu peux pas sortir le soir, boire des bières, faire n'importe quoi.
1: Ça, c'est un peu le cliché des fois des saisonniers où ils se disent ouais, c'est cool, je vais venir en vacances, je vais bosser la journée, le soir, je fais la fête.
4: On l'entend souvent. Mon équipe, on a tous une cinquantaine d'années, on est tous parents,
1: sage,
4: on est tous
1: rangés.
4: Non, mais en plus, on ferme nous à 20h, 20h30, donc on commence le matin à 7h et à 20h30, la journée est terminée. C'est certain que si à 21h, c'est Yahoo jusqu'à 2h du matin, le lendemain, ça va, mais c'est 3 mois après, si on fait ça tous les soirs, c'est pas possible. Pour moi, mon truc, c'est faire une bonne saison, c'est bien dormir. Voilà, c'est pas compliqué. Il faut avoir l'énergie, la productivité, la concentration, parce que bien souvent, il y en a qui se pensent plus fort que d'autres en disant « moi, j'arrive à gérer les deux ». C'est pas vrai. Voilà, c'est pas vrai. Pour faire une bonne saison, il faut dormir, c'est tout.
1: T'es sûr, on va rien pareil.
5: Ouais, on est vite puni. Ouais. Les excès, on les sent tout de suite. Hein,
1: finalement, le grand rush comme ça, vous, ça vous prive finalement de votre été?
5: Oui, non.
4: Ben, on n'est pas en vacances, nous.
1: Oui, c'est ça, vous n'êtes pas en vacances.
5: Oui, non, je sais pas, alors après chacun a sa perception.
1: Toi, c'est différent, ouais, tu vas voir en mer, tu vas voir des choses.
5: En fait, c'est ça, moi j'ai l'impression de vivre le meilleur de la région quand je suis en mer, alors... Je vis ma passion en travaillant, et donc j'ai une satisfaction de la passion. Alors évidemment, il y a la fatigue qui s'installe et tout ça, mais moi je suis bien content en fait d'avoir la période un peu plus calme avant et après, et de ce moment-là, de pas subir. Alors évidemment, il y a du flux, mais en fait nous on est en flux tendu, on est sur le bateau à 6h du mat, on finit à 22h. Et du coup, en fait, les gens, on les voit que à bord. On voit pas les embouteillages, on voit pas tout ça.
1: Donc, t'es dans un monde plus tranquille, quoi, finalement. T'es en mer, voilà. Ouais. Et t'essaies de profiter à fond de ce moment.
5: C'est ça.
6: On a parlé du rythme, de la pression, de l'affluence, des imprévus et de tout ce qui se joue en pleine saison. On va maintenant ouvrir sur une autre question, parce que faire vivre l'été, ce n'est pas seulement accueillir du monde, c'est aussi et surtout préserver, ce qui donne envie aux vacanciers de venir ici. Comment faire profiter les vacanciers sans abîmer ce qui les attire ici? C'est le thème de notre troisième partie.
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6: Profiter de l'été, ce n'est pas seulement consommer un territoire, c'est aussi apprendre à le respecter. Entre sécurité en mer, protection du vivant, équilibre avec les habitants, découverte des paysages et bon comportement à adopter, les vacances posent aussi la question de notre manière de profiter. Comment accueillir, faire découvrir et émerveiller sans abîmer ce qui fait justement la richesse de la destination.
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6: Luc, après l'organisation du grand rush de l'été, il y a aussi une autre question, comment faire profiter sans abîmer?
1: Oui, parce que l'été ne se résume pas simplement à accueillir du monde, il faut aussi préserver ce qui donne envie aux vacanciers de venir, la mer, les plages, les paysages, les petits ports, les fonds marins, les petits villages, tout l'ambiance du littoral, entre autres. L'enjeu, ce n'est pas de dire aux gens de ne plus en profiter, c'est plutôt de se demander comment on peut mieux en profiter avec plus de respect, plus d'attention et parfois quelques bons réflexes.
6: Et en mer, il y a aussi les milieux fragiles à protéger.
1: Oui, c'est particulièrement vrai en Méditerranée. On pense souvent à la mer comme un décor, mais c'est vraiment un milieu vivant. Par exemple, les herbiers de Posidonie occupent de 20 à 50% des fonds côtiers marins. Ils abritent plus de 20% de la biodiversité méditerranéenne. Ces herbiers sont essentiels, mais ils peuvent aussi être abîmés par les ancres, les mouillages mal choisis ou certaines pratiques aussi répétées. Là encore,

0: mademoiselle.
1: La question que vous nous avez laissée sur le répondeur, le 07 839 839 75.
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3: Hélène de Saint-Mandrier, moi ce qui me choque le plus l'été, ce sont les petits déchets laissés sur la plage. Les gens pensent parfois que c'est rien, juste un mégot, un papier. Mais quand tout le monde fait pareil, ça se voit tout de suite. Pour moi, profiter de la plage, c'est aussi la laisser propre en partant.
1: Mehdi de Hier, je fais un peu de bateau et je pense qu'il y a encore beaucoup de pédagogie à faire. Certains ne savent pas forcément où mouiller ni pourquoi certains endroits sont fragiles. Quand on explique calmement les choses, les gens comprennent. Le vrai problème, c'est souvent le manque d'information, pas forcément la mauvaise volonté.
3: Depuis le début de l'émission, hein, on parle de ceux qui préparent l'été, puis de ceux qui tiennent le rythme aussi quand la saison bat son plein. Maintenant, on va se poser clairement une autre question. Comment on peut faire profiter les vacanciers sans abîmer ce qui les attire ici l'été? Est-ce que cette question finalement du respect du territoire, elle est devenue aujourd'hui incontournable dans vos métiers, Stéphanie?
4: Oui, complètement. Là, je crois qu'autour de la table, là aussi, il y a eu une évolution ces dernières années, et notamment la Covid, pour le coup, a été un côté positif. C'est que quand même, alors tout le monde a redécouvert ce que c'est que le vivant. On l'a tous vécu à titre personnel. On s'est dit, tiens, effectivement... On est en pleine nature, tiens, il y a plus d'oiseaux, voilà. Et tiens, je ne peux plus d'ailleurs me balader sur une plage. Enfin bon, voilà, donc cette expérience-là, on l'a eue. Donc il y a eu une évolution quand même des mentalités. Et j'ai tendance à dire, je reprendrai l'exemple des Posidonies, il y a encore quelques années... D'un point de vue même politique, nous on ne pouvait pas montrer, notamment la plage de Notre-Dame. Je vais prendre celle-ci parce que
3: magnifique.
4: Elle est magnifique.
3: Pour tous les Français qui nous écoutent, hein, comme on écoute un peu partout en France, tapez plage Notre-Dame dans votre moteur de recherche.
4: Mais bien évidemment, avant, on l'a présentée toute propre, le ciel bleu, sans
3: la mer turquoise,
4: pas de Posidonie du tout. Et quand on en mettait, on nous disait non mais. Une blague, en fait. Tu vas pas mettre ça pour promouvoir ton territoire, une photo avec des Posidonies. Eh ben ça a bien changé, et même politiquement, ça a changé. C'est-à-dire qu'aujourd'hui, et ça, c'est la façon dont on communique est très importante, c'est, voilà, notre territoire, c'est pas la Californie, hein, c'est Provence-Méditerranée. On a des plages qui sont magnifiques. Notre-Dame en fait partie. Mais Notre-Dame, elle subit le trait de côte, comme toutes les plages aussi. Hein? Donc ça, c'est une réalité. Il faut la préserver. Et à la fois, c'est la nature aussi qui reprend ses droits. Et puis, les Posidonies, ça a un côté positif. Donc, forcément, voilà. Et puis, une fois qu'on l'explique aussi, gentiment, sans culpabiliser, parce que c'est vrai que on a été beaucoup sur la culpabilité, on a changé de discours. Et ça, je crois que, autour de la table, on sera d'accord pour dire qu'on a adapté aussi nos formes de nos éléments de langage, hein, tout simplement, qui font que, c'est entendu et ça devient plus respecté. Et voilà, la boucle, c'est que notre visiteur reparte et soit un ambassadeur de notre territoire.
3: Très, très clair. Je vois que tout le monde t'a écouté religieusement autour de la table. Effectivement, mais est-ce que, du coup, finalement, les vacanciers, Mylène ?
1: Ils ont conscience que les lieux qu'ils viennent découvrir sont aussi des lieux fragiles, habités, ou c'est à vous de faire ce travail-là ?
5: Il y a les deux. Il y a effectivement cet aspect qui peut être pure consommation. On en parlait tout à l'heure sur les activités liées à la mer, mais la pédagogie est toujours nécessaire. Un exemple, hein, on fait pas le sentier littoral en tongue. Bon, on peut se dire que ça fait quand même des années qu'on le
3: parce que tout le temps on a des communiqués des pompiers, on voit ça, hop, chute sur les sentiers du littoral, machin, et tous les ans il y en a sur tous les sentiers littoraux en France, des gens qui chutent parce que peut-être ils ont pas fait gaffe.
5: Donc ça, on sort de l'environnement, mais voilà, c'est ce genre de choses où finalement chaque année il faut quand même répéter, refaire preuve de pédagogie. Je pense que c'est plutôt bien accepté, la Posidonie sur la plage, effectivement, dans les anecdotes. Quand, si quelqu'un vient à l'accueil et nous dit « Ah, la plage est sale », on sait pertinemment que c'est de ça qu'elle va parler, la personne, des algues. Donc, c'est pas une algue. Enfin, voilà, on adapte tout le discours parce que les plages, elles sont nettoyées tous les jours.
3: Mais ça, c'est rentré dans les mœurs, comme tu disais, Stéphanie. Posidonie, il y a quelques années, les gens « Ah, il y a des algues, machin ». Bon, maintenant, les gens, bon...
6: C'est pas complètement dans les mœurs pour une bonne raison, c'est que ça n'existe qu'en Méditerranée.
1: Ça n'existe
6: dans le monde entier, il n'y en a pas. La Posidonie est une espèce uniquement méditerranéenne, endémique. Donc, les gens ne sont pas suffisamment au courant dans mon autre vie. suis assuré de la police en mer. Et donc, je me retrouvais avec parfois des capitaines de paquebots qui étaient habitués à naviguer, eux, hors zone méditerranéenne et qui n'étaient pas du tout au courant que le mouillage était totalement interdit. Donc, la réglementation, la sensibilisation aujourd'hui est importante, elle est de plus en plus. Il y a même des applications spécifiques pour mouiller dans des bons lieux. Et il y a une réglementation qui a été prise à bras le corps par le préfet maritime maintenant depuis 5 ans, avec des zones totalement interdites au mouillage pour la protection, des zones de mouillage organisées, que ce soit au niveau du au sein du parc national, mais que qui soit de Port-Cros comme des Calanques d'ailleurs. Mais donc tout ça aujourd'hui, la Posidonie, certes, ça fait partie de la sensibilisation, de la réglementation, voire de la répression au bout d'un moment quand c'est trop important. Et on se retrouve avec toutes les autres espèces protégées. On a parlé en bord de plage, mais ne serait-ce que retourner des rochers, comme on faisait quand on était petit, prendre tous les crabes, les sortir, prendre les petits poissons, le laisser dans le seau. On se retrouve aujourd'hui avec des zones réglementées d'oursins qui sont de plus en plus réduites. Auparavant, on parlait des mois en air, puis on a parlé d'octobre à avril. Et puis aujourd'hui, on est tout simplement dans notre région, ici, varoise notamment, et pareil dans les Bouches-du-Rhône, on se retrouve avec réellement, c'est de décembre à février, je veux dire, voilà. Donc c'est tellement réduit tout ça, mais pour quelle raison? C'est que ça a été plus pillé, ça a été abîmé, on a effectivement des pollutions, on a du réchauffement, et on a de moins en moins des espèces aujourd'hui que l'on doit protéger, dont les gens, oui, il y a des associations environnementales qui vont faire aussi le tour des bateaux pour leur expliquer les déchets en mer. Moi, dans ma jeunesse, quand je naviguais sur des paquebots, ben quand on était au large, on ouvrait les sabords de décharge, on jetait les sacs plastiques complets de toute la bouffe de 2000 passagers, et on faisait manger ça, on se plaisait, et les gens se régalaient, regardaient les dauphins déchirer les sacs plastiques et les ingurgitaient. Mais c'était ainsi. On fumait une cigarette, on la jetait à la mer, on buvait une canette, la bouteille partait au fond. Et aujourd'hui, si on faisait ça, ne serait-ce que devant nos enfants, mais ce serait...
0: Oui,
6: il y a une autre éducation. Il y a une autre éducation, mais qu'on ne connaissait pas. Moi, dans mon début de navigation, les années 80, c'était comme ça.
1: Aurélien, quand on emmène justement les gens en mer, comment on leur fait comprendre qu'ils ne sont pas dans un décor sur une carte postale, mais bien dans un milieu vivant? Et est-ce qu'ils ont conscience réellement de ce qui se passe sous la mer? Est-ce que tu peux un peu nous décrire la Méditerranée?
7: Oui, alors c'est sûr que c'est on l'a dit à plusieurs reprises dans différents domaines de la discussion, c'est que c'est à nous aussi d'apporter une coloration à ce qu'on va proposer comme discours. Et nous, clairement, notre rôle, c'est de faire passer, j'ai envie de dire, le rêve, on va aller voir les dauphins, en fait, c'est un animal associé à un environnement, associé à un espace maritime, le large, et on le définit d'ailleurs, ce large. Qu'est-ce qu'on entend par le large? Quel est l'écosystème en fait auquel est associé ce grand prédateur, quel dauphin? Voilà, on part de cet animal qui fait rêver, qui a été popularisé par des séries, des choses comme ça, en fait c'est un grand prédateur qui vit dans un écosystème à part, le large. Et nous, en fait, notre rôle, tout en restant léger et pédagogue et adapter un discours aussi pour que ce soit pas lourd, c'est notre rôle, c'est d'aller amener les gens à comprendre qu'en fait c'est un écosystème qui nécessite une préservation aussi. Alors, on peut pas insister que sur l'aspect négatif. Oui, il y a des menaces, mais notre rôle, c'est avant tout, pour moi, de faire en sorte que les gens s'approprient ce patrimoine naturel local. On n'imagine pas que chez nous, en France, on peut aller voir des baleines, des cachalots, des cétacés en général, des tortues marines. Il y a beaucoup de tortues marines ici. Ça fait pas partie de l'imaginaire collectif. Donc déjà, le premier rôle qu'on a, c'est celui-ci. Faire comprendre qu'ils sont bien présents, et ensuite, qu'est-ce qu'on peut faire pour faire mieux et pour les approcher correctement? Nous, on fait partie d'un label, c'est très important. Il y a des façons de faire pour approcher. Et on a la chance encore aujourd'hui ici d'avoir assez peu de bateaux qui sont dédiés à l'observation des cétacés. C'est pas un mal en soi, c'est juste comment est-ce qu'on s'organise sur l'eau pour pas que ce soit délétère pour les animaux. Et pour que tout le monde puisse en profiter et s'approprier ce patrimoine naturel.
1: Est-ce qu'il y a un moment dans la sortie, quand tu expliques tout ça, tu vois le regard des gens changer?
7: C'est variable, mais disons que je sens bien que, et notamment le mois d'août est très caractéristique pour ça, c'est-à-dire que le public qu'on a hors saison, ils se sont déjà bien renseignés en général, il y a une envie, ils préparent bien leur sortie, etc. Quand on arrive au mois d'août, les gens découvrent le territoire, comme vous disiez.
0: C'est de l'opportunisme presque.
7: Voilà,
0: ils passent devant ton stand, oh tiens, si je vais aller voir les baleines demain.
7: Exactement, c'est exactement ça. Et donc c'est ce qu'on pourrait appeler de la consommation, mais de bonne foi finalement, tiens, je savais pas que c'était possible, on va essayer, on va voir. Ouais. Et finalement, j'ai envie de dire que nos touristes, ils sont peut-être moins sceptiques que pas mal de locaux. Ils ont cette envie là d'aller découvrir ces animaux. Et donc on les emmène, ils savent pas trop à quoi s'attendre en fait, ils savent même pas à quoi va ressembler une sortie comme celle-ci, parce que à d'autres endroits du monde, ce type de sortie, ça va être une heure et demie de sortie. Il y a des baleines à bosse qui sont devant le port, c'est facile. Hop, on y va, on fait un aller-retour. Nous, c'est pas ça. On a besoin déjà d'un temps de navigation pour rejoindre les bonnes zones. Et puis ensuite, il faut chercher, passer du temps avec les animaux. Donc, ça nécessite une préparation et on peut pas faire des formats très courts. Ce n'est pas possible dans notre configuration ici. Et donc, on est obligé de les amener à comprendre ce qu'on est en train de faire. On leur explique ce qu'on est en train de faire. Et en fait, d'un truc de consommation, et je pense notamment à notre sortie qui s'appelle Dauphin et coucher de soleil, parce que la dénomination elle est super sexy.
3: Oui.
7: Mais en fait, on va quand même apporter tout ce discours qui va avec, et effectivement, on va partir le soir et on verra les dauphins et le coucher de soleil, parfois plus. Mais ça va s'intégrer dans un discours plus général sur OK, sur quel territoire on va, qu'est-ce qu'on va voir, comment on s'y prend. Comment on fait pour approcher pour pas que ce soit perturbant, etc.
3: Donc les gens sont réceptifs à ça, ils comprennent bien.
7: Oui, vraiment, vraiment, ouais.
1: Et donc pour mieux comprendre, pour mieux connaître la mer, enfin pour mieux la respecter, il faut bien la connaître en fait.
7: Ah oui, oui, ça c'est, je pense que c'est un peu le, c'est ce qu'a défendu Cousteau toute sa vie, hein, je pense. Ouais. Et c'est quelqu'un qui a quand même, qui a compté, il y a du coin en plus. Et je pense que ce discours-là, on essaie de l'appliquer, c'est-à-dire que les gens arrivent avec une envie, ils repartent avec un petit bagage quand même de connaissances et de se dire c'est possible quoi.
1: Il y a de plus en plus aussi de mots de communication qui est fait dessus. Quand on marche dans les rues, on voit souvent vers les plaques d'égout, ici commence la mer. Ouais. Est-ce que ça a un impact? Est-ce que ça fonctionne? Est-ce que les gens sont de plus en plus au courant?
7: Alors, si c'est moi qui réponds,
1: oui, est-ce que t'as besoin de faire moins de prévention qu'avant peut-être?
7: Oui, je pense que ça choque vraiment les gens aujourd'hui de voir, comme disait, pardon, j'ai oublié ton prénom.
1: Jean-Luc.
7: je pense que ça choque vraiment aujourd'hui de voir quelqu'un jeter quelque chose à l'eau.
3: Est-ce que j'allais dire, est-ce que les gens qui fument, personne jette des mégots dans la mer comme ça.
7: Mais là, sur ces 12 dernières années, je pense que je l'ai vu 2-3 fois.
3: Ok.
7: C'était souvent le fait de touristes étrangers, voilà, de zones où probablement la prévention est moins faite. Pas que, c'est arrivé aussi avec des Français, etc. Mais ça reste excessivement rare. C'est vraiment l'exception. Moi, quand j'ai commencé ici, les marins avec qui je travaillais, qui étaient des anciens de la marine, etc. Effectivement, les premières années, ces gars-là, après, ils ont quitté l'équipe et tout, pas pour ça, mais ils balançaient leur mégot à l'eau.
3: Comme disait Jean-Luc dans les années 80, c'était normal.
7: C'était exactement. Et en fait, ils se posaient même pas la question. Ouais. Hein. Bon, voilà. Heureusement, on le voit plus. Et puis surtout, moi, j'interviens beaucoup dans les écoles. Et les enfants, pour eux, c'est une évidence qu'on ne jette pas quoi que ce soit à l'eau, quoi. Donc, ils sont très réceptifs. Ouais. Ouais, beaucoup plus que je pense.
3: En plus proche sur la plage, Sophie. Ah, Stéphane, vas-y.
5: Ouais, les solutions elles sont aussi à terre, hein, parce que effectivement peut-être que dans l'eau on jette plus son mégot, etc. Par contre, malheureusement, on le voit toute l'année. Et pour le coup, c'est pas une clientèle touristique, hein. Toute l'année chez nous, voilà, les mégots, mais aussi des détritus, etc. Et je pense que finalement c'est infini au niveau de la pédagogie. Il va falloir continuer parce que ça fait quand même des années qu'on dit qu'il y a des formations dans les écoles, etc. Et malheureusement, j'ai pas toujours l'impression qu'on va sur une réduction des déchets sauvages, etc.
3: Voilà. Ah ouais, bon. Tu penses?
5: Et il y a souvent un amalgame entre la bouche d'eau pluviale, hein, c'est là où commence la mer. Hein, c'est bien l'eau pluviale donc qui va à la mer. C'est pas un égout.
3: Et qui drague tout
5: le temps. Et donc, c'est pas traité. Le mégot, ouais, il va finir sa course sur la plage et dans la mer. Donc, ça, je sais pas, peut-être qu'il faudrait compléter le message autour de la bouche.
3: Déjà, on le fait passer dans l'émission, il faut qu'on en parle. Et plus proche sur la plage de Mont-Sophie, est-ce que toi, tu as ce type de comportement? Est-ce qu'ils sont sensibles, tes clients, au fait qu'une plage, c'est aussi un espace fragile? C'est pas juste un lieu de conso, on boit des coups et on mange.
8: Oui, ben, ils sont, je vais dire, assistés, non, mais il y a tout qui est fait pour que justement rien de tout ça ne se passe.
3: Ouais,
8: sur une plage privée, bon, on peut pas, déjà on n'a pas le droit de fumer sur la plage publique. Au restaurant, oui, celui qui fume, celui ou celle qui fume, ben forcément il y aura un cendrier. Oui, donc
3: c'est, aujourd'hui c'est une évidence.
8: Par terre. Après autour de la plage, donc ben la brigade environnementale est assez présente, fait beaucoup de tournées. Des poubelles sont mises à disposition plus que l'hiver, forcément.
3: Oui, tout le monde respecte
8: plus
3: aujourd'hui.
8: De fréquentation. Oui. Après il y a beaucoup plus de personnel qui est embauché par la mairie pour entretenir ben les lieux, quoi. Donc beaucoup de tournées le matin, le soir, pour même ramasser les poubelles, parce que c'est vrai que ne serait-ce que les restaurateurs et les plages privées, donc en bord de mer, on a énormément de cartons, donc on décartonne, enfin on fait ce qu'il faut, hein, mais après il faut les ramasser, et donc c'est vrai qu'il y a beaucoup, il y a un travail de la mairie qui est présent.
1: Votre terme aussi, qui est beaucoup employé aujourd'hui sur les réseaux sociaux notamment, on a la surfréquentation, le surtourisme, qui sont des termes qui sont apparus récemment, j'ai envie de dire. Comment on fait pour inciter les gens à aller voir ailleurs que là où tout le monde va parce qu'il y a des vidéos cool sur Internet?
8: Alors déjà, moi je trouve que, bon, on l'a dit en début d'émission, le surtourisme, bon... voilà, il n'y a pas forcément de surtourisme. En revanche, il y a des pics de fréquentation. Mmh. Et on le sait très bien.
3: Hein, le 15 août, par exemple.
8: Exactement, le 15 août, le 14 juillet, et dans nos espaces sensibles, et notamment des espaces sensibles qui sont très convoités, bien évidemment, là, le problème peut se poser. Donc, à partir de ces pics de fréquentation, là aussi, c'est une coordination entre tous les acteurs, que ce soit politique, mais aussi les acteurs, évidemment, du tourisme. On a de la chance d'être dans des parcs nationaux. Donc, nous, par exemple, on travaille énormément, bien évidemment, avec le parc national de Porquerolles. Donc, c'est à la fois de la pédagogie et un plan d'action qui se co-construit tout au long de l'année, hein, avec tous ces acteurs-là. Et chacun prend sa part de responsabilité, mais aussi d'action. Donc, nous, c'est vrai que on parlait des pré-accueils. Là, on expérimente notamment sur Porquerolles, mais alors parce qu'en fait, les pics de fréquentation, ils ont été régulés, par exemple sur l'île, juillet-août. En revanche, il reste les ponts de mai et le pont de l'Ascension. Le pont de l'Ascension, ouais. Je peux vous dire que il reste encore problématique parfois. Cette année, ça n'a pas été le cas. Il n'a pas fait beau. Bon, mais en revanche, là, il y a encore des pics. Donc là, on se dit, ça marche. La régulation marche quand même. Hein. Donc, on a mis en place aussi avec la collaboration du parc national de Porquerolles des pré-accueils dès la tour fondue. De façon à ce que ce moment d'attente qui est vraiment pas très agréable en plein cagnard hein, pour attendre le bateau soit des moments aussi plus pédagogiques avec des jeux pour les enfants sous forme de questionnaires, etc. On met en place des QR codes en lien avec des informations que nous voulons donner, les premiers gestes et puis aussi effectivement les comportements, ne pas mettre de tongs pour randonner, etc. Donc tous ces messages là sont délivrés, ce qui fait que quand ils arrivent sur île, déjà ils sont moins à se ruer sur l'office et sur le bureau, et petit à petit et la régulation c'est tout au long de l'année. Et en termes de discours, par exemple dans la communication, on ne pousse plus juillet-août en dehors de notre territoire. La communication, c'est seulement pour nos habitants. Qu'est-ce qu'on fait en Provence Méditerranée en juillet-août pour nos habitants?
3: Oui, parce qu'il y a déjà
8: c'est essentiel.
1: Est-ce que les visiteurs d'aujourd'hui demandent davantage d'expériences locales plus authentiques? On sait que les mentalités ont changé. Est-ce qu'on le retrouve aussi chez les vacanciers?
9: Il les demande et nous on flèche aussi. Alors moi je travaille pour une association qui s'appelle AEC, Association Éducative et Culturelle. Donc ça répond aussi à la question d'avant, c'est-à-dire que on essaie de trouver un juste milieu pour ne pas être rébarbatif. Mais dans la mission sociale qu'on s'est fixée, c'est à la fois que les gens puissent vraiment découvrir le territoire. Donc, vers quel prestataire on va guider les gens, quel fournisseur local on va choisir, et puis aussi, dans notre propre programme d'animation, d'aller mettre des petites graines, pour que un jeu apéro ce soit rigolo, mais qu'on apprenne quelque chose sur le territoire. Donc, il y a la demande, mais nous on la pousse aussi.
1: Stéphane?
5: Ouais, tout à fait. J'en veux pour preuve aussi le succès de tous les événements qu'il peut y avoir dans les domaines où on est vraiment sur un retour aux traditions, sur des moules au râteau, des choses toutes simples, mais finalement qui fonctionnent très bien aussi. Et alors ça passionne les locaux, mais ça, quand on est là en vacances, ça fonctionne très bien aussi. Il y a eu des expériences de refaire des sardinades, des choses comme ça aussi dans le programme d'animation. C'est un succès. On pourra en faire toutes les semaines au final. Ça marche vraiment très bien. Et en fait, quand on voyage, on veut aussi découvrir une part de la culture locale et notre culture. Locale, elle est aussi chouette à découvrir, même si on reste en France, etc., qu'un pays exotique.
1: Si vous aviez, pour conclure, une seule règle d'or à donner aux vacanciers, ce serait laquelle ?
5: Ouais. Détendez-vous, ça va bien se passer.
3: Ok, du côté de Stéphane. Aurélien ?
7: Bon, un conseil, oui, ben, peut-être l'adaptabilité aussi, finalement. Accepter que voilà la météo, etc.
3: L'adaptabilité, ouais.
7: Ouais, influe sur leurs vacances et qu'ils puissent.
3: C'est pas ils ont décidé de venir de tel samedi à tel samedi et voilà. Dimanche c'est sorti en mer, lundi c'est barbecue c'est à tel endroit.
7: Bah, c'est bien de le programmer, mais il faut pouvoir accepter que des fois ça se passera pas exactement comme ça. Et c'est pas grave, on fera des belles découvertes malgré tout.
3: C'est ça, parce que même s'il pleut, ça peut on faire autre chose.
7: Ouais, tout à fait.
3: Effectivement. Sophie ?
8: Pas de conseils, mais les remercier parce que chaque année, moi, j'ai souvent les mêmes, donc je suis contente qu'ils
3: déjà,
8: reviennent.
3: Déjà, si tu as les mêmes, c'est que tu fidélises ta clientèle. Ils viennent d'où d'ailleurs tous ces gens-là, de loin, tu sais pas.
8: Dans le Nord, beaucoup d'Hollandais, après en étranger.
3: Et c'est vraiment des fidèles. Ils viennent à la plage de Sophie, à Saint-Cyr-sur-Mer. Comme ça.
8: Ben j'ai leur numéro, ils savent bien c'est dans les contacts. Les réservations c'est par texto, on se tutoie, c'est hyper cool quoi. Enfin, dans la plage en même temps, on n'est pas voilà quoi, c'est détente.
3: Et malgré ça, ils viennent quand même régulièrement chez toi, mais ils aiment bien voir autre chose ou ils sont toujours dans leur routine habituelle. Tu sais pas sur ce qu'ils visitent par exemple.
8: Sur ce qu'ils visitent, je sais pas parce que on parle pas vraiment de ça parce qu'ils se détendent et on parle de leur journée, on parle de plein de choses, mais pas forcément de leur programme.
3: Tu les as de
8: alors même
3: régulière.
8: Si, mais voilà, quand ils viennent à la plage, c'est vraiment leur rituel. Voilà, ils sont contents d'être là, ils demandent des nouvelles d'un de l'équipe qui était en repos. C'est que des petites choses comme ça, mais qui les font un petit peu oublier voilà leur quotidien.
3: Jean-Luc, toi, tu seras pas les mêmes, j'espère. Hein.
10: Non, ils ont compris. Je leur dirais, que l'eau salée n'est jamais le goût des larmes. Prenez la mer par les risques.
3: C'est toi, Amélie. Pas mal celle-là, tu vois.
9: Ouais. Parce qu'on le conseil, ce serait de s'autoriser la rencontre. Ouais. Parce que c'est vrai que dans le monde actuel, on discute de moins en moins. On a tendance à être craintifs les uns des autres. Et ce que je remarque depuis plus de 20 ans dans le tourisme, c'est que les meilleurs souvenirs, en tout cas de nos vacanciers, ce qu'on me raconte, c'est quand on a justement... C'est pas tant la sortie de bateau, c'est la discussion avec la personne qui nous a emmenés, c'est la rencontre avec le voisin, parce que finalement on s'est rendu compte qu'on a des amis en commun. Voilà, c'est ça qui change les vacances, c'est la rencontre, c'est la discussion.
3: Eh ben dis donc, on arrive bientôt au terme de cette émission. Et on recevait donc en plateau
1: Jean-Luc Sertio, qui est président de la SNSM à Bandol. Merci beaucoup.
10: Merci à vous.
3: Nous avions Stéphane Foulonneau, qui est directeur de l'Office de tourisme.

0: Merci pour votre accueil.
1: Et nous avions aussi Stéphanie Claquin, qui est donc directrice adjointe de l'Office de tourisme Provence-Méditerranée. Merci beaucoup Stéphanie.
2: Merci à vous, on a passé un très bon moment.
1: Et justement, on va donner rendez-vous à nos auditeurs, puisque là nous arrivons au terme de l'émission Faut qu'on en parle. On a Faut qu'on en parle la suite, où on va rentrer un petit peu plus dans les coulisses, nous donner deux ou trois anecdotes. Donc si vous voulez découvrir cette émission, restez sur votre radio.
3: Restez avec nous, vous avez encore plein de choses à apprendre sur vos vacances, sur la Méditerranée et sur les bons moments qu'on passe au soleil.
1: C'est ça, parce qu'effectivement, la mer, il faut la protéger. Il n'y a pas que la mer, on l'a dit. Et passez de bons moments et un bel été, justement. Hein,
3: bel été à vous, on se retrouve très très vite. Faut qu'on en parle. Reviens très très vite aussi.
1: Tout
3: on se donne rendez-vous pour...

0: après 2 heures de débat, on se retrouve pour 20 minutes de bonus pour continuer à décrypter ce qui vient de se dire et de prolonger les échanges avec nos invités. On en a longuement parlé pendant 2 heures. C'est un sujet qui sent bon l'été, les vacances, la mer, les campings, les terrasses et les souvenirs en famille. Qui fait vraiment vivre nos vacances? Parce que derrière la carte postale, il y a tout un monde que l'on ne voit pas toujours. L'accueil des touristes, la préparation de la saison, la sécurité en mer, les sorties bateaux, les plages, la restauration, les campings, les conseils aux visiteurs, mais aussi les imprévus, les galères, la météo, les journées à rallonge et la protection du littoral et du vivant. Nos invités en plateau ont partagé leur expérience de terrain, leurs anecdotes, leurs contraintes, leur fierté aussi. Ils nous ont aussi raconté ce que représente vraiment l'été quand on le vit côté coulisses, quand on travaille pendant que les autres déconnectent. Mais non, faut qu'on en parle la suite, on va plus loin. Ici, on s'intéresse à ce qui n'a pas été dit, à ce qui a manqué, aux angles morts du débat et à toutes ces petites réflexions qui continuent. Alors, l'été, c'est aussi une saison d'histoire. Est-ce que vous avez aussi des anecdotes à nous raconter sur vos coulisses de l'été, Sophie ?
1: Par exemple, quand un client m'appelle pour réserver de Transat, il me demande si la plage est climatisée. Ça arrive.
2: Ah ouais, énorme ça. C'est
1: vraiment compliqué.
2: Mais c'est dingue. Alors ça, franchement, c'est énorme. Il y a la clim sur la plage. Non.
1: Des couples qui viennent régulièrement, mari et femme, et puis le mari qui vit avec une autre femme, et sa femme est de l'autre côté de la bâche sur la plage publique, mais ne sait pas que son mari est en plage privée avec sa maîtresse.
2: Et t'es obligé de le couvrir?
1: On est qu'on est médecin, nous, hein. On n'a pas le choix. Mais ça arrive assez souvent quand même, hein, puisque
2: on
1: voit quand même 250 personnes par jour, donc forcément,
2: En plus, t'as dit que t'avais des fidèles dans ta plage, donc ça craint quand même.
1: Forcément, quand la dame vient boire son café emporté, on lui dit pas que son mari est en troisième ligne. Et oui, avec sa copine, hein. Donc, non, c'est vrai. C'est assez courant.
2: On rigole, mais.
1: Oui. Et c'est vrai que toute l'équipe, ou des fois quand on
3: dit le nom directement.
2: Oui, non, mais là, au point où tu en es.
1: Quand on parle de quelqu'un, on sait, celui qui vient avec sa maîtresse et qui boit des Mentalo, le Coca Zéro, quoi. Donc, ouais. Mais ça, c'est pas tout le temps, hein, c'est pas tous les jours, mais ça, c'est pas arrivé qu'une fois, hein. Non, c'est sûr.
2: Amélie, t'as deux fois croustillant, toi aussi?
4: Oh, il y a plein d'anecdotes. Il y en a des drôles, des mignonnes. Il y a aussi des fois des choses attendrissantes, hein. Moi, j'ai eu la chance, là, il y a pas longtemps, de recevoir un couple qui est venu pour fêter leurs 40 ans de mariage et qui s'étaient rencontrés ados au club enfant du camping.
2: Dans le même... Ah, c'est dingue.
4: Ouais, jusque là trop mignon et puis on est dans la discussion et il m'emmène, vous voyez ce buisson, c'était là notre
2: je veux pas tout savoir. Ah ouais.
4: Donc voilà, il y a plein d'anecdotes très mignonnes avec les vacanciers, avec le personnel aussi, hein. Où parfois on a des choses croustillantes, ça peut être au moment du recrutement. Moi, j'ai eu un recrutement en direct pour un animateur, chercher un animateur. Et la personne est venue en slip de bain, quand même. Donc je pensais que c'était un vacancier. Et il dit non, c'est pour le recrutement. Je dis mais vous êtes en slip de bain. Oui, mais c'est pour faire animateur. Hein.
2: Ah, bon. Ok. Alors, et tu l'as pris?
4: Ouais. Non, il est resté en slip de bain, mais pas au camping.
2: Okay.
4: Du coup, voilà. Bon, ça peut être aussi les objets qu'on retrouve dans les chambres.
2: Des objets bizarres.
4: Voilà.
2: On
4: a une petite collection.
2: Ou pas.
4: Une fois, on a retrouvé 30 fourchettes sous un matelas.
2: 30 fourchettes. Ah ouais, d'accord, ok.
4: Voilà.
2: Ils avaient piqué au resto?
5: C'est un fakir.
4: Fakir. Donc, pourquoi, comment, je ne sais pas. Et puis, ce qui nous arrive aussi régulièrement, c'est lors des interventions. On a beau frapper avant de rentrer dans les chambres. Parfois, les personnes re-rentrent sans se rendre compte qu'on est là.
2: Ça c'est moins drôle.
4: Voilà, et il n'y a pas très très longtemps... j'ai un agent de maintenance qui s'est retrouvé très mal à l'aise dans la salle de bain puisque le couple est revenu dans le logement sans faire attention qu'il y avait du monde et là il n'osait plus sortir quoi.
2: Ah ouais, d'accord, ok.
4: Je vous fais pas de dessin.
2: Ouais, on imagine. Ok, Aurélien, t'as des anecdotes toi aussi croustillantes
6: certaines bien sûr. C'est plus des anecdotes. Je crois que c'est une déformation professionnelle, mais des anecdotes de rencontres avec des animaux, des moments forts, des moments marquants. Si je prends quasiment, on est le combien là, le 3. Oui, à un an quasiment tout pile de maintenant, on a eu une journée absolument exceptionnelle avec des baleines un peu partout et surtout une baleine qui d'un coup comme ça, sans rien demander à personne, s'est mise

0: dizaine de fois. Et très proche de nous. Oh. Et c'est on a la deuxième plus grande baleine du monde. Ça fait plus de 20 mètres. Donc là, vous avez un immeuble qui pousse face à vous en plein air d'un coup. Et tout le monde est choqué, en fait. Il n'y a même plus de réaction. On est au micro. Et d'un coup, c'est le silence. Il y a un espèce de... Les gens sont scotchés, quoi.
1: Ouais. Toi aussi, toute l'équipage, tout le monde. En fait.
0: Tu sais pas comment réagir. Et c'est beau. C'est un moment de communion. C'est assez beau, ouais.
1: Elle a sauté une dizaine de fois.
0: Incroyable. Ouais.
1: Eh ben, c'est fou, ça. Côté office de tourisme, vous avez des anecdotes sympas?
2: Peut-être pas des anecdotes, mais des questions surprenantes.
1: Hormis les toilettes, hein.
3: Oui, non, il y a le classique où on va nous appeler au mois de mars, en nous demandant s'il va faire beau, telle semaine d'été. C'est le classique. Non, après,
1: quand tu dis classique, ça arrive souvent. Des gens qui osent appeler comme ça, 3 mois avant, 4 mois avant, en disant, il va faire beau la semaine du 15 août.
3: Oui, mais en fait, ils le disent comme ça, en fait. Mais je pense que c'est pas vraiment leur idée de départ.
1: Bien sûr. Ouais.
3: C'est de se dire, est-ce que cette semaine, en général, etc. Mais ça arrive. J'ai travaillé un peu dans différents milieux. On l'a toujours.
0: Je confirme, c'est tout le temps.
3: Parce qu'il y a de la neige, cette semaine. Voilà. Donc ça c'est assez classique. Non, après un truc un peu mignon, on avait accueilli un bateau de croisière. Il y avait une occasion vraiment spéciale et donc l'équipage voulait trouver un gros bouquet de fleurs avec des fleurs spéciales, etc. Et la personne en charge de ça savait pas trop à l'arrivée ici, elle savait pas où elle était, donc on l'a accompagné chez le fleuriste, etc. Et bon, a priori, ça a dû être une belle surprise. Voilà, c'est des petites choses, on ne le fait pas forcément tous les jours. Mais voilà, des petites anecdotes un peu sympas. Ouais. Ou des personnes qui se retrouvent en rate d'hébergement au dernier moment. Et oui, en plein mois.
1: Du coup, c'est toi qui les héberges.
3: Voilà.
1: Tu dirais sur l'office de tourisme de Saint-Cyr-sur-Mer.
3: Mais où on essaie vraiment de passer plein de coups de fil pour leur trouver une solution. Et quand on y arrive, pour le coup, c'est.
1: Petite satisfaction quand même. Satisfaisant. Donc, Jean-Luc, toi, tu nous dis que des anecdotes, tu n'avais malheureusement que tu n'en retenais hors antenne, hein. Tu n'en retenais que des trucs un peu.
4: Mais je vais raconter des anecdotes qui se passent bien quand même. Je vais pas être dans le glauque. Oui, c'est vrai qu'il y en a qui marquent plus que d'autres. Non, c'est. Une nuit, nous sommes appelés et on retrouvait pas le bateau. Il savait pas où il était exactement. Il avait pas de radio, donc on pouvait pas le goniométrer. On avait beaucoup de mal à savoir où il se trouvait. Et donc, au bout d'un moment, la personne s'énerve et me dit au téléphone, mais putain, vous voyez la lune? Eh ben, je suis en plein dessous.
1: Ça en est une.
4: Non, et puis une petite anecdote, celle-là, parce qu'elle s'est bien passée. C'est un beau sauvetage, où on a sauvé, on va dire, 3 personnes et le chien. Et là, c'était un vrai plaisir pour moi de réussir à sauver tout le monde. Ce sont des gens, finalement, qui ont chaviré par gros temps. Ils ont appelé vers la fin de l'après-midi. On a cherché pendant 2 heures. On n'a absolument rien trouvé. Et donc, je faisais retour. Je m'accostais à Bandol. Et c'est un témoin oculaire sur les hauteurs de Sanary, qui a eu le réflexe d'appeler d'abord les pompiers en disant, il y a une bouée, je crois, une grosse bouée blanche qui a dû dériver. Peut-être c'est votre coffre que vous avez mis, etc. Mm-hmm. Et donc, ça a été relié par le CROSS qui est le centre de coordination de sauvetage en mer. Et donc, il me dit, vous avez accosté, vous voulez pas refaire un tour quand même, il y a une bouée qui dérive, si vous pouvez la récupérer avant qu'elle aille s'abîmer ou quoi, pour la rendre à la mairie de Sanary. Et donc, je retourne là-bas, et c'était pas une bouée, c'était l'étrave du bateau qui faisait chapeau, les personnes étaient dans l'eau complètement, le chien était sous la coque. Et donc, on a réussi à, les 3 personnes, on a pu les récupérer en hypothermie quand même, et en tachycardie pour la petite, il y avait une enfant. Et le chien, nos plongeurs ont plongé sous la coque, il y avait une poche d'air, parce qu'il se trouvait encore en flottabilité sous l'étrave avant. Et le chien faisait le bouchon, il n'était pas encore noyé. Et il a beaucoup pris d'eau, hein, il a fallu faire des ponctions. Ensuite, c'est pas moi qui m'a occupé, c'est les vétos, mais on a eu des nouvelles. Et dont le chien également a été sauvé. Et comble de tout, c'est que ces gens-là, on les ramène à la station donc de sauvetage, dans nos locaux. Et ils me disent, mais maintenant, qu'est-ce qu'on va faire? Parce que nous sommes d'Auriol, on a les clés de la voiture qui était
1: dans
4: le bateau, les clés de la maison qui était dans le bateau. Et nous n'avons pas de famille ici.
1: Bon, ils étaient sauvés, c'était principal quand même.
4: Oui, bien sûr. Et pendant qu'on ramenait le bateau, parce que mon équipe est repartie pour essayer de renflouer le bateau, donc avec mettant des vaches à air, etc. Et en renflouant le bateau, le plongeur plonge sous la coque et il y avait la sacoche qui était restée accrochée à la manette de gaz.
1: Énorme. Avec et, juste ce qu'il
4: et quand il arrive, je leur dis, bon, mais tu vas devoir les héberger. Il me dit, mais regarde, ils ont comme ça, il y a la sacoche qui est ici. Et il y a tout, il y a toutes les clés, voilà, on les a changées, et puis, et on est resté en contact, les gens là sont venus, c'est très rare, mais on est resté en contact, on est resté en contact, parce qu'ils ont senti que quelques heures après, ou moins d'heures après, on avait le lendemain un fait divers avec trois morts, plus le chien. Voilà, et là, tout le monde était sauvé.
1: Belle, belle histoire, effectivement.
4: Voilà, elle finit bien.
1: Oui, Stéphane?
3: Une dernière, puisqu'on est à Saint-Cyr, on nous demande, c'est arrivé déjà plusieurs fois, où était l'école militaire?
1: Ah oui, ah bah oui, ouais, c'est pas mal. Ouais. Fallait y penser. Bon,
2: on passe maintenant à la partie ressentie de nos auditeurs. Hein. Vous avez l'habitude, vous avez été très nombreux à participer à nos sondages autour de cette émission consacrée aux coulisses de l'été. Notre première question était simple. Quand vous êtes en vacances, pensez-vous au travail de celles et ceux qui rendent votre séjour possible? Et vous avez été 68% à nous dire oui, mais pas toujours, 21% à nous dire oui souvent et 11% à nous dire non rarement. Est-ce que ça vous surprend? Est-ce qu'on peut dire que l'été donne parfois l'impression que tout est simple, fluide et agréable? C'est un peu ce qu'on a dit dans l'émission, mais est-ce que ces chiffres sont représentatifs de ce que vous voyez sur place?
1: Ça veut dire
2: que
1: les gens n'arrivent pas à décrocher finalement entièrement. Est-ce que c'est peut-être lié au séjour court maintenant?
3: C'est l'hyperconnexion.
1: Ouais.
3: Finalement,
1: ça ne choque pas finalement, Stéphane?
3: Avec ces appareils, on est toujours connecté.
1: Pourtant, il existe le droit à la déconnexion, mais c'est un vaste sujet. Mais les gens n'arrivent pas à décrocher. Tu penses?
3: Je pense que c'est difficile parce que c'est une extension maintenant de tout. On s'en sert pour tout, donc pour le pro comme le privé, donc tout est mélangé.
1: Donc clairement, ça vous étonne pas qu'il y ait en gros quasiment 9 personnes sur 10 qui n'arrivent pas complètement à décrocher du boulot. Stéphanie, je te vois qui dit ça.
5: Oui, en fait, je suis sceptique parce qu'effectivement, en fait, c'est toute l'ambiguïté et le paradoxe peut-être parce que on sent que les comportements changent, demandent plus de déconnexion et évidemment de l'autre côté, oui, je suis d'accord avec Stéphane. Déconnecter, ça veut dire aussi premièrement déconnecter de son portable, des réseaux, etc. Donc c'est peut-être ça, c'est peut-être là aussi où il y a matière en pédagogie, je sais pas. C'est vrai que ça m'étonne quand même. 9 sur 10,
1: ça fait partie du quotidien. Non, mais où les gens pensent au boulot en fait.
4: Oui, c'est un contexte anxiogène. Et les entrepreneurs, je comprends qu'ils pensent encore au boulot. Ils peuvent jamais décrocher. Ils sont trop pris, bien évidemment.
1: Parce que c'est ça en fait la question. C'est ce que les gens pensent au travail. C'est pas non plus ils bossent. C'est pas 9 personnes sur 10 qui bossent sur la plage. Il y en a, on voit, mais.
6: Non, moi, ils sont détendus. Hein.
1: Toi,
6: un
1: ça
6: apéro,
1: va
6: ça rigole, ouais. C'est sympa. Hein. Quand on les regarde, enfin, on voit qu'ils sont en vacances. Hein.
2: Ils pensent peut-être à un travail hyper sympa, hein, on ne sait pas.
6: Oui, ils nous larguent. Non, ça se passe bien à la plage.
1: Amélie, toi, tu disais, ils arrivent, ils veulent le wifi, quoi. C'est pour quoi faire, tu vois.
7: Honnêtement, moi, ça ne m'étonne pas du tout. Hein. C'est vraiment quelque chose qu'on ressent. Et je le disais, il y a quelques années, on avait quand même des gens qui partaient 3 semaines en vacances en juillet ou en août. Là, on est plus sur du séjour et en une semaine, on change pas ses habitudes. Et puis effectivement, il y a les mails en permanence. Donc, je comprends cette difficulté et je pense qu'on la vit aussi un petit peu, encore plus quand on a des métiers passion. Hein.
8: Je vais peut-être ajouter, c'est vrai que quelque part, c'est peut-être prendre le temps, en fait. Même si on n'a que 3 jours, comment on prend le temps? Est-ce que pendant ces 3 jours, on va faire un max d'activités ou pas?
1: Effectivement. Et vous pensez qu'ils pensent aussi à votre travail, à vous, ces gens-là?
3: Non.
1: Que vous bossez derrière?
8: Et heureusement d'ailleurs.
6: Non, sinon il m'appellerait pas à 5h du matin, il m'enverrait pas des textos à 2h du matin pour aller de transat.
1: Non, ils s'en fichent. Non, ils veulent être en vacances tranquilles, ils veulent pas penser au boulot, ils veulent pas surtout penser à votre boulot.
7: Lui, c'est plutôt l'inverse. Hein. Les gens sont très très curieux. Ils sont très curieux de savoir comment ça se passe, mais vous travaillez 7 sur 7 et le reste de l'année, qu'est-ce que vous faites? Donc sur le métier de saisonnier, nous on retrouve, et puis c'est vrai qu'on se voit tout au long de la semaine, pour le coup, 7 sur 7, 24 sur 24. Donc oui, ils sont curieux en tout cas de savoir comment s'articule notre métier.
1: C'est bien ça. Si vous pouvez le faire un petit peu à ta place, plutôt partir un petit peu à la piscine, ça peut être pas mal.
7: Mais il faut bien que je vérifie
1: si elle est bonne.
7: Si elle est bonne, ça fait partie du boulot.
1: Ouais, c'est vrai, c'est vrai. On a posé une deuxième question. Qu'est-ce qui vous agace le plus pendant l'été sur le littoral? Parmi les réponses les plus fréquentes, vous avez cité les déchets laissés sur la plage. Donc au moins les gens ont quand même cette conscience. Les difficultés de stationnement, le monde sur les routes, le bruit, les comportements imprudents en mer, mais aussi le manque de respect envers les professionnels et les saisonniers. Dans le détail, 34% des gens qu'on a sondés placent les déchets et le manque de respect de l'environnement en première position, 27% pour le stationnement, 18% du bruit. Donc ça fait déjà quand même pas mal de monde tout ça. Comment vous interprétez un peu ces résultats? Ça vous paraît cohérent finalement.
6: C'est cohérent, je pense, oui. Mmh. Pour ma part, c'est le bruit, parce que pour me garer, j'ai pas de soucis. Quand on arrive à 6h du matin.
1: Oui, toi, oui, mais les gens, en fait.
6: Pour se garer, alors pour eux, oui, certainement. Après, c'est vrai que la plage, c'est un lieu où c'est très animé. Les chiens, les vélos, les klaxons, les ballons, les enfants, il y a tout qui se mêle et ça commence à 8h du matin jusqu'à ce qu'on parte. Je me sens juste un brin en vacances quand je prends ma voiture qui est climatisée et que je prends chez moi. Et c'est vrai que c'est quand même c'est usant enfin pour ma part hein. Après pour le touriste, ce qui l'agace le plus
1: les déchets quand même, ils disent, tu vois, pour les places,
6: c'est le stationnement, les parkings au bord de mer, compliqué.
3: Non, faut le prendre aussi comme un enseignement, parce qu'on sait un peu les irritants.
1: Bah en fait c'est qu'on a ça surprend pas
3: sur le parking. Et je pense qu'il y a encore des solutions à trouver pour mieux aiguiller la clientèle sur les zones où il y a du stationnement libre. Voilà, il y a encore, donc faut le prendre comme un enseignement. Après sur les déchets, ouais, je comprends, mais en fait ça concerne chacun. C'est beaucoup moins lourd en général de ramener un déchet dont on a consommé le contenu que de l'amener plein, et donc on peut tout à fait aussi le ramener chez soi, c'est pas non plus un truc.
1: Il y a quand même des gens qui nous ont dit clairement les imprudences en mer et sur les plages, Jean-Luc. Donc il y a quand même des gens qui sont conscients de ça.
4: Oui, malheureusement, mais c'est l'été, je dirais, que ce soit le bruit, que ce soit le stationnement, tout est pénible, mais alors ça fait partie nous aussi de notre été, quoi, on le voit tout le temps, et puis.
1: Ça serait pas un été s'il y avait plus ça, finalement.
4: Ben non, peut-être. Ben sinon c'est pas l'été, sinon ça s'appelle l'hiver, mais bon.
1: Oui, mais
4: oui, bien sûr qu'il y a je dis pas des inconscients, les gens ne sont jamais inconscients, il y a des non-sachants, des méconnaissants qui se mettent en danger, par manque tout simplement, et bien d'expérience, ou de connaissances. Voilà, bon, ben oui, en mer, bien sûr que c'est pénible quand on est tranquille et qu'à côté de son bateau, on en a un qui passe plein pot, qui vous fait des vagues et qui tourne autour et que ça hurle et que ça crie.
1: En fait, si on veut du calme, il faut profiter de la plage l'hiver. Bon, on va pas trop en parler, hein, parce que nous étant,
4: il faut pas venir dans nos régions, je pense.
1: Voilà, nous, on profite de la mer.
4: Mais il faut profiter également le commerce et tout le reste.
1: Voilà. Et c'est ça. Venir consommer local, on parle de label, etc. De choses comme ça. Aurélien, pareil, ça te choque pas, ces chiffres?
0: Non, je pense que c'est assez cohérent ce qu'on voit. Ouais, non. Je trouve ça intéressant quand même qu'ils disent en premier les déchets. Je trouve que c'est pas que ça me
1: déchets stationnement, tu vois, ça se talonne. Ça se tient. Après, c'est à nos auditeurs qu'on a sondé.
0: Mais c'est quand même intéressant qu'il y ait cette notion-là qui arrive.
1: Il y a cette notion quand même. Ouais.
7: Alors moi, j'arrive de Bretagne en plus, hein, depuis pas très longtemps, et effectivement, c'est la première chose qui m'a choquée. Et je suis d'une région où les déchets, voilà, en Bretagne, c'est très très bien géré. Alors je dis pas que ça l'est pas ici, mais pour bien discuter aussi avec la communauté de communes, il y a des choses qui sont en route et je pense que ça aidera, notamment sur le tri. Et c'est faisable, c'est possible. La preuve, moi je l'ai vu dans d'autres régions. Et dans les infrastructures en fait qu'on met en place, parce que le vent, vous parliez du Mistral tout à l'heure, bah, ça n'aide pas. Il y a effectivement le comportement des gens et puis d'avoir les infrastructures qui correspondent à notre environnement.
9: Il nous reste moins de 2 minutes, l'occasion pour nous aussi de vous livrer notre ressenti et quelques coulisses de l'émission. Luc, pourquoi avoir choisi ce sujet ?
1: Parce que cette question, hein, finalement, on la croise tout l'été quand on arrive sur une plage déjà prête, quand on réserve une table en bord de mer, quand on part en bateau, quand on pose ses valises dans un camping, ou quand on demande un conseil à un office de tourisme, ou quand on voit aussi les secours intervenir en mer. C'est assez impressionnant, on se rend compte qu'il y a toujours quelqu'un finalement derrière nos vacances.
9: Oui, et surtout, on ne voulait pas faire une émission pour casser l'image légère de l'été. Le but n'était pas de dire que les vacances sont un problème, ni de culpabiliser les vacanciers. On voulait simplement regarder l'envers du décor. Qui prépare, qui accueille, qui surveille, qui conseille, rassure, nettoie, organise, s'adapte quand la météo change aussi, quand la mer se lève, quand les demandes s'enchaînent ou quand même un imprévu arrive.
1: Parce que derrière la question des vacances, il y a aussi une question beaucoup plus large, hein. Comment profiter d'un territoire sans oublier ceux qui font vivre ? L'été, c'est pas seulement le soleil, les plages, les terrasses, les campings, les sorties en mer, c'est aussi, on l'a dit dans l'émission, du travail, de la fatigue, de la vigilance, de la passion, énormément, des sourires, on l'a dit, des rencontres et aussi beaucoup de sang-froid.
9: Et c'est peut-être ça qu'on avait envie de montrer. Derrière chaque moment simple pour un vacancier, il y a une organisation invisible.
1: Oui, une plage agréable, une sortie réussie, un séjour qui se passe bien, un conseil qui tombe au bon moment.
9: Cette émission nous rappelle aussi que le littoral est un espace que l'on partage. On peut en profiter pleinement, bien sûr, mais il faut aussi le respecter. Respecter la mer, les plages, le vivant, les habitants, les professionnels, les saisonniers, les bénévoles et tous ceux qui permettent à l'été de rester un bon moment.
1: Et comme d'habitude, avec Faut qu'on en parle, notre objectif était de vous faire réfléchir, de donner la parole à celles et ceux qui vivent cette réalité et peut-être vous donner envie demain de regarder autrement vos vacances.
9: Et si cette émission vous a permis de vous poser de nouvelles questions, de nuancer votre regard ou simplement de vous dire « Tiens, derrière ce moment, je suis en train de vivre, il y a quelqu'un qui l'a rendu possible, alors Faut qu'on en parle » a rempli sa mission. C'était Faut qu'on en parle la suite. On espère que cette émission vous a plu. On se donne rendez-vous très très vite. À bientôt.
1: Bye bye. Bye. Bye.

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1: Alors en fait, c'était donc un jour de semaine donc à Fribourg, puisque j'habite à Fribourg. Et donc c'était un jour où j'étais profondément en fait désespérée, parce que je vivais une situation donc financière désastreuse, liée à des faits en fait qui étaient des faits qui étaient liés aussi à mon un petit peu aussi à ma faute, puisque j'avais mal rempli des papiers administratifs et etc. donc j'étais à cette époque-là, je dois dire, je vivais seule avec mes deux filles et la petite donc venait de naître. Donc elle était nouveau-née, et donc j'étais dans ce soi-disant ce qu'on appelle état donc de parental, de congé parental. Et donc j'avais fait tous ces documents, j'avais rempli les documents qui etc. Et donc mais faussement. Donc je n'avais plus financièrement. Je me retrouvais avec vraiment le minimum, c'est-à-dire que ce jour-là je me suis retrouvée avec 1 euro. Je n'avais qu'un euro. Donc les banques m'avaient fermé tous les crédits possibles d'une manière très abrupte et inattendue. Donc j'étais dans un combat intérieur très important, en me disant mais comment vais-je faire tout simplement pour survivre avec mes enfants, dans vraiment survivre, que ce soit dans des domaines qui sont vraiment du primaire, ce qui est par exemple la nourriture, l'alimentation, etc. Donc j'étais dans ce combat et j'étais en train de me plaindre un peu aussi de cet état-là et de ma vie et de ce que je vivais. Et voilà que, en allant donc à Fribourg, en me disant que j'allais encore peut-être faire une dernière quête bancaire et demande à la banque pour qu'ils puissent de nouveau peut-être me redonner une chance et une ouverture financière, j'étais dans cet état-là. Et je vois donc une dame qui s'approche de moi. Alors elle était habillée tout à fait normalement, elle portait un manteau beige, elle n'était pas sale, elle ne paraissait pas dans un état de décrépitude humaine. Mais malgré tout, il émanait d'elle une grande pauvreté. Je l'ai ressenti quand elle s'approchait déjà de moi, avant même de me parler. Et quand elle s'approche, elle me regarde et me fixe droit dans les yeux et me dit à ce moment-là, me demande. Et m'explique la situation, il me dit, mais excusez-moi, mais j'ai un problème. En fait, j'ai 1 euro. Oh non, je me trompe là. En fait, j'ai besoin d'1,20 € pour prendre mon ticket de tramway parce que je n'ai plus d'argent. Je n'ai pas assez 1,20 €. Et j'ai très peur d'être arrêtée par les contrôleurs dans le tramway. J'ai très peur de ça. Est-ce que vous pourriez m'aider en me donnant ces 1,20 €? Et je la regarde et je me disais, mais c'est pas possible. Voilà, je suis en train de me plaindre de ma vie et de ce que je suis en train de vivre aussi sur le plan financier et de vraiment me larmoyer sur mon sort. Et je rencontre cette dame à ce moment-là qui me dit ça d'un ton mais tellement sincère que je savais qu'elle ne me mentait pas, je savais que c'était vrai. Alors je me dis, mais écoute Nadia, t'as pas le choix. J'ai même pas réfléchi. En fait, à ce moment-là, je dois dire que j'ai plus réfléchi. Je lui donne 1 €. C'était spontané. Mais je lui dis quand même, je suis désolée, mais j'ai 1 €. Donc il me manque les 20 cents. Et je ne peux vraiment pas vous les donner. Je ne les ai pas. Et donc, parce que moi-même, je vis une situation difficile. Donc je ne les ai pas. Mais je vous donne mes 1 € que j'ai. Et elle me remercie mais 10 fois pour ces 1 €. Déjà, ça m'a tellement touchée, parce que pour 1 € de me remercier 10 fois, vraiment, ça m'a profondément touchée. Mais ça ne me laissait pas tranquille, parce que je me disais, je ne peux pas laisser partir comme ça. Seulement avec 1 €, il manque toujours ses 20 cents. Donc elle n'osera pas prendre son ticket de tramway. La situation restera la même. Donc il faut que je résous ça aussi. Donc je commence à interroger des gens. dans la rue, hein, qui marchaient, et je leur explique un peu la situation. Mais ils ne m'ont pas cru un mot. Ils se sont dit, mais c'est pas possible. Comme moi, je parais quand même pas, je paraissais pas d'être une mendiante, donc je pense physiquement. Donc ils ne pouvaient pas croire que j'avais pas ces 20 cents et que je devais les demander à quelqu'un d'autre au lieu de les donner moi-même. Donc d'abord, ils m'ont complètement ignoré, ils m'ont regardé d'un air très dédaigneux, ils ont continué leur chemin. Jusqu'à ce que je rencontre donc un couple de jeunes qui me regardent et qui m'ont cru, je crois, qui m'ont vraiment cru, et donnent ces 20 cents à la dame en question. Qui remercie encore au moins 3-4 fois, et puis après, et qui me salue, mais d'un air très, elle était très, très digne, quelque part, elle avait quelque chose aussi de très digne en elle, cette femme. Et on se sépare. Et là, je me sentais déjà, mais alors, tout à fait un autre être. Alors, d'avant notre rencontre et d'après, j'étais plus du tout la même. Ou plus du tout dans le même état, du moins. Et donc, je me disais, mais c'est incroyable, t'as été testée, c'est pas possible, qu'est-ce qui se passe là? T'as juste 1 euro, t'es en train de te larmoyer sur ton pauvre sort de misère. Et tu vois, et tu rencontres quelqu'un qui te demande encore la dernière chose que tu as, ton 1 euro. Dis, attends, là, tu... Donc, j'étais déjà dans cet état-là. Et puis, je me dis, après, bon, ben maintenant, il faut quand même que je revienne dans le concret. Comment on va faire pour manger ce soir? Comme effiaré, comment on va faire? Et donc je dis, bon, bah, je vais quand même donc maintenant à la banque pour voir si effectivement il me redonne encore une chance. Et j'attendais, je dois dire, donc quand même cette somme d'argent que l'État devait me donner d'aide, enfin pas d'aide, mais donc ce qu'on appelle de congé parental, que tu as le droit d'avoir pendant 3 ans. Et donc c'était une grosse somme, parce que c'était sur 6 mois ou 7 mois à peu près. Donc ça aurait été c'était une grosse somme que j'attendais. Donc je me suis dit, je vais quand même voir à la banque, quoi. Je vais à la banque. Bon. Et j'arrive, et oh surprise, quand j'arrive à la banque, je regarde mon compte, je dis, quoi? Je vois toute la somme était là. Mais tout était là. Et encore plus que ce que j'attendais presque. Je dis, mais attends. Et c'était incroyable, quoi. Incroyable. Et à ce moment-là, je me suis dit, mais tu vois, Nadia, c'était ça le test. T'as quand même donné le. T'avais rien. Presque rien. Mais t'as donné ton presque rien. Sans réfléchir à ce moment-là, parce que tu pouvais pas dire non à cette femme, de toute façon. Je dis, c'était impossible de lui dire non. Pour moi. Et donc, je n'ai plus réfléchi à ce moment-là, après, à mes conséquences. Même 1 euro, qu'est-ce que je... C'était spontané. Et ben maintenant, je repartais. Mais... Ah là, j'étais allégée. Et ce jour-là, je me suis sentie... Ce soir-là, j'avais des ailes. Enfin, des ailes. Ou du moins, j'ai toujours eu des ailes. Mais à ce moment-là, mes ailes étaient souvent blessées. Mais là, mes ailes, elles ont pu s'envoler. Et elles se sont vraiment... Elles se sont élargies. Puis je m'envolais complètement, quoi, après. Ah là, ça a changé. Et après, effectivement, à partir de ce jour-là, tout dans ma vie s'est décompté. Donc tous les obstacles que j'avais auparavant, professionnels, d'ouverture, de machin, tout s'est décanté. J'ai eu quelques temps après, quelques mois après, j'ai eu une ouverture sur un poste d'enseignante, alors que j'ai pas du tout les examens des examens d'enseignante, je suis assistante sociale. Et donc je trouve aussi dans le signe du destin, j'appelle une annonce dans laquelle ils cherchaient donc une institutrice allemande qui avait les 2 examens donc universitaires. J'appelle quand même, alors que j'avais pas du tout ces 2 examens. Et la directrice dans la conversation me dit, mais attendez, vous êtes française? Je dis oui. Est-ce que vous voulez enseigner chez nous le français? Je dis ben oui. Et donc je suis rentrée dans son école, une école privée donc qui était très élitaire. Je rentre là dans un remplacement, parce qu'elle avait besoin de quelqu'un d'abord pour remplacer l'institutrice qui était en congé maladie, puis après elle m'a même demandé de rester. Après, par choix, je ne suis pas restée, c'est un autre sujet. Mais bon, quand même, tout après s'est décanté dans ma vie à partir de ce jour-là.

0: Voilà.
1: Et donc, c'est fou quand même, hein, que je vois que c'est vrai. C'était à partir de ce jour-là. Avec cette rencontre-là. Et après, c'était... l'enfant, tu vois, c'était... voilà, tout devenait... Il y avait plein de... Voilà, tout s'ouvrait de nouveau. Toutes les portes s'ouvraient. J'ai l'impression que, après avoir l'impression d'avoir vécu vraiment dans des geôles, quoi, dans mes propres geôles, parce que c'était mes propres geôles, mais j'étais dans ces geôles. Et je me sentais évidemment, quand même, j'avais ce nouveau-né qui était là, et donc je voulais pas. Voilà, donc j'étais. Je voulais aussi jouer mon rôle de maman et être présente pour ce nouveau-né. Je ne voulais pas amputer ça aussi. Et donc je ne voulais pas amputer ça non plus. Même si les finances étaient catastrophiques, je ne voulais pas. Et puis après, j'ai trouvé plusieurs emplois où je pouvais emmener la petite. Donc je l'emmenais avec moi, en plus. Donc voilà, j'ai pu lier mon aspect voilà, maman et présence, et en même temps, je quand même pouvoir assumer matériellement la situation. Voilà ma rencontre. Ma extraordinaire rencontre. Et ce qui est le plus frappant aussi, c'est que je n'ai jamais oublié, encore jusqu'à aujourd'hui, je n'ai pas oublié son visage, je n'ai pas oublié comment elle était habillée, je n'ai pas oublié la scène. C'est une scène que je revis, qui est tellement ancrée en moi, que je la revis plusieurs fois, parfois. Elle revient, elle revient, comme un film qui revient. Un vieux film qui revient, qu'on a vu plusieurs fois, et qui revient avec cette scène-là. Je sais pas, ça m'a tellement frappée, ça m'a tellement. Et après, je me suis dit, elle avait quelque chose de saint, cette femme. Un peu comme une sainteté. Et je me suis vraiment demandé après, mais est-ce qu'elle a vraiment existé? Tu vois? Est-ce que c'était pas. Tu vois? Est-ce que je me suis presque posé la question. Est-ce qu'elle n'était pas envoyée, tu vois? Et qu'après, elle a redisparu. Ouais. Parce que le test, on m'avait envoyé ça pour voir comment je réagissais. Et pour me dire, bah, tu vois, il y a peut-être plus pauvre que toi. Il y a encore d'autres gens ou d'autres gens qui souffrent. Tu n'es pas la seule. Alors arrête de regarder ton nombril et de ne souffrir que toi. Mais regarde la souffrance aussi des autres. Avant de penser que ou qu'à la tienne. Voilà. C'était aussi le message, je pense, qu'on a voulu me transmettre à travers ça. Ou à travers cette rencontre, et voilà. Et puis on m'a testé aussi pour voir si j'allais, comment j'allais être. Est-ce que j'allais que penser à ma propre souffrance à ce moment-là et à mon propre intérêt, ou est-ce que j'allais tout oublier à ce moment-là? Et ça m'a permis d'oublier ma souffrance. En pensant à la sienne, j'ai oublié la mienne aussi.

Mais c'est vrai, hein, c'est beau quand même. C'est... Mais c'était pas que j'ai eu ça, mais j'ai plein de situations dans la vie comme ça. Hein. Ça, c'était maintenant le plus grand épisode parce que c'était le plus. C'était l'un pour moi des plus marquants. Mais j'ai eu des. Je crois qu'on est tous. Je crois que quelque part, on est tous, hein, on vit ça. Mais des fois, on s'en rend pas compte. Mais on le vit. On le vit. Et si parfois on peut le comprendre et parfois peut-être qu'on ne l'a pas compris, on ne l'a pas saisi. Et peut-être aussi, testé aussi quelque part dans ce que l'on est, dans notre façon de penser, pour remettre en question justement tout ce fonctionnement que l'on a en nous et dans notre façon de penser. Je pense que. C'est que si on s'en rend compte et qu'on peut l'analyser, après on s'en sent tellement riche en fait. Hein. On se sent riche, énormément riche, quoi, humainement parlant. Et je crois que ça, c'est une richesse que aucune richesse matérielle ne peut remplacer, quoi. Cette richesse-là ou ce sentiment-là de richesse intérieure. J'ai mes chaussures.

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Aujourd'hui, comme chaque mardi, sera un temps spécial et enrichissant. Alors tiens-toi prêt et

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Bonsoir, bonsoir. Vous êtes dans votre émission Impossible n'est pas femme, le verbe naître, sur les ondes de Méga FM Guadeloupe 88.9. Ben, cet après-midi, comme d'habitude, ben, nous allons recevoir des femmes. Et en invité, nous en avons deux. L'émission Impossible n'est pas femme va recevoir deux femmes, bien évidemment, comme d'habitude, qui ont énormément de choses à nous dire, des conseils également. Et parmi les deux femmes, il y en a une qui sera accompagnée de sa moitié, et bien évidemment, sa moitié qui est son conjoint. Il aura également des choses à nous dire, des propositions à faire aussi, je pense, des propositions aux hommes pour faire en sorte que dans le couple, que tout se passe très, très bien. Je ne vous en dis pas plus. De toutes les façons, je pense pour toutes les personnes qui ont déjà vu le Flyers, vous savez déjà de quoi je parle. Et pour les autres qui n'ont pas eu le privilège encore de voir le Flyers, ben, ce sera la grande surprise. Mais pour, en attendant l'intervention de nos invités, je vous propose une bonne détente avec deux titres de la marraine de l'émission Valérie Tribord, Call Me Up, et vous aurez le prochain titre juste après. Désolée pour les personnes qui ont l'habitude de m'écouter, je pense que vous avez remarqué que j'ai la voix un peu cassée, mais je suis quand même présente et c'est toujours un plaisir d'être avec vous le mercredi après-midi dans l'émission Impossible n'est pas femme, une émission qui met à l'honneur la femme. À tout de suite, Valérie Tribord, Calm Me Up, à tout de suite. 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

Valérie Tribord, la marraine de l'émission Impossible n'est pas femme. Et comme je vous l'avais promis, ben, nous aurons un deuxième titre de Valérie Tribord. Merci, hommage à ses parents. Écoutez bien les paroles et je vous dis à tout de suite. Vous êtes toujours dans votre émission Impossible n'est pas femme. Votre émission du mercredi après-midi sur les ondes de Méga FM 88.9. Une émission qui met à l'honneur les femmes. Nous célébrons la femme le mercredi après-midi. Et bien évidemment, comme j'aime toujours à le dire, les hommes ne sont pas exclus. Et pour preuve, cet après-midi, nous avons un homme avec nous. En studio, je pense qu'il aura des choses à dire. Pas je pense, c'est prévu qu'il ait des choses à dire. À tout de suite.

Valérie Tribord, ben, nous allons régler cela tout de suite. Bon, je cherche Valérie Tribord et je suis à vous dans quelques minutes. Valérie Tribord, je pense que cette fois-ci, c'est la bonne, du moins j'espère.

0: Tribord, merci. L'amour papa, l'amour maman. Vous êtes toujours sur les ondes de Mega FM 88.9. À tout de suite.
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0: Revoilà, toujours dans le studio de Mega FM 88.9. Comme je vous le disais, chaque mercredi, nous célébrons la femme. Et quand nous parlons de célébrer la femme, bien évidemment, les hommes ne sont pas exclus. Et cet après-midi, nous avons le privilège d'avoir un couple en radio dans l'émission Impossible n'est pas femme, dans le studio de Mega FM. Ben, cet après-midi, comme vous pouvez le constater, pour ceux et celles qui ont l'habitude de m'écouter, ayant la voix cassée, je vais un peu laisser travailler les invités, faire un peu la fainéante. Donc, comme le veut la formule de l'émotion, je vais, normalement, la formule de l'émission, c'est que je vais demander à mon invité, que je vais pas nommer cet après-midi, de se présenter. Mais, exceptionnellement cet après-midi, je vais vous laisser choisir comment vous vous intégrez dans l'émission. Et je vais vous guider. Donc, je vous laisse le choix. Comme vous êtes en couple cet après-midi, c'est magnifique puisque vous avez quand même choisi, entre autres, le thème, parler du couple, parler surtout de la femme dans le couple, mais ça reste quand même parler du couple. Donc, je vous donne l'antenne et je vous laisse vous présenter autres même. C'est à vous.
1: Bonsoir, Gisèle.
2: Bonsoir Gisèle, bonsoir tout le monde.
1: Bonsoir tout le monde. Alors, qui commence?
2: Ben, je t'en prie, vas-y.
1: Merci. Alors, moi, c'est Maëva. Donc, je suis infirmière de formation. Et en fait, ce que j'ai toujours aimé dans mon métier, c'est le soin relationnel. Donc, c'est-à-dire discuter avec les patients, pas traiter que la partie physique où on va donner des médicaments, c'est vraiment la partie psychologique, voire au-delà. Et c'est ce que j'ai mis à profit actuellement. C'est ce que je mets à profit actuellement. C'est-à-dire que j'ai fait une reconversion. Et aujourd'hui, j'ai décidé de travailler avec la femme dans son couple. Donc, c'est-à-dire qu'on va travailler sur tout ce qui va être le féminin sacré, sur toutes les croyances que nous, les femmes antillaises surtout, avons et que nous avons héritées. Et je vais parler de la femme potomitante, celle qui fait tout, qui ne doit jamais... Comment dire ça?
2: Qui ne doit jamais faillir.
1: Voilà.
2: Toujours debout.
1: C'est
2: comme
1: ça.
2: Un poteau.
1: C'est ça. Et donc, en fait, on va travailler avec... on va travailler tout ça avec elle. Et je vais laisser quand même la personne avec qui je suis dans la vie et aujourd'hui se présenter.
2: Écoute, je te remercie, chérie. Je me prénomme Franz et qu'est-ce que je fais aujourd'hui? Ben, je t'accompagne.
1: Tu m'accompagnes, ok.
2: Oui, je t'accompagne dans la vie et aussi bien dans la partie...
0: Je n'ai pas entendu ce qu'il a... Je vous ai entendu rire, mais je n'ai pas tout entendu puisque j'accueillais l'autre...
1: La troisième invitée.
0: L'autre femme qui sera avec nous. Donc, que disiez-vous à l'instant?
2: Je disais tout simplement que je l'accompagne. C'est ça mon rôle aujourd'hui, c'est de l'accompagner. Mais en fait, en disant ça, je plaisante. Je fais ça, mais je fais aussi autre chose, c'est-à-dire que j'ai un parcours professionnel qui est relativement atypique et aujourd'hui, tout ce qui est purement professionnel avec, dans le cadre du salariat, j'ai un peu mis ça de côté avec une reconversion vers la thérapie. Donc, je me suis formé à la thérapie et aujourd'hui, j'accompagne effectivement mes clients dans les problématiques sur lesquelles ils le souhaitent. Et je dois dire que ça se goupille assez bien avec oui. Le travail que Maëva fait aujourd'hui parce que je pourrais presque dire qu'on a une mission en binôme parce que l'aspect dans lequel... Elle évolue, qui est le rôle de la femme qui va être plus, peut dire, le rôle de la femme dans le couple et la place, ce qu'est le couple. Moi, je peux aussi intervenir sur, éventuellement avec monsieur ou avec les deux, parce que il y a, pour, comme nous avons tendance à nous mettre d'accord là-dessus, il y a le je, il y a le tu et il y a le nous. Et donc, pour que tout soit, tout cela soit bien, nous avons fait le choix d'accompagner tous ceux et celles qui le veulent bien.
0: C'est ok, ça. Merci. Je ne sais pas, comme j'étais un peu occupée, je ne sais pas si la moitié s'est vraiment présentée.
1: Je n'ai pas encore tout dit.
0: D'accord, ouais. Non, je ne savais pas si c'était présenté. Ok, comme j'accueillais notre troisième invité, je sais que tu es fatiguée, je ne vais pas te retenir plus longtemps. Mais en tout cas, merci d'être avec nous cet après-midi.
3: Merci.
0: Betty, rapproche-toi du micro.
3: Bonjour à tous et merci pour l'invitation.
0: Je vais te laisser te présenter qu'est-ce qui t'emmène cet après-midi.
3: D'accord, il n'y a pas de souci.
0: Dans l'émission Impossible n'est pas femme, le studio de Méga FM.
3: D'accord, bonsoir, bonjour à tous.
0: Bonsoir.
3: Moi, je suis Mme Torrent Betty, soignante de métier, aide-soignante, et présidente d'association, l'association Iliana, et qui porte le mouvement citoyen Ensemble pour la P971, qui lutte contre toutes les formes de violence. Okay. Donc, les violences conjugales, les violences intrafamiliales, l'inceste, agressions sexuelles, harcèlement scolaire, harcèlement professionnel, homicide. Et éduquer à la paix, de pouvoir apporter un message positif, ne pas rester sur ce qui nous gangrène au jour d'aujourd'hui de plus en plus sur notre archipel. Donc aujourd'hui, je suis invitée, donc présente, pour pouvoir communiquer sur un rassemblement, une marche qui aura lieu samedi 4 juillet au palais devant le palais de justice de Pointe-à-Pitre. Donc c'est en lien avec la coalition féministe enfantiste pour la loi intégrale et contre les VSS, contre les violences sexistes et sexuelles, par rapport à tout ce qui se passe aujourd'hui, que ce soit dans l'archipel, dans l'Hexagone et dans le monde. Nous devons élever nos voix et dire que nous sommes contre cela. Et mon association, mais je mets plus en avant donc Ensemble pour la P971, en collaboration avec l'association de Madame Châtenay Patricia, en Nouvancé Ensemble, et en lien avec la coalition, car nos associations font partie de la coalition, donc féministe enfantiste pour la loi intégrale. Nous voulons faire en simultané avec les rassemblements qui durera dans l'Hexagone ce samedi 4 juillet pour porter la voix de notre territoire. Car nous sommes tous concernés. Nous devons arrêter de détourner le regard, car nous avons quand même des chiffres assez importants sur tout ce qui se passe, les dossiers bloqués, des femmes, comme on dit, des femmes qui se retrouvent incarcérées parce qu'elles veulent protéger leurs enfants qui sont dans les mains des agresseurs. Mais après les agressions, elles ne sont pas que pour les femmes, il y a aussi des hommes, des jeunes hommes. Donc on n'est pas focalisé que sur la femme, mais vraiment sur les victimes. Les victimes de toute forme, entre guillemets, de tout le monde, on va dire le plus simplement possible. Voilà, donc on appelle toutes les associations, institutions, citoyens, citoyennes, artistes, personnes âgées, tout le monde à venir nous rejoindre. Samedi 4 juillet, le rendez-vous il est à 8h30 devant le palais de justice. Il y aura une marche. On va débuter la marche à 9h30. On va faire le tour de la place de la Victoire. On va partir du palais de justice. On va marcher pacifiquement. Venez avec vos pancartes, venez habillés en blanc ou en violet. Le violet est la couleur par rapport aux violences sexistes et sexuelles, pour pas dire le mot exact. Voilà, qu'on descend sur la place de la Victoire. On fait entendre que nous sommes contre les VSS, que nous sommes pour cette loi intégrale qui protège les victimes. Et ce n'est pas que protéger, c'est accompagner. L'agression ne s'arrête pas à l'agression. Il faut pouvoir accompagner, protéger toutes les personnes et éventuellement réinsérer les agresseurs, qu'ils puissent comprendre aussi leur acte. On ne doit pas s'arrêter là, c'est vraiment prendre dans la globalité. Et par la suite, on va revenir sur le palais de justice et les associations, citoyens, éventuellement victimes, auront droit à une prise de parole pour pouvoir faire entendre leur voix et qu'on puisse savoir que sur notre territoire, nous ne sommes pas, comment dirais-je, on ne reste pas indifférent à tout cela, en fait. Donc, qu'on puisse être là tous ensemble, le plus nombreux possible, faire passer le message, que le système nous entende et que les choses puissent avancer. Parce qu'il y a trop de victimes qui sont là, qui, de par l'agression qu'elles ont vécue, mais à côté, leur vie, elle est complètement brisée. Les tentatives de suicide n'arrêtent pas. C'est en train d'augmenter. Les suivis ne se font pas convenablement. Elles ont déjà été victimes une première fois. Elles sont revictimes une deuxième fois du système. Et les familles, il y a des dommages collatéraux. Quand il y a une agression pour une personne, c'est toute la famille qui en pâtit. C'est la famille qui est déchirée. Donc, je relance l'appel. Rendez-vous samedi 4 juillet, 8h30, devant le palais de justice de Pointe-à-Pitre, où nous allons marcher sur la place de la Victoire et revenir par la suite sur le palais de la justice avec une prise de parole. Venez nombreux, tous ensemble, car nous sommes tous concernés. Merci.
0: Merci Betty. Il est important de rappeler que ce n'est pas une marche, ce n'est pas une action féministe. C'est vraiment l'ensemble de la population. Et comme tu l'as rappelé, c'est vraiment une protection globale de la famille, des enfants, des victimes. Donc il ne faudrait pas que cette marche prenne une direction sexiste. Ce n'est pas du tout dans cet état d'esprit. C'est vraiment pour permettre aux personnes de libérer la parole et faire avancer les choses, comme tu dis. C'était important qu'on le dise, qu'on donne cette information pour nous permettre vraiment d'avancer, de vraiment faire en sorte que tous ces événements s'arrêtent, en fait, toutes ces agressions.
3: Tout à fait. Quand on voit ce qui s'est passé hier à Capesterre, il y a des femmes, hommes qui ont perdu la vie. Tout cela, en fin de compte, ça en fait partie. Quand on voit le nombre de féminicides aussi qui n'arrêtent pas d'augmenter, peut-être pas sur notre archipel, mais le 18 juin, sur l'Hexagone, on était déjà à 70 féminicides et on n'entend pas parler. Donc il faudrait qu'on puisse vraiment être tous ensemble et dire stop. Et que le système, en fait, que le système puisse évoluer, je dirais pas changer, mais évoluer dans le bon sens pour que tout le monde puisse se sentir en sécurité, écouté. Et quand on parle des enfants, que les enfants n'aient plus peur de parler et que la peur change de camp. Nous sommes, par rapport aux victimes, elles sont victimes et leur côté victime doit être reconnu, accompagné, protégé. Voilà. Merci à vous.
0: Merci Betty. Je vais pas te retenir plus longtemps puisque je sais que tu dois rentrer te poser. Chose que je peux comprendre parfaitement.
3: Ça demande énormément.
0: Je n'ai pas compris.
3: Ça demande beaucoup d'investissement. Après, oui. C'est fait avec le cœur, mais c'est vrai qu'à un moment donné, il faut se reposer un petit peu.
0: Tout à fait.
1: Et le corps demande.
0: Tout ce que nous faisons, je suis bien placée pour le savoir. Moi, tout ce qu'on fait avec le cœur. On y va, mais effectivement, au bout d'un moment après, il faut pouvoir se poser et également prendre du recul pour mieux repartir. Mais en tout cas, merci infiniment d'avoir fait le déplacement. Donc, rendez-vous est pris le
3: 4 juillet, 8h30. Palais de la Justice de Pointe-à-Pitre. Et on vous attend nombreux. On va marcher ensemble. Et ce n'est pas qu'une marche, c'est vraiment faire entendre nos voix et que les victimes sachent qu'elles ne sont pas seules. Voilà. Merci. Bonne journée.
0: Merci Betty. Merci. Et au plaisir de te retrouver sur les ondes de Méga FM pour une autre discussion.
3: Tout à fait.
0: Un tout autre sujet.
3: Oui, il n'y a pas de souci. Contacte-moi et il n'y a pas de problème.
0: Eh bien, ce serait avec grand plaisir.
3: Merci.
0: Rendez-vous est pris.
3: D'accord. Merci à vous et bon après-midi.
0: Merci, toi aussi.
3: Merci.
0: Merci Betty. Merci d'avoir fait le déplacement. Eh bien, nous allons poursuivre avec Maëva. Et
2: France.
0: Son binôme. Ben, nous allons marquer une première pause musicale avec le premier choix de Maëva, Alex, pour 3. Donc tu nous diras après, pourquoi ce choix et que représente ce titre pour toi? Restez connectés sur les ondes de Méga FM 88.9. À tout de suite.

0: Il y a une belle histoire d'amour, ça c'est plus qu'une chanson, c'est une déclaration d'amour. Alors, nous t'écoutons, Maïva.
1: Je crois qu'on m'entend pas.
0: Ah, oui, là, j'avais c'est bon. Pas monté le bon micro.
1: Alors, pourquoi cette chanson? En plus, tu l'as choisie, tu l'as mise en premier. En fait, tu l'as mise en première, donc c'est très très bien. Ça ouvre le bal, on va dire.
0: Ah d'accord, bah c'est parfait. Ah,
1: ben, voilà. J'ai dit non, fais comme tu veux. Et alors, cette chanson, ça résume, je vais dire, ça résume mon histoire d'amour actuelle.
0: D'accord.
1: Vraiment. Okay. Et c'est une chanson en fait sur laquelle on a été d'accord. Et deux cœurs égarés, et on s'est retrouvés. En fait, on s'est retrouvés. Ouais, on s'est retrouvés. Et même si on ne se connaissait pas avant, dans cette vie, on s'est retrouvés.
2: D'accord.
1: De cette vie. On s'est retrouvés. Et c'est vrai que quand moi, en fait, je l'ai rencontré, j'ai eu très peur. Voilà. Donc, c'est une relation où, qui correspond. Enfin, je vais dire, j'ai commandé cette relation à l'univers, à Dieu, peu importe à ce qu'on croit. Et c'est vrai que quand elle est arrivée, j'ai eu peur. Et du coup, ben, c'est vraiment comme dans la chanson, il a posé, il m'a rassurée. Jusqu'à maintenant, il me rassure sur certaines choses. Et qui fait que nous sommes ensemble aujourd'hui. Donc, ouais, c'était une dédicace. Je ne pensais pas qu'elle allait venir en première, mais effectivement, c'était une dédicace parce que ça résume vraiment notre relation, notre rencontre.
0: D'accord. Et que si, dit.
2: Si je devais répondre quelque chose à ça, je dirais tout pareil.
0: C'est trop facile.
2: Oui, c'est clair. Alors, en fait, c'est vrai que je vais la rejoindre sur. Sur la chanson, c'est vrai. On a été d'accord. On a été d'accord sur cette chanson et je sais, je me souviens plus particulièrement comment on l'a rencontrée, mais en tout cas, on a été d'accord là-dessus. Je crois que c'est moi qui y ai pensé. Il me semble que c'est moi qui y ai pensé. Et en tout cas, on a été d'accord là-dessus parce que ça a résumé en fait. Le ressenti qu'on avait, qu'on vivait, l'impression qu'on avait, c'est-à-dire de non pas d'une rencontre, mais plutôt de retrouvailles. Donc, oui, c'est une belle chanson qui nous résume et je dirais merci pour la dédicace.
1: Avec plaisir.
0: Bah, pour les personnes qui prennent l'antenne à l'instant, juste pour comprendre, nous sommes évidemment dans l'émission Impossible n'est pas femme, l'émission qui met à l'honneur les femmes. Mais cet après-midi, ce mercredi, c'est une émission spéciale parce que nous avons le privilège d'avoir un couple en studio. Et le thème de cet après-midi, comme je vais laisser Maïva représenter le thème de l'émission et ce qu'elle fait pour que vous compreniez vraiment pourquoi... l'émission a cette comment je pourrais dire cette température
1: galeuse
0: voilà cette voilà de
1: alors le thème de cet après-midi c'est la femme dans son couple. Mm-hmm. Et moi je vais rajouter puisque c'est ce que je fais prendre soin de la femme dans son couple. Voilà, donc c'est vraiment accompagner les femmes à avoir la relation de couple qu'elles souhaitent réellement. Et pas la relation qu'on a vue peut-être de maman, de tati, de tonton, de ce qu'il y a autour de nous, ce qu'on veut réellement. Il y a beaucoup de femmes, en fait, par exemple, comme je disais, nous, les femmes antillaises, nous avons hérité de ce bagage de femmes potomitans. Donc, quand je suis arrivée dans ma relation... J'étais cette femme potomitante. Et à un moment, je me suis posée, je me suis dit, mais ça ne me convient pas, en fait, cette situation. Je me retrouve avec une charge mentale. Et au final, je ne profite pas de ma relation de couple. Et je ne profite pas de mon compagnon. Je ne prends pas de plaisir. Je suis en surchargée, énervée, en colère, enfin, dans des émotions quand même assez négatives. Et du coup, ça se ressent que ce soit dans ma relation de couple ou même avec les enfants. Donc, c'est là que je me suis posé des questions et je me suis documentée. J'ai regardé tout ce qui était vidéo, ce qui est en fait la femme, puisqu'on nous a pas appris, on ne m'a pas appris ce qu'est une femme, ce que ça représente réellement. Et en fait, j'ai analysé, et c'est de là qu'est né, en fait, aujourd'hui, l'accompagnement pour les femmes en couple.
0: Avant que tu me donnes la définition de ce que c'est que la femme, mm-hmm. je suis curieuse de connaître la définition.
1: Pour moi.
0: J'ai ma définition, mais c'est ce qui est très bien, c'est que ça nous permet d'échanger, ça permet d'avoir des avis différents. Mais avant que tu me donnes ta définition de la femme, qu'est-ce qui t'a motivé à, en dehors du fait, comme tu l'as dit, que tu as toujours aimé ton métier, d'accompagner d'abord la personne de manière physique et psychologique, mm-hmm. mais prendre la direction
1: du couple
0: et notamment de la femme dans ce couple, dans son couple, quelle a été ta motivation?
1: Alors, aussi loin que je me souvienne, j'ai toujours été celle à qui on posait des questions sur les couples.
0: Donc, ah c'est-à-dire,
1: oui, d'accord. Oui. Okay. Très longtemps. Mm-hmm. C'est-à-dire, oui, je veux faire ça avec mon copain. Qu'est-ce que tu en penses? Petite tenue, ce genre de choses. Ou mais non, mais tu peux pas te mettre un pyjama. Enfin, un t-shirt de publicité n'est pas un pyjama pour aller dormir avec son copain ou son mari. Mais non, c'est non. Je ne trouve pas ça. Enfin, c'est pas sensuel du tout. Quand il y avait des difficultés des couples autour de moi, on me posait toujours. Enfin, je faisais toujours la médiatrice. Et ça s'est vraiment, je vais dire, affirmé pendant le Covid. Donc, j'étais en deuxième année d'infirmière. Mm-hmm. Et du coup, en plein confinement. Et lors d'une introspection, je me suis dit, mais je sens que le métier d'infirmière ne va pas me convenir très longtemps. Il y a quelque chose, je suis appelée à autre chose. Mm-hmm. Et c'est là, en fait, je me suis rappelée qu'en cinquième, on nous avait demandé... donc, je suis de 89. On nous avait demandé quel métier qu'on veut faire.
0: Avant ou après Hugo?
1: Juste après. Pendant, parce que je suis d'octobre. Donc, c'était okay. Juste après. Et du coup, moi, j'ai répondu... En fait, avec mon cœur, en tout cas, mm-hmm. j'ai répondu sexologue.
0: D'accord.
1: Sauf que je ne peux pas dire au professeur sexologue et je ne peux pas l'expliquer à ma maman, mm-hmm. à ma famille, sexologue. Donc, j'ai dit infirmière. Okay. Et donc, j'ai fait des études d'infirmière parce qu'en plus, ma maman m'a dit depuis l'âge de 6 ans, je voulais être infirmière. Donc, j'ai fait des études d'infirmière. Et je vais dire que ma mission, parce que pour moi, aujourd'hui, c'est une mission... Ma mission de vie m'a rattrapée. Et la femme dans son couple aujourd'hui, c'est vraiment avec Franz aujourd'hui que j'ai vu les problématiques en fait que les couples rencontrent, mm-hmm. les femmes en couple rencontrent, puisque je ne comprenais pas pourquoi, par exemple, ma maman, elle était toujours fâchée. Pourquoi... il y avait certaines choses qui se faisaient, pourquoi les couples ne duraient pas, voilà, on a cette étiquette d'homme antillais qui est coureur, qui ne fait rien. Mais qu'est-ce qui fait, en fait, que l'homme antillais court, enfin, il va voir d'autres femmes et il ne fait rien? Donc, moi, je me suis...
0: Est-ce qu'il court réellement? Est-ce que c'est vraiment une réalité? Enfin, je ne dis pas que cela n'existe pas, mais est-ce que c'est une réalité? Est-ce que c'est une généralité?
1: On en a fait une généralité, cependant voilà, pour moi ce n'est pas une généralité. Voilà, il y a exactement. Des hommes qui sont très bien dans qui ne vont pas voir ailleurs. Tout simplement, il y a des hommes qui sont antillais. Mm-hmm. Ça existe, mesdames, qui sont.
0: Oui, je peux en témoigner.
1: Bon, si. Et qui ne qui je vais pas dire le mot fidèle parce que bon ça c'est une autre discussion, mais en tout cas qui n'ont qu'une seule femme. Mm. Qui ne sont en relation qu'avec une seule femme, ça existe. Mmh. Aux Antilles, ça existe.
0: Oui, tout à fait.
1: Voilà, donc c'est pour ça que... Mais c'est de là, en fait, que toutes ces questions sont venues à moi. Et la femme dans son couple, la femme noire dans son couple.
0: Merci, Maëva.
1: Avec plaisir. Mmh.
0: Très souvent dans cette émission, je suis toujours subjuguée de voir comment... Le Covid a révélé mmh. Soit révélé les personnes ou pour certaines personnes le Covid leur a permis de réouvrir les tiroirs. C'est ça. Et je trouve ça formidable. Ouais. C'est encore quand je t'écoute, c'est encore un exemple. Dans la vie, il ne faut jamais voir le verre à moitié vide.
1: C'est ça.
0: Ou voir plutôt à moitié rempli.
1: C'est ça.
0: C'est maintenant.
2: On peut dire que.
0: Oui, vas-y.
2: On peut quasiment dire que le Covid.
0: Rapproche le micro.
2: Oui, je suis. Là, c'est bon.
1: Okay. Oui.
2: On peut quasiment dire qu'effectivement, le Covid, ça a été une parenthèse et chacun a choisi comment il en sortait, en fait.
1: Oui.
2: Il y en a beaucoup qui en sont sortis avec des projets, avec des tiroirs ouverts, avec une nouvelle vision des choses, de nouvelles envies. Et pour beaucoup, hein, c'est l'envie de ne plus faire comme avant. Parce que pour certains, on s'est rendu compte que ce qu'on faisait avant, c'était pour beaucoup, c'était survivre et non pas vivre.
1: C'est
2: donc
1: ça.
2: Vivre, oui. Ça passe par, comme le dit Maëva, ça passe par sa passion.
0: Tout à fait, je suis tout à fait en face. D'ailleurs, c'est vrai que quand je le dis, je me permets de le dire à l'antenne, hein, les personnes averties comprendront. Je ne cesserai de dire merci le Covid à mon niveau, puisque je sais que malheureusement il y a eu beaucoup de parents qui ont perdu des proches pendant le Covid. En tout cas, en ce qui me concerne, comme pour toi Maïva, le Covid m'a vraiment permis d'ouvrir mes tiroirs et aussi de me révéler. Vous savez, des fois, on a des doutes, des croyances. Il y a la petite graine qui est plantée depuis notre naissance, mais les croyances de la société, l'éducation, on se dit non, c'est pas pour nous, non. Et finalement, le Covid, en ce qui me concerne, a pu faire ce travail, a fait émerger cette petite graine, a arrosé la petite graine qui est sortie du sol.
1: C'est ça.
0: Là, ta définition de la femme, comprends-tu, t'es oubliée.
1: Je sais que tu m'as pas oubliée. Alors, pour moi, la femme ne va pas se résumer qu'à l'être de chair.
0: D'accord.
1: Alors, quand je dis être de chair, je parle du corps qu'on voit tous les jours. Alors, pour moi, une femme, et on va dire un homme aussi, mais on va parler de la femme, va se définir comme étant un être de lumière et qui a une énergie féminine et une énergie masculine. Donc, elle est majoritairement féminine. Et en fait, c'est un être de lumière qui va créer, qui va être intuitive, je vois ça un peu comme comment elle s'appelle, la petite qui est dans la prairie,
2: Heidi,
1: voilà, qui est en train de, bon, Heidi c'était pas,
2: non, c'était laquelle, alors?
1: Oui, c'est Heidi, mais elle était pas très heureuse, Heidi, je crois, hein.
0: C'est qui, je n'ai pas
2: Heidi. Heidi,
1: je crois qu'elle était pas très heureuse. Oui,
2: ou peut-être la fille de la petite maison dans
1: la prairie. Ouais, parce qu'Heidi, c'était... Voilà. Donc, ouais, en train de gambader, en train de respirer des fleurs. Pour moi, c'est ça, la femme.
0: Mm-hmm.
1: C'est cette beauté, c'est celle qui va créer, parce que la femme va donner naissance, c'est elle qui crée, c'est elle qui porte. Et elle a une part d'énergie masculine qui est, justement, elle va être dans le faire. Donc, la femme, en fait, va être dans l'être, là où... avec son énergie féminine, là où l'homme avec son énergie masculine va être dans le faire. Donc, une femme dans son couple, mesdames, asseyez-vous, est censée, entre guillemets, ne rien faire. Elle est censée flâner, elle est censée être inspirée, c'est elle qui va inspirer le couple, c'est elle qui va apporter les informations, tout ce qu'elle va pouvoir capter, en fait, avec son intuition, à son compagnon, à son mari, à son copain, peu importe. Donc, c'est elle qui est l'intuition dans le couple. Là où l'homme, justement, va être dans le faire. Donc, la femme va capter tout ce qui va être, selon vos croyances, les informations qui viennent de Dieu, de l'univers, du créateur, peu importe.
0: Elle est un canal, alors.
1: Voilà, la femme, c'est un canal. Là où l'homme il fait dans la matière. Donc moi, ce que j'appelle la matière, c'est ce qu'on est en train de vivre là actuellement.
0: D'accord.
1: Voilà.
0: Bah, si d'accord avec moi. Si j'ai bien compris, dans ce que tu me dis, le fait que la femme ne soit pas vraiment dans l'action, est-ce que par extension, ça voudrait dire que la femme doit être au foyer?
1: Alors, tout dépend de tout un chacun.
0: D'accord, ok.
1: Donc, en fait, c'est vraiment, comme j'ai dit il y a un moment, c'est la relation de couple qu'on a envie d'avoir. Il y a
0: d'accord,
1: des femmes
0: okay.
1: qui veulent une relation où elles sont au foyer. Okay. Il y a celles qui vont être des businesswomen. Il y a celles qui vont être des salariés. Peu importe.
0: D'accord,
1: c'est
0: ok.
1: C'est vraiment la relation en fait qu'on veut avoir. Sauf que dans la relation de... En fait, oui, dans la relation de couple, la femme, en fait... je ne vais pas encore le dire, ce mot-là. La femme, elle est dans son énergie féminine. Pour moi, en tout cas, pour qu'un couple fonctionne, la femme, elle est dans son énergie féminine, là où l'homme va être dans son énergie masculine.
0: D'accord.
1: Donc, elle peut très bien être une businesswoman de renommée à l'extérieur de son couple. Donc, elle sera dans son énergie masculine. Et une fois qu'elle va rentrer chez elle, ben, c'est elle qui va insuffler les idées, c'est elle qui va
0: d'accord,
1: propulser les choses.
0: D'accord, c'est important d'apporter cette précision
1: voilà.
0: Pour vraiment... Ok. C'est plus clair. En fait, pour tout te dire, c'est que en fait, je voulais vraiment comprendre que tu m'expliques, parce que pour vous dire, comme je n'ai pas la configuration dans la matière en tout cas d'une femme au foyer, donc ça m'a un peu titillé. Je me suis dit non, je vais quand même lui poser la question pour vraiment approfondir. Je sais que j'ai quelques inconditionnels qui m'écoutent aussi. Me dire, ah Gisèle, mais comment ça ton invité dit qu'il faut que les femmes soient au foyer? Et voilà. C'était important que tu développes et vraiment pour que les personnes comprennent. Pour ne pas dire que Maëva dit que c'est madame là. Il ne faut pas y travailler. C'est vous bien qu'elle travaille.
1: Non, je n'ai pas dit ça.
0: Ouais,
1: c'est pas ça du tout.
0: Ouais.
1: Voilà. Dans son couple, en tout cas, elle se retrouve dans son énergie féminine, là où elle, comme je disais, peut être une businesswoman. Elle peut franchement avoir un travail. Elle peut même potentiellement gagner plus que son mari. Sauf que quand elle va rentrer à la maison, elle sera dans son énergie.
0: D'accord,
1: féminine.
0: Ok. On est vraiment dans le couple.
1: Voilà.
0: On fait la différence quand on est au sein du couple, dans le c'est foyer, ça. Dans le cocon du couple.
1: C'est ça.
0: Donc en fait, il faut que la femme, excuse-moi, France, mais comme on parle de la femme, donc ça voudrait dire que la femme doit faire la part des choses quand elle est à l'extérieur, même si elle est chef d'entreprise, et quand elle est dans son foyer, ne pas mélanger les deux.
1: C'est ça.
0: Dire quand tu sors du travail, laisse le travail à l'extérieur, ne viens pas faire la chef à la
1: c'est
0: maison,
1: ça.
0: Reste dans ton énergie féminine. Ok, d'accord.
1: Après, ça reste ma définition à moi, de tout ce que j'ai pu analyser.
0: Ok, d'accord.
1: Voilà, comme je dis,
0: de ce que tu as pu analyser, mais de ce que tu as pu observer aussi, vu que
1: et
0: tu
1: vivre.
0: Les accompagnes.
1: C'est ça, et vivre également. Parce que c'est vraiment de mon expérience que j'en tire des conclusions et que du coup, je me documente. Je me disais, mais oui, mais il y a telle et telle chose. Mais est-ce qu'il n'y a pas un document en fait, qui appuie ce que je pense? Parce que c'est bien beau de dire, oui, je pense à ça, mais est-ce qu'il n'y a pas quelque chose qui existe effectivement?
0: D'accord.
1: Et du coup, avec tout ça, ben, je fais
0: une synthèse.
1: Mélange,
0: et tu... Ok, d'accord.
1: Et j'accompagne les femmes en couple.
2: C'est vrai que on peut rajouter là à cela, c'est quelque chose qui doit être effectivement très discuté dans le couple parce que ce que Maëva est en train de présenter là, c'est pas forcément le schéma dans lequel nous vivons quasiment au quotidien depuis quelques décennies parce que il y a eu toute la période où il y a eu la bataille pour l'égalité des sexes, ce qui a fait que dans beaucoup de cas, en fait, on s'est retrouvé avec une expression qui est bien de chez nous, des mâles capables, vivre même tout là.
0: Ça tombe dans mon jardin, ça.
2: Et donc, effectivement, c'est...
0: Mais pas forcément dans le couple depuis mon enfance, en fait. Ça, la première personne qui me dit ça, c'est ma grand-mère.
1: Ta grand-mère. Donc,
2: et donc, du coup, c'est là où ça ramène à la partie purement énergie. Et ça, c'est une distinction qu'il faut bien faire, c'est l'énergie masculine et l'énergie féminine. Les deux existent autant chez l'homme que chez la femme. Simplement, s'il y a deux hommes à la maison, on sait très bien que les deux vont être dans une énergie de de fonceur, de fer.
0: Quand tu dis deux hommes à la maison, tu parles de la femme qui va utiliser son énergie masculine.
2: Son énergie masculine.
1: Pas deux hommes.
2: Oui,
0: d'accord, voilà. Si la femme utilise à 100% son énergie masculine,
2: on se retrouve. Okay.
0: Donc ça biaise.
2: Deux énergies masculines à la maison. L'énergie. Je peux le dire comme ça, deux énergies masculines à la maison et ça va se friter à un moment ou à un autre parce que. On sait, l'énergie masculine, c'est. Je vais comparer ça un petit peu à un bulldozer. C'est il y a à faire, on y va et on avance. Donc, à côté de cela, c'est. Il y a moins le côté captation ou canal d'intuition, de réflexion, de se dire bon, écoute, par exemple, on sait très bien que dans beaucoup de foyers, c'est la femme qui va gérer les finances. Mmh. La majorité des hommes vont dire mais moi ça m'intéresse pas. C'est la femme va prendre plaisir à faire les budgets, elle va prendre plaisir à calculer et à dire bon on va partir en vacances. C'est elle qui va parler des vacances parce que elle a besoin de retrouver son mari qui travaille tout le temps très régulièrement. Elle a besoin de changer les idées et elle et une des parties importantes du couple, c'est de pouvoir se retrouver. Parce que quand il y a les deux qui travaillent, chacun, on rentre à la maison, l'énergie masculine et l'énergie féminine doivent pouvoir s'équilibrer.
0: Okay.
2: Et donc, en cela, c'est vrai que ça peut paraître aujourd'hui un peu bizarre de porter ce message-là, mais en tout cas,
0: Rien n'est jamais bizarre. Tout est là pour nous faire avancer, en fait. Donc,
2: c'est
0: ça
2: ne
0: peut pas être
2: pense.
0: Bizarre. Non, rien n'est jamais bizarre.
1: C'est innovant.
0: Il y a des choses beaucoup plus bizarroïdes que les personnes utilisent là. Non,
2: au contraire,
0: nous sommes en conscience, donc ce n'est pas bizarre.
2: Donc, effectivement, c'est vraiment ça. C'est de se dire que au sein du couple, en tout cas, les deux énergies s'équilibrent pour apporter l'harmonie, en fait. Parce que quand il n'y a pas l'harmonie, on sait très bien ce que ça peut donner.
0: Ok, ouais. Merci, monsieur et madame. Nous allons poursuivre avec le deuxième choix de Maïva. Enfin, ce sont les choix de Maïva, mais c'est moi qui place les gens en TV, donc tu me diras si ça fait sens.
1: Okay,
0: et je pense que ça fait sens parce que c'est... Oui, Vanna.
1: Oui, Vanna.
0: Oui, Vanna. En choisir. Ok, d'accord. À tout de suite.

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0: Mission Impossible n'est pas femme. Nous sommes toujours en compagnie de deux tourtereaux, Maeva et Friends. Ben Maeva, ben nous t'écoutons. Pourquoi ce deuxième, enfin quel est le message que tu voudrais faire passer derrière ce deuxième choix?
1: Nous sommes bien connectés, hein. Je te confirme, parce que ça arrive vraiment au bon moment, ce que nous étions en train de dire. Alors, pourquoi ce morceau? Pour plusieurs raisons. Alors, déjà parce que le titre choisit. Donc, on choisit de se mettre en couple.
0: Okay.
1: Donc, on ne s'impose pas de se mettre en relation, c'est un choix. Donc,
0: en tout cas, c'est le conseil que tu donnerais.
1: Oui, oui, c'est le conseil que je donne. La femme choisit de se mettre, de mettre dans sa vie un homme, comme l'homme choisit de mettre dans sa vie une femme.
0: D'accord.
1: Parce que quand on se met dans une relation,
0: même quand il y a un coup de foudre.
1: Oui, même quand il y a un coup de foudre, on choisit de suivre ou pas le coup de foudre. Okay. Voilà. Okay. Parce que quand on se met dans une relation où ce n'est pas un choix. Donc, ça va être des relations imposées, comme on peut voir dans certains pays.
0: D'accord.
1: On n'est pas heureux.
0: Ben oui.
1: Voilà, tout simplement. Donc, on choisit de se mettre en relation avec quelqu'un en conscience, ce qui veut dire qu'on choisit aussi, ben, forcément, quand on a quelqu'un dans sa vie, il y a des concessions, il y a des choses où on ne sera pas, des sujets sur lesquels on ne sera pas forcément d'accord. Il y a une vision qu'on doit avoir ensemble, pas chacun de son côté, parce qu'effectivement, si moi j'ai ma vision, toi t'as ta vision, mais on n'a pas notre vision ensemble, le couple ne fonctionne pas. Si on n'a pas au moins une vision commune, ça ne fonctionne pas non plus. Parce que moi, si j'ai envie de déménager, je sais pas moi, aux États-Unis, mais toi tu veux rester en Guadeloupe, ben forcément, soit on va rester en Guadeloupe, soit on ira aux États-Unis, ou soit on se sépare et chacun, moi j'irai aux États-Unis, toi tu vas rester en Guadeloupe.
0: D'accord.
1: Donc déjà par rapport à au titre. Ensuite, parce que dans ses paroles, il dit que la femme, c'est une reine. Et ça, j'aime bien.
0: Okay.
1: Voilà. Aujourd'hui, je dis que je suis une reine. Mon compagnon, c'est un roi. Et moi, c'est mon mantra en tout cas.

0: c'est la phrase que je me répète quand il y a des challenges qui arrivent. Je suis une reine et je remets ma couronne.
1: Yes.
0: Donc, quand je remets ma couronne, justement, ça me met dans une énergie où, OK, on y va. Ce qui est en train de se passer aujourd'hui, c'est pas grave. Remets ta couronne parce que tu es une reine. Ou remets ta couronne et là, en fait, ce qui est en train de se passer, tu ne l'acceptes pas. Donc, dis que tu ne l'acceptes pas. Dis que ça, en fait, c'est ta limite et impose, en fait, dis les choses ouvertement. Sans pour autant, je vais parler de...
1: Faire sortir l'énergie du mal.
0: C'est ça. Debbie Beaumont, elle a dit, faut vaisselle, mon chef a vaisselle. Voilà. Donc, on va parler quand même avec...
1: Ne pas oublier qu'on est dans la maison, on n'est pas dans l'entreprise.
0: C'est ça.
1: Même si un couple, même dans c'est quand même l'entreprise.
0: Oui, mais même dans l'entreprise, personnellement, moi, je ne me vois pas parler comme ça avec mes collaborateurs.
1: D'accord.
0: Donc, voilà, il y a une
1: manière... Enfin, je sais ça par rapport au fait qu'on a dit que, bon, la femme, effectivement, quand elle est à l'extérieur...
0: Elle peut être très directive.
1: Elle n'est pas forcément obligée d'être, être en contact avec son énergie féminine. Mais quand elle est à la maison, oui.
0: C'est ça. Donc, déjà par rapport à ça, la deuxième chose, c'est ça. Et aussi, dans ses paroles, il dit « Bon, moi, love ». Il y a un qui écrit en plus belle mélodie. Donc, en fait, c'est ça. La femme apporte cet amour-là dans le couple. Là où l'homme va transformer cet amour-là dans la matière.
1: D'accord, ok.
0: Donc voilà, c'est pour ça que j'ai choisi ça. C'était pas une dédicace.
1: D'accord. Mais en tout cas, ça permet justement de donner des explications à travers la parole.
0: C'est ça.
1: Ce n'était pas une dédicace, mais ça a été choisi en conscience. La manière dont tu développes tu développes ce qui a été dit. Une question depuis tout à l'heure. Toi qui accompagnes les femmes, c'est aussi valable pour France, est-ce que dans tes accompagnements, est-ce que les femmes sont conscientes qu'elles ont cette énergie déjà homme-femme et est-ce qu'elles, pour, en tout cas pour celles qui ne le savent pas, est-ce que tu leur permets de le découvrir, d'en prendre conscience et pour celles qui le savent, est-ce qu'elles sont conscientes à quel moment qu'elles sont dans l'énergie mâle et l'énergie féminine? Voilà, puisque c'est...
0: Alors, en fait, ça dépend du niveau de conscience de tout un chacun.
1: D'accord.
0: Donc, effectivement, aujourd'hui, on parle beaucoup d'énergie féminine et masculine. Cependant, on ne sait pas forcément à quel moment on est dans son énergie féminine ou dans son énergie masculine.
1: Ok, d'accord.
0: Donc, effectivement, pendant tout l'accompagnement, par exemple, quand elles vont me raconter un fait, oui, il y a ça qui s'est passé, il a fait ça, il a fait ça. Et je dis, mais tu étais dans ton énergie masculine, là. Et c'est là où elle aura en fait cette prise de conscience en disant « Ah ok, c'est ça, être dans l'énergie masculine. »
1: Ok, d'accord.
0: Voilà.
2: Oui, c'est vrai que on va pas dire que c'est quelque chose qui est à la mode. Cependant, faire la distinction au niveau des énergies, ça peut être très subtil parce que c'est pas comme une journée de travail où on commence à 8h et on finit à 17h. C'est en fonction des circonstances, en fonction de l'environnement, en fait, que l'énergie va être utilisée ou pas, surtout si elle est adaptée. Parce que c'est là que la différence se fait, c'est quand on arrive à adapter son énergie en fonction de ce qui est demandé. Donc effectivement, l'énergie féminine aura peut-être plus tendance à vouloir apaiser les choses. Donc il faut savoir que l'homme aussi, il a son énergie féminine.
1: Attentivement, je te laisse terminer parce que j'allais te poser la question. très bien. Pourquoi les gens cerveau au moins? Ce que j'allais te demander, est-ce que toi, c'est très bien que tu sois là en ton camp? Est-ce que tu arrives à savoir à quel moment tu es connecté à ton énergie féminine? Et si tu peux nous donner un exemple.
2: un des exemples que je... Là où je l'utilise vraiment, ça va être dans les conversations et les moments de qualité, en fait. Quand je dis les moments de qualité, c'est-à-dire que ça va faire en plus appel à l'écoute, L'écoute, la bienveillance, le calme. Parce que c'est, en tout cas moi, c'est comme ça que je l'utilise, que j'utilise beaucoup. Parce que quand je suis dans l'énergie masculine, que je suis dans le faire, c'est assez, je sais que je peux être assez cadré, peut-être même, pas forcément direct, peut-être même directif, parce que j'ai un objectif, je sais où je veux aller, je sais quel résultat je veux obtenir. Donc à ce moment-là, je veux dire, à ce moment-là, on va enlever le miel.
1: Ouais. Est-ce que, par exemple, un homme qui prendra le temps de préparer un petit plat pour sa femme, lui préparer un bain avec des pétales de rose, bon, moi, Adam, on filme, hein. Est-ce qu'un homme qui fait ça, est-ce qu'on pourrait dire qu'à ce moment-là, il est dans son énergie féminine?
2: Oui, je dirais oui, mm-hmm. Parce que à ce moment-là,
1: avec du parfum, parfumé, petite bougie.
2: ce qui motive en fait ces actions, ça va être de créer un environnement pour être et non pas pour faire.
1: D'accord.
2: Donc pour lui, ça va être un moment qui il va se dire, par exemple, bon, quand madame va rentrer, elle va pouvoir se poser, mm-hmm. se détendre. Se relaxer, on est peut-être vendredi, donc se dire que bon, la semaine est terminée, c'est bon, c'est cool, on peut faire baisser la pression. Et de toutes les façons, quand lui, l'homme, il se met dans cette démarche-là, mm-hmm. pour sa compagne, c'est aussi pour lui, parce que ça lui demande de s'aligner en fait à elle et se poser la question à savoir qu'est-ce qui lui ferait plaisir. Si j'étais à sa place, qu'est-ce que j'aurais aimé recevoir. Et donc à ce moment-là, le fait de s'aligner là-dessus, ça permet de se dire, ok, j'aurais presque tendance à dire, si je réfléchissais comme une femme, qu'est-ce que je ferais?
1: C'est exactement ça.
2: C'est à ce moment-là
1: puisqu'en fait, même si tu ne sais pas forcément ce qu'elle peut attendre, mais le simple fait de réfléchir comme une femme, te dit voilà, en tant que femme, qu'est-ce que sa copine pourrait lui faire en fait, ou sa maman, parce que j'imagine la femme qui rentre à la maison avec son énergie masculine malgré elle, si elle a une journée chargée et qu'elle rentre dans la maison, c'est l'énergie masculine qui l'attend, effectivement ça fait des malcrèmes. Alors que si elle rentre avec son énergie masculine, elle sort du travail, elle a une autre journée et qu'elle trouve son petit bain, son petit repas qui a été préparé par son mari, qui a été connecté par son énergie féminine. Mais ça ne peut faire que du bien. Oui. Par contre, je pense que ça peut servir de baromètre aussi, parce que si ça ne fonctionne pas, là, il faut se poser des questions. Si malgré c'est à ce moment-là, justement, je pense que, n'est-ce pas, Maïva, c'est à ce moment-là, je pense que vous rentrez en action pour faire comprendre que,
0: il
1: y a des choses à rectifier. Alors.
0: C'est ça, parce que ça va au-delà de... Par exemple, l'homme qui a préparé le bain, la femme n'est pas contente. Mm-hmm. Ça ne calme pas, en fait. Ça ne l'apaise pas. C'est qu'il y a autre chose derrière.
1: D'accord.
0: Il y a peut-être des non-dits qui ont été accumulés depuis des années. Mm-hmm. Ou tout simplement, elle a des blessures qu'elle n'arrive pas à gérer. Elle ne comprend pas sa situation actuelle. Et effectivement, c'est à ce moment-là que nous,
1: d'accord,
0: on accompagne.
2: Oui, c'est
0: on
2: ça.
0: On accompagne.
2: C'est... Parce que en fait, c'est là ce qui me vient comme explication, c'est l'effet de surprise. C'est-à-dire que on rentre à la maison, ou je rentre, elle rentre à la maison et a déjà peut-être un a priori sur ce qu'il ou elle va trouver. Mm-hmm. Et donc arriver à ce moment-là et se rendre compte que il y a eu de l'attention. Qui a été préparé, c'est une surprise. Et c'est à ce moment-là qu'il est important de pouvoir, on va utiliser le terme, de pouvoir switcher, c'est-à-dire changer d'état, on va dire assez rapidement, de manière à pouvoir se dire, ok, bon, c'est pas du tout ce à quoi je m'attendais. En tout cas, là, ce que je vois, c'est quelqu'un qui a pensé à moi. Mm-hmm. Qui va me permettre de passer un bon moment. Donc, j'ai peut-être des trucs en tête, quelque chose qui me chagrine ou pas. Mais, ok, alors, je vais mettre ça de côté pour l'instant. je vais profiter du moment et s'il le faut après, ben, s'il faut en discuter ou pas, ben, on verra. Mais en tout cas, c'est la capacité à switcher, la capacité à s'adapter à la situation et se dire que c'est un moment d'échange, en fait. Parce que même si la femme ou l'homme se retrouve seul dans son bain en train de s'apaiser, c'est un partage, c'est un échange qui est fait. Et de toute façon, en sortant de ce bain, il va y avoir automatiquement de la conversation, de la discussion, et ça va amener à effectivement pouvoir créer un environnement beaucoup plus apaisé, en tout cas, pour se dire, bon, ben écoute, bon, c'est vrai, quand je suis rentré, ben, j'étais un peu grognon, j'étais un peu fâché parce qu'il y avait ci, il y avait ça. Et puis là, c'est créer un environnement en fait, qui est propice autant à la discussion qu'à l'harmonie du couple. C'est un terme que j'aime bien.
1: Est-ce que dans vos accompagnements ou même dans vos observations, est-ce que l'homme a du mal, parce que nous sommes quand même dans une société où il y a beaucoup de croyances, est-ce que déjà l'homme a du mal à se connecter à cette énergie féminine, d'ailleurs même, est-ce qu'ils savent qu'ils ont la possibilité de le faire? Et quand il y en a qui le font, est-ce qu'il y a cette croyance pour eux, c'est une faiblesse? Parce que très souvent, dans l'éducation, dans les croyances, un homme qui va faire à manger, qui va repasser les vêtements de sa femme, par la société, en fait, très souvent, on a l'impression, on voudrait faire croire ou penser que cet homme, c'est une faiblesse, en fait. Est-ce que, de vos observations...
2: Cette question, c'est vrai que cette question peut aller chercher très loin, parce que je sais que il peut y avoir plusieurs regards là-dessus. C'est-à-dire que certains, de par l'éducation, effectivement, une éducation assez, je dirais, assez masculine qu'on a en Guadeloupe, certains peuvent être considérés comme un peu, entre guillemets, un peu efféminés du fait de se retrouver dans la cuisine. Parce que il y a eu l'éducation qui a été pour certains très ferme. C'est les femmes à la cuisine, ou du moins les femmes dans la maison et les hommes dehors. C'est-à-dire que l'homme s'occupe de tout ce qu'il y a à l'extérieur, le jardin, couper l'herbe, la voiture, tout ça. Et tout ce qui concerne l'intérieur, c'est-à-dire le balai, la serpillière, faire à manger, les lessives, s'occuper des bébés, des enfants, tout ça, c'est la femme. Donc, il y a eu beaucoup de générations qui ont été élevées comme ça. Et donc, du coup, aujourd'hui, ces gens-là, ces personnes qui ont été éduquées comme ça, peuvent percevoir un peu avec, je dirais... Je pèse mes mots, peuvent percevoir un peu difficilement le fait que l'homme se retrouve à l'intérieur et fasse la vaisselle ou fasse à manger ou autre. Moi, en tout cas, pour ma part, je sais que ça, c'est une chose qui favorise le choix, comme disait Maëva tout à l'heure. Un homme qui sait faire à manger, qui sait s'occuper de son linge, qui sait tenir une maison, il va choisir une femme. Il va pas choisir une maman. Il va pas choisir une bonne. Il va choisir une femme pour qui elle est. Il va pas choisir une femme parce qu'il a besoin de quelqu'un pour faire à manger tous les jours parce que lui, il sait pas faire.
1: D'accord. Ok.
2: Donc.
0: Ok. Et je voulais rebondir, Maïda. Je vais rajouter. La part de féminin, en tout cas pour moi, chez les hommes, c'est ce qu'on va assimiler aujourd'hui à la vulnérabilité. D'accord. Donc, quand on demande à un homme d'être vulnérable, c'est en fait cette connexion à sa part de féminité. Donc, dis-moi ce que tu ressens, parce que là, je sais pas. Là, tu
1: te connectes à ses émotions. C'est laisser ça. Parler ses émotions.
0: Laisser parler ses émotions, c'est exactement ça. Et dans la société de maintenant, un homme qui va pleurer. Bon, on va le regarder très mal. Quel émissaire.
1: Sauf devant le match.
0: Oui.
1: quand c'est 100% là, masculin, là, c'est normal.
0: Ça va être, mais qui va m'amuser? Pourquoi m'amuser à pleurer? Mais son homme, pourquoi plutôt qu'à pleurer? Il pleure parce qu'en fait, il a cette part de féminité en lui. Et c'est ce que nous, les femmes, en fait, on, je vais dire, oui, je peux dire nous, on attend aussi de l'homme, c'est qu'on puisse avoir cet échange-là, savoir qu'est-ce qu'il a au fond de lui, qu'est-ce que tu ressens. Est-ce que tu es en colère? Est-ce que tu es triste? Est-ce que tu es content? Est-ce que tu es joyeux? Pouvoir avoir ces discussions où nous, on va se sentir en sécurité, on va se sentir rassuré. Donc, en fait, c'est pour ça que la femme, elle a sa part de féminin, comme je disais, de masculin. L'homme a sa part de féminin et de masculin aussi.
2: Une part de féminin qui, effectivement, qui...
3: On t'entend pas, France.
2: Une part de féminin, pardon. Une part de féminin qui est très souvent très, très, très bien enfouie parce que il y a l'éducation qui est... Les hommes, c'est fort. Les hommes, ça pleure pas. Les hommes, l'homme, c'est lui qui décide, c'est lui qui dirige, et celui qui dirige, il pleure pas, celui qui est fort, il ne pleure pas. Donc, effectivement, pour ma part, hein, en tout cas, et pour les personnes que j'ai pu accompagner, je peux dire aujourd'hui que la vulnérabilité, c'est l'une des plus grandes forces qu'on peut avoir, parce que c'est de là qu'on peut tirer beaucoup de confiance. Et qu'on peut aussi...
3: Vivre, tout simplement.
0: C'est ça.
3: Bah oui.
2: On peut même dire comprendre l'autre en face et surtout comprendre sa femme. Vivre. Parce que là où la femme va être plus dans le ressenti et l'homme va être plus dans l'action, ce sont deux langages différents. L'homme, il va dire, mais je comprends, mais le truc est là, pourquoi tu ne l'as pas enlevé, pourquoi tu ne l'as pas déplacé? Mais la femme, elle ne va pas parler de ça. Elle va dire, mais qu'est-ce que tu ressens? Comment tu te sens? Qu'est-ce qui te dérange? De quoi tu as envie? Et donc, du coup, c'est sur cette partie-là que les deux vont pouvoir se rejoindre, sans pour autant que... Se dénaturer personnellement, en fait. Donc oui, la part féminine de l'homme est bien présente, et même celui qui prétendrait ne pas en avoir, il en a autant que tout le monde.
0: C'est ça. Il est juste en train de cacher.
3: Merci Maïva, merci Franz. Pour toutes les personnes qui prennent l'antenne à l'instant, petit rappel, nous sommes toujours dans l'émission Impossible n'est pas femme, et cet après-midi, le thème... avant de vous donner le thème, nous avons le privilège d'avoir un couple en studio, et le thème, c'est le couple. Et nous parlons beaucoup de la part de féminité de l'homme et la part de masculinité de la femme. Et ce sont des choses à ne pas oublier. Ça nous permet, en tant qu'être, de rester alignés, d'une part, et pour le couple, cela ne peut être que bénéfique. Mais nous poursuivons, nous allons voir si nous avons toujours cette connexion énergétique musicale. Maïva, je ne te donne pas le titre.
0: Non,
3: tu vas découvrir comme les auditeurs et auditrices. À tout de suite. Restez connectés sur les ondes de Méga FM 88.9. Bien évidemment, si vous voulez intervenir en direct, vous avez la possibilité au 05 90 28 17 11. 05 90 28 17 11. Et bien évidemment, comme d'habitude, toujours dans la bienveillance. À tout de suite.

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1: Alors, toujours la connexion ou pas?
2: Ah oui, là, j'ai mis le bon micro.
1: Tu m'entends?
2: Mais je t'entends
3: pas. Non, je t'entends pas.
2: Je t'entends pas. Pourtant, c'est le bon micro.
1: Eh ben non. Là, tu m'entends. Oui, là, c'est bon, je m'entends.
2: Oui, là, c'est bon.
1: Ah oui, la connexion est liée, parce qu'on est en train de parler d'énergie féminine, masculine, que la femme, elle est dans son énergie féminine, mm-hmm. et elle a de l'énergie masculine. Et à l'inverse, l'homme aussi est dans son énergie masculine, et il a de l'énergie féminine. Et en fait, cette chanson-là, tu es venue allumer le feu de mon énergie masculine. Mm-hmm. C'est une chanson que j'écoute, en fait, pour mon business.
2: D'accord.
1: C'est-à-dire que, comme je disais, là, en fait, moi, c'est mon choix. Donc, je suis une, dans mon énergie féminine dans mon couple. Sauf qu'en dehors de ça, je vais me caractériser comme une businesswoman. J'adore, franchement, le business. Ça, c'est quelque chose qui me fait vibrer. Et quand je suis justement dans, je vais créer des choses. Donc là, c'est la féminine pour les femmes. Je vais écouter cette musique où là je dis ouais, je vais créer pour vous, je vais vous transmettre des messages et je vais être dans le faire. Donc là je vais être dans mon énergie masculine. Donc là tu viens d'allumer, tu vois, cette part de masculin et qui a envie de transmettre un message aux femmes aujourd'hui.
2: D'accord. Et dans tes accompagnements, mm-hmm. Est-ce que tu as pu remarquer qu'il y a des femmes, est-ce qu'il y a des femmes qui peuvent être plus connectées à leur énergie, en tant que femme, mm-hmm. est-ce qu'il y a des femmes qui peuvent être plus connectées à leur énergie masculine que féminine?
1: Oui.
2: Ah, d'accord. Et c'est quelle catégorie de femmes, justement?
1: C'est la potomitant?
3: Oui, c'est
2: ah,
3: la
2: okay.
3: réponse, oui.
1: D'accord. C'est la potomitant? Ouais. Mm-hmm. Moi, j'aime bien prendre cet exemple-là où je crois que ça faisait partie des choses qui m'ont un peu secouée, où j'ai dit, mais moi, je veux pas ça. Ma maman qui se caractérise, je vais dire caractérisée, parce que j'espère que ça change, caractérisée comme, elle dit, en séant mal femme.
2: Ah oui, d'accord.
1: Ouais, non. Non. Donc, j'ai vu le parcours de la mal femme et ça m'intéresse pas. Personnellement, je dis bien personnellement parce que ça ne regarde que moi. Et oui, on se retrouve avec des potomitants. Qui sont essentiellement dans leur énergie masculine. Donc, moi, ce que je vais appeler énergie féminine, c'est la femme qui va se maquiller, par exemple.
2: D'accord.
1: Qui va prendre soin d'elle, qui va chez l'esthéticienne, qui va, par exemple, se passer la crème sur le corps le soir, qui va prendre soin de ses pieds. C'est ça, être dans l'énergie féminine. C'est vraiment être là et profiter, en fait, du moment présent. Là où le potomitant est dans le faire, il faut réveiller les enfants le matin, se préparer, aller au travail, être dans son travail toute la journée, rentrer, préparer le dîner, préparer les enfants, faire le... Non. À quel moment on respire? À quel moment on est?
2: D'accord, merci pour cette précision, puisque je me demandais, est-ce que une femme qui était dans son énergie, dans son énergie masculine, est-ce qu'elle pouvait quand même être féminine?
1: Oui.
2: Ce n'est pas dissocié.
1: Ah non, du tout.
2: Okay.
1: Là où,
2: d'accord.
1: comme je disais, la femme, en fait, on a les deux. Si on a les deux, c'est pour les utiliser. Sauf que,
2: d'accord,
1: étant une femme.
2: À ne pas confondre, alors, pour que les personnes qui nous écoutent, que les personnes ne fassent pas l'amalgame entre être féminine et être dans son énergie.
1: Exactement.
2: Bah, d'accord.
1: Donc, okay. Là où la femme, en fait, elle va être dans son énergie féminine parce que c'est une femme. Mm-hmm. Donc, ce sera d'accord. plus facile, en fait, pour nous. C'est le chemin le plus facile pour obtenir certaines choses.
2: Ok, d'accord.
1: Là où, si toute la journée, on est dans son énergie féminine, donc c'est-à-dire je rêve que d'avoir une belle maison, que la maison soit rangée, donc là, je suis dans mon énergie féminine.
2: On n'est pas dans l'action. On est
1: voilà,
2: dans le...
1: okay. et que je ne me lève pas pour aller passer le balai.
2: Ok.
1: Les choses ne vont pas.
2: Il y a problème.
1: Il y a problème. Donc, si une femme passe toute sa vie à être dans son énergie féminine, effectivement, ben... il y a problème.
2: Il y a plus
1: donc,
2: d'énergie
1: voilà,
2: du tout.
1: Voilà, parce qu'elle va pas se lever pour aller se laver.
2: Ok.
1: Et en fait, ce genre, enfin, juste les actions, c'est être dans son énergie masculine.
2: D'accord.
1: Donc là, aujourd'hui, je suis en radio, en train de parler, je suis dans mon énergie masculine.
2: Ok.
1: Voilà, dans, être dans le faire. C'est ça.
2: D'accord. Mais pendant que tu es en radio, pendant l'action, effectivement, tu parles. Mais à un moment, est-ce qu'à un moment, tu as été quand même dans ton énergie féminine? Donc, si je comprends bien, pendant...
1: oui, totalement.
2: Pendant toute la période-là, tu n'as jamais été connectée à ton énergie féminine?
1: Alors, pour moi, en tout cas, ça va être... Par exemple, quand tu as passé la musique, je me suis connectée à la musique.
2: D'accord.
1: Donc, j'ai senti, en fait, les vibrations de la musique. D'accord. Et j'ai ressenti.
2: Ok.
1: Voilà, j'étais dans le ressenti. Effectivement, quand je vais bouger mon corps, puisqu'on est en train de bouger, cependant, le fait de ressentir, de vibrer la chose, là, j'étais dans mon énergie féminine.
2: D'accord, voilà. Ok. Une question, Maëva.
1: Oui.
2: Petite, tu étais quelle jeune femme, quel enfant, quelle petite fille? Ça me permettrait de voir le parcours.
1: Rêveuse, je vais dire comme ma fille, c'est vraiment ça.
2: D'accord, tu étais beaucoup dans ton énergie féminine alors, petite.
1: Non, j'étais dans les deux.
2: D'accord, ok.
1: Sauf que je ne savais pas que c'était ça, parce que j'étais un enfant très turbulent apparemment. Voilà, j'aimais bien me battre.
2: J'étais dans les deux.
1: Voilà, avec mon cousin, on aimait bien ça, c'était notre jeu favori. Donc là, je suis dans mon énergie masculine. Cependant, j'étais très dans les Disney. Vas-y, voilà, le prince charmant, qui vient sur son cheval blanc. J'étais très dans tout ce qui était magie, justement. Par exemple, je me rappelle, c'était la petite princesse à l'époque. Ma grand-mère paternelle nous avait acheté des cassettes. Et on regardait sur le DVD. Et donc, moi, j'y croyais. Donc ça, c'est pleinement son énergie féminine. Là où, une fois, j'ai fait un cercle autour de moi en me disant « rien ne peut m'arriver ». Et donc, l'énergie masculine est arrivée et m'a marché sur le pied en me disant « et là, rien ne peut t'arriver ». Donc, voilà, ça, c'est vraiment des exemples où j'étais très rêveuse et en même temps très... J'étais dans les deux. Je crois que les enfants, en fait, ils savent. Les enfants savent. Okay. Le petit garçon, quand il va se faire mal, il va pleurer, il est dans son énergie féminine.
2: D'accord.
1: Là où un petit garçon va être un peu plus turbulent qu'une fille. La fille qui va faire ses dessins, qui va rêver, qui va regarder ses dessins animés de princesse, ce genre de choses, elle est dans son énergie féminine.
2: D'accord.
1: Voilà.
2: Ok. Bah, quand je t'écoute, et donc ce qui voudrait dire, tu donnes la confirmation à travers ton exemple, c'est que, comme tu as dit, de toute façon, ils savent, filles comme garçons. Donc, petit, nous avons cet équilibre, nous savons.
1: C'est
2: le
1: ça.
2: Petit garçon va se permettre de pleurer parce que pour lui, c'est normal. Et en fait, c'est la société, l'éducation qui fait c'est que ça. Petit à petit, on nous éloigne c'est de ça. Cela pour nous mettre dans un cadre, la femme, l'homme d'un côté. Ok, d'accord.
3: D'ailleurs, ça m'a rappelé quelque chose que c'est un sujet en tout cas sur lequel on échange assez souvent avec Maëva, c'est l'énergie dans laquelle on est le plus souvent. C'est-à-dire qu'une femme qui va passer le plus clair de son temps dans son énergie masculine pourra être étonnée d'avoir beaucoup de difficultés à attirer à elle un homme sur son cheval blanc qui pourrait être considéré comme un prince.
2: D'accord, ok, c'est ça.
3: Parce que l'énergie dans laquelle on est, c'est l'énergie qu'on diffuse. Et c'est l'énergie qui est perçue par les autres. Donc, l'homme qui va voir une femme qui est en permanence en train de diriger, gouverner, commander, donner des ordres, qui ne verra que très très rarement la part féminine, sera moins attiré parce que
2: ça fait peur.
3: Bah oui, parce que dire que à la maison ça va être pareil. On va être tout le temps en train de se donner des ordres et ça c'est pas une relation à laquelle on rêve. Donc c'est pour ça que dans l'accompagnement nous avons à attirer l'attention là-dessus. C'est si tu veux attirer à toi un homme, soit une femme.
1: C'est ça.
3: Soit dans ton énergie féminine.
2: Et vice versa.
3: D'accord.
1: Parce que l'homme.
3: l'homme peut être dans son énergie féminine, ça va être une énergie où dans laquelle il va pas forcément beaucoup rassurer la femme parce qu'elle a besoin de percevoir quelqu'un qui sécurise, qui est sécurisant, qui est présent, qui est dans l'action, qui est capable de faire, qui est capable de tenir le foyer. Et donc, s'il est dans son énergie féminine, c'est pas du tout ce qu'il va transmettre. Donc, c'est pour ça qu'il est important que chacun soit garant, en fait, du temps passé dans son énergie en fonction de ce vers quoi il veut tendre et ce qu'il veut proposer. Si des fois il a envie de se mettre en couple, si c'est pas le cas, ou s'il a envie de vraiment bien maintenir son couple.
2: C'est ça. Est-ce que par expérience, par observation, vous avez remarqué, est-ce que les couples qui malheureusement des fois ne fonctionnent pas, est-ce que c'est dû à un mauvais dosage d'énergie masculin, féminin? Est-ce qu'on pourrait dire ça ainsi?
1: Alors, moi, je vais dire que oui. Ça peut être. D'accord. Donc, c'est pas obligatoire parce qu'il y a des gens qui ne... Mais ça ne matche pas parce qu'ils ne se sont pas bien choisis, entre guillemets.
2: D'accord.
3: Je suis d'accord. C'est pas, on peut pas tout mettre sur le dos de l'énergie.
2: Voilà.
3: C'est,
2: okay.
3: Il y a des gens qui se choisissent pas forcément pour les bonnes raisons.
1: Pour les bonnes raisons. Donc c'est pas l'énergie féminine masculine. Mais en tout cas, d'accord. Si en régulant l'énergie féminine et l'énergie masculine, on arrive à avoir une harmonie dans le couple. Donc, par exemple, moi je l'ai vraiment expérimenté. C'est pour ça que je parle beaucoup de mon expérience et ce que je transmets. Je peux avoir un homme qui va être très doux, qui va être très attentionné, qui va être, on va dire l'homme qu'on, nous en tant que femmes, en tout cas, on rêverait d'avoir. Comme je peux avoir un homme qui va être très rigide, qui ne discute pas, où on n'a pas de communication. Et en fait, généralement, à ce moment-là, je me dis, mais dans quelle énergie je me trouve? Et c'est là où je me dis, ah ok, là je suis plus dans mon masculin, donc là je suis plus en train de donner des ordres, de dire, ouais, mais il n'y a pas ça qui a été fait, il n'y a pas ça qui a été fait, il n'y a pas ça qui a été fait. Au lieu d'être justement d'attendre que les choses soient faites. Et une fois que je suis dans mon énergie féminine, en fait il repasse dans son énergie masculine. Donc c'est un travail de tout temps. Même quand on maîtrise, c'est un travail de tout le temps, il faut s'observer tout le temps en se disant, là effectivement je suis dans mon énergie féminine et là je suis dans mon énergie masculine, donc effectivement là peut-être on a plus de difficultés à se comprendre, mais parce que il faut que je switch en fait.
2: Okay. Vous êtes tous les deux parents, est-ce que dans l'éducation que vous donnez à vos enfants, vous arrivez à leur transmettre justement cet équilibrage des énergies, en tout cas dans un premier temps leur permettre sans chacun rire.
1: Oui, en parce que leur, nous sommes en apprentissage.
2: En tout cas, leur permettre d'en prendre conscience, en tout cas. Même si vous n'arrivez pas à leur permettre d'équilibrer, mais au moins qu'ils en prennent conscience.
1: Nous sommes en apprentissage et nous avons des enfants complètement différents.
2: D'accord.
1: Donc déjà, c'est une famille recomposée. Donc moi, j'ai ma fille qui est pleinement dans son énergie féminine.
2: Elle a quel âge?
1: Elle a 12 ans.
2: D'accord.
1: Donc elle est très dans son ressenti. Donc là, il faut qu'on lui a... Enfin, nous, on lui apprend à être... un peu plus dans son énergie masculine.
2: D'accord.
1: Parce que si elle est trop dans son ressenti, justement, les choses ne se feront pas.
2: D'accord.
1: Si elle n'apprend pas ses leçons, par exemple, forcément, elle n'aura pas une bonne note.
2: Ok.
1: Donc
2: d'accord.
1: Ça, c'est énergie féminine masculine. Là où sa fille va être plus dans son énergie masculine.
2: Ok.
1: Donc là où moi...
2: Et elle a quel âge, ta fille?
3: Elle va avoir 11 ans.
1: Ouais.
2: D'accord.
1: Là où... On a tendance à plus introduire justement cette part de féminité. Tu n'as pas besoin de... Par exemple, le sac...
2: Avec les deux, nous sommes déjà dans un exemple de couple.
1: Voilà, exactement.
2: Carrément.
1: Exactement. Donc, tu n'as pas besoin de... Enfin, il y a ton papa, il y a ton frère. Pourquoi tu portes le sac lourd? Et là où elle, justement, elle va... Mais non, elle est dans le fer, elle va porter le sac, parce que même si on voit qu'elle va le traîner, hein, mais il faut qu'elle soit dans le fer.
2: D'accord.
1: Et où on a le garçon qui est déjà grand.
3: Ouais, là, qui a déjà 17 ans.
1: Ouais, c'est ça qui...
2: Là, il est plus, je suppose qu'il est plus dans l'énergie masculine.
1: Voilà.
2: À 200%.
1: C'est ça où... on essaie doucement d'introduire cette part de vulnérabilité.
2: D'accord.
1: Voilà. Okay. On apprend.
3: Ouais. c'est, de toute façon, c'est jamais fini. Hein.
1: C'est ça.
3: C'est de l'apprentissage et c'est vrai que pour nous, c'est autant on peut prétendre à accompagner les gens à le faire, à le vivre. Autant nous, on a à l'appliquer à la maison, et autant avec les enfants qu'entre nous deux. Mm-hmm. Et donc c'est toujours un rappel en fait.
2: D'accord.
3: C'est toujours un rappel pour dire c'est important d'être vigilant sur cet aspect-là parce qu'on voit une enfant de 11 ans si on arrive à déceler ça déjà. C'est se dire, on va peut-être lui éviter d'être une femme potomitant, une femme qui saura tout faire. Parce que moi, ça me rappelle juste une anecdote. Hein, c'est une personne que je connais, c'est une femme qui, honnêtement, de ses deux mains, sait faire beaucoup plus que la majorité des hommes que je connais. Mm-hmm. C'est-à-dire que elle est capable autant de monter des parpaings que de réparer une voiture, que de faire ci, de faire ça. Sauf que il n'y a pas la place pour un homme.
2: Ben oui, c'est ça, c'est quand même bizarre.
3: Ouais. Alors, il n'y aura pas la place. L'homme n'aura pas sa place.
2: Donc, elle est beaucoup plus dans cette énergie
1: masculine.
3: Totalement. Okay, donc, une femme comme
2: celle-là. Est-ce qu'elle en est consciente, en fait?
3: C'est le message que qu'on lui passe et c'est le travail qu'elle est en train de faire parce que jusqu'à maintenant c'est un aspect en fait de notre personnalité qu'on peut avoir tendance à même défendre. Ah non, moi je sais tout faire, j'ai besoin de personne, je suis indépendante et j'ai besoin. Sauf que.
2: Vous aurez avant Jojo, moi-même.
1: Je savais que t'allais dire ça.
3: Sauf que. Moi je sais que le côté indépendant, il a une limite. Et une de ses limites, c'est quand tu fermes la porte le soir, à clé, le seul bruit que tu entends à la maison, c'est toi qui le fais. Tu es indépendante, mais très souvent tu peux être indépendante et seule. Et je pense pas que ce soit l'objectif.
2: Moi c'est plus en fait c'est un peu mon éducation. C'est qu'en fait je suis d'une fratrie de 7 enfants et il y avait 6 filles, un garçon et le garçon faisait partie des derniers. Okay. Donc il fait dans notre éducation même une éducation passive, pas imposée. Donc moi je sais, on marie Bef, on marie Con, et c'est pour moi c'était naturel en fait. Il fait en grandissant, je suis le genre de femme, si bon le gaz l'a fini, bon je vais pas attendre que mon conjoint le fasse, parce que mais c'est vrai qu'effectivement c'est là qu'on voit la part de l'éducation. Après il faut falloir doser en fait, parce qu'on prend des automatismes qui sont pas forcément bon, enfin, ce sont pas les meilleurs en fait. Mais bon, ça me parle tout ça.
3: moi, je pense toujours à l'harmonie en fait, et c'est cette harmonie-là qui est importante dans le couple.
2: Et ça permet d'équilibrer en fait.
1: Ouais. C'est ça. Parce que du coup, on se retrouve justement quand on est femme potomitant, on se plaint de la place que l'homme a parce qu'il n'en a pas. Il est jamais là, qu'est-ce qu'il fait dans la maison? On est un homme, il passe à quelqu'un qui fait tout le bite en casin.
2: Ce sont les femmes potomitantes qui font le choix aussi.
1: C'est ça.
2: Parce qu'il y a des femmes, ce n'est pas forcément imposé, il y en a qui font vraiment le choix de prendre ce bâton de femme potomitante.
1: Oui, parce qu'il a demandé.
2: Ouais.
1: Personne n'a demandé. C'est nous qui faisons le choix
2: Voilà, c'est ça. Rappeler que bon, c'est pas forcément un bon choix en fait.
1: Après, comme je dis. Chacun voit comment il veut son couple.
2: Oui, bien sûr, l'essentiel, c'est que la personne soit épanouie. Mais si effectivement, comme vous l'avez dit, si la personne n'est pas épanouie, donc au bout d'un moment, il faut rectifier, en fait.
1: C'est ça.
2: Doser.
1: Ouais,
2: voilà, il faut doser. Une prochaine, tu vas découvrir. On continue la connexion musicale.
1: On continue.
2: OK, à tout de suite.

0: Vous êtes toujours dans votre émission Impossible n'est pas femme. Nous sommes dans la dernière ligne droite de l'émission Impossible n'est pas femme. Nous sommes toujours en compagnie de notre couple, Maëva et Franz. Alors Maëva, ce choix, j'ai failli m'endormir, m'envoler, maman. Oui, pourtant, oui. Cette fois, je ne me suis pas trompée. Oui,
1: tu as failli t'endormir.
0: Oui, ça m'a transporté. Ah. J'avais j'ai le privilège d'avoir les images. Donc voilà.
1: Ça t'a transporté. Voilà, ça c'est. Alors je vais dire, c'est ce que j'écoute quand je suis dans pleinement dans mon énergie féminine.
0: D'accord.
1: Là où je vais canaliser les informations. Mm-hmm. Là où je vais être dans le ressenti, parce que justement, comme tu as dit, tu as failli t'endormir. Ça t'a posé. Ça t'a obligé de ralentir. Mm-hmm. Ça t'a obligé de d'écouter en fait ce qu'il y a au fond de... Hein. Exactement. Donc c'est pour ça que je l'ai choisi celle-là.
2: Tu as bien choisi le terme ralentir, enfin le verbe ralentir. Mm. Parce qu'effectivement, ça va en opposition du faire.
1: Se
2: mettre en action, se mobiliser, faire, bouger, agir. Et là, c'est une musique, en tout cas, un style musical qui amène à se poser, à se recentrer sur soi, mm-hmm. se calmer et puis ressentir.
1: C'est ça.
2: Parce que qui dit ralentir, dit ressentir. Donc,
1: là où tu es avec toi et toi, en fait.
2: Ouais.
1: Il n'y a rien autour et c'est ce que... Il y a des gens qui ont peur de ça. C'est entendre ce qu'on a au fond de soi. Mm-hmm.
3: Ça fait peur.
2: Ça peut faire peur. C'est mm-hmm. vrai que se retrouver seul avec soi, ça peut être effrayant. Effectivement, mm-hmm. ça peut être effrayant pour beaucoup de gens. Et c'est pour ça qu'il y en a beaucoup qui sont dans le faire pour
1: éviter d'entendre.
2: Pour éviter d'entendre ce que l'intérieur a à dire. Et donc, c'est de la fuite permanente, hein, parce que de toutes les façons, c'est à un moment ou un autre, ce qui doit être entendu sera entendu.
1: Exactement.
2: Donc,
0: je vous écoutais tellement attentivement que je viens de réaliser, nous sommes déjà dans la bève.
1: Oui, c'est ça.
0: Mais avant de terminer quand même, vous allez, si vous avez un conseil à donner au couple, et particulièrement à la femme dans le couple, Maëva, ce serait quoi?
1: Alors, ça va être en plus sur la dernière chanson qui est, je suis très Disney, ça continue, mm-hmm. qui est dans, ça s'appelle Wish en fait, moi je fais le vœu. Et pour moi aujourd'hui c'est une mission de vie d'accompagner les femmes dans leur couple et de leur dire qu'elles ont droit, qu'elles méritent, d'avoir la relation de couple qu'elle le souhaite réellement. Donc, on parlait il y a un instant de faire silence. Ben, de faire silence et de se dire qu'est-ce que je veux réellement dans mon couple? Quel homme, quel type de femme je veux être? Quel homme en face de moi j'ai envie d'avoir? Est-ce que c'est l'homme est-ce que ma relation aujourd'hui me convient? C'est ça le message, de prendre vraiment conscience de ça. Et de mettre la couronne, d'être une reine, parce que nous sommes des reines. Voilà.
0: Merci, Maëva.
2: Écoute, après ces mots, je suis obligé, c'est tout pareil.
1: Gisèle a dit, c'est trop facile.
2: C'est trop facile. Donc, oui, je dirais que ce que Maëva vient de dire, c'est valable en fait pour les deux. Et c'est une opportunité en fait pour le couple de se poser et de se poser la question en se posant et de se demander est-ce qu'on est dedans en fait, est-ce qu'on est dans ce qu'on veut et si c'est pas le cas qu'est-ce que nous faisons pour cheminer vers ce qui nous ferait vibrer vraiment, parce que c'est un choix, c'est une décision. Être heureux, c'est un choix. Être heureux, c'est une décision. Donc, toujours pour l'harmonie, ben, posez-vous cette question. Est-ce que je suis heureux?
1: Ok.
0: Merci France, merci Maëva.
1: Avec plaisir.
0: Merci à tous les deux d'avoir fait le déplacement.
1: Merci à toi.
0: Eh ben, nous rendons l'antenne avec le dernier titre de Maëva. Je fais le vœu.
1: C'est ça.
0: Voilà.
1: Et moi, je fais le vœu que toutes les femmes, particulièrement les femmes antillaises, parce que voilà, je suis une femme antillaise, soient heureuses en fait.
0: Dans leur couple.
1: C'est ça. Déjà heureuse avec elle-même.
0: Oui, c'est ce que j'allais te dire. Pour qu'elle soit heureuse dans leur couple, il faut d'abord qu'elle soit heureuse.
1: Ça, c'est mon vœu.
0: Qu'elle, pour celles qui n'ont pas encore équilibré leur féminité, leur masculinité, donc qu'elle commence d'abord par ça.
1: C'est ça.
0: Merci Maëva.
1: Avec plaisir.
2: Tout pareil. Merci.

0: Et maintenant, place à la pub.
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Et au soir, nous avons une émission spéciale. Parce que Job là, nous avons rendu hommage à Bob Marley. Le même badat. Le 6 février 1945, il était qu'à apparaître sur la Ténoman. Nous avons rendu hommage à un artiste qui propulsait le mouvement reggae aux quatre coins du monde. Un artiste qui propulsait le mouvement Rastafari tout partout. Artistes qui mettent la Jamaïque sur la carte du monde. Cause tout passe où passez sur mon époux Jamaica. First thing you can do, you connect Bob Marley. Émission Talaka est spéciale puisque nous avons des intervenants qui ont des témoignages à propos de Marley. Des intervenants que nous bien choisis par rapport à l'âge à yo. Puisque yo, à l'époque que Marley était encore là, yo était déjà si mouvement reggae. Yo était déjà si ballon reggae music. Donc nous avons Mr. Berani Rasbira. Nous avons Mr. Prince Ayri. Le même bas Atlantide Sound System. T'es qu'à sillonné Guadeloupe à l'époque. Et nous avons monté Dominica Everas Jumbo. Un bassiste et qui a eu un témoignage à propos de l'homme qu'on appelle Bob Marley. Yes, I'm a Steven Cruz, on n'a pas trop de temps dans l'émission là ça. Nous avons laissé yo exprimer yo. Et pendant une heure de temps, nous avons fait comme si Marley était là. Yes, I am.

0: Ok, bonsoir tout le monde là. Maintenant, moi, c'est Rasqua Benabirani Obia. Ok? Moi, je reste Rastaman à l'âge de 14 ans, en 78. Ma oli, moi, en 81. Si vous savez, dit une 3 ans seulement que bon, moi, t'es en mouvement là. Donc, c'est plutôt le message à ma oli qui a envie de comprendre ma oli. Elle veut garder l'égacie là qu'elle laisse là. Vous comprenez? 81, ça, ça va représenter pour moi, c'est que bon. L'année là, ça, les maoli morts, c'est l'année là, ça craque contre Guadeloupe aussi. Voilà. Donc, moi, de 78 à 81, bon, maoli était là. En fin de l'occasion, on voyait un concert. Mais ça, il est bon, nous, on est vraiment suffisamment bitain, justement, pour méditer, et bien, pour faire travail là, qu'il laissait là.
1: Donc, vous, à quelle année où entrez en mouvement Rasta, vraiment?
0: Entré Rasta en 1978.
1: Ok, so, en 1978, maoli. A ton dit considéré que Maoli était pour venir Guadeloupe. Donc, expliquez-nous bien ce qu'il fait à l'époque.
0: Bon, à quand il dit ça, moi-même, tant, parce que moi-même, pas vivre ça. Mais ça, les plus grands, dis-moi, parce qu'un jeune monde plus grand aussi qui est mon mouvement Rasta là. C'est moi, pas premier Rasta Guadeloupe. Il était mis des grands devant moi. Bon, il ne faut pas nous oublier. Yo. Ok, bon, ça, les grandis, c'est que Maoli est venu Guadeloupe pour faire un concert. Et yo, il y a 77, 76, 77. Voilà. Et il n'a pas laissé Bob Marley rentrer Guadeloupe parce qu'il était mis habité, donc il a dit Missy Hawaii, il ne peut pas rentrer. Okay. Voilà. Il y a même là, ça, bon, il y a beaucoup de Guadeloupe qui réussit, Bob Marley, on t'y dosse. Voilà. Et les Marley filmés Zeb là, ça, il a encore que Guadeloupe qui a fait bon Zeb. Voilà. Donc Guadeloupe, c'est un bon terroir, non seulement pour Zeb, mais si vous regardez pour d'autres vités, parce que café Blue Mountain, qui est Jamaïque, qui est là, qui est le deuxième café mondial, il ne faut pas nous oublier. Que c'est Guadeloupe, c'est plein café là, ça sorti. C'est loi Louis XIV qui vend ça, le gouverneur de la Jamaïque. Il vend d'abord 200 plein café. Et c'est café Guadeloupe. Parce qu'en tant longtemps, il doit servir café Guadeloupe pour te bonifier tout vieux café. Dès que vous vieux café, vous devez mettre un café Guadeloupe éveillé. C'est même bité pour cacao Guadeloupe.
1: Et vous dites un bité là qui interpelle les mots. Dis-moi, quand quoi en 81, les mots, c'est l'année là, ça, cocaïne entre Guadeloupe. Parce que ni des grands mondes qui disent comme quoi que c'est fortement à c'est tout ça qui est beau fumer Zeb. Donc bon point de vue aussi ça.
0: Bon, à changer bien, en pas de ces cocaïne, en tout c'est crack. C'est pas même bitin là. Cocaïne là longtemps il là. Ouais. Comment ça, c'est des bourgeois, c'est des grands gens, des gens, aussi, vous n'avez pas à guetter dans l'idée. Mais c'est pas Maolé qui mettait mon dans rien. Bon, voilà. Parce qu'avant Maolé était déjà ni drogue, j'ai tout bitin. Bon, voilà. Et Zeb sont changer bien, Zeb sont pieds bois. Et là, Adam dans la Bible, il y a parlé au pieds bois là ça. Dans Genèse chapitre 1 verset 29, il y a dit que bon Dieu mettait toute plante au service de l'homme. Toute plante au service de l'homme. D'accord? OK. Il y a dans Apocalypse, il y a dit et ces pieds bois là ça fait avec c'est pour la guérison des nations. OK? Là, regardez quelqu'un qui a fait dans le cannabis quoi, son goût hypocrisie. Parce que c'est monsieur qui a fait médicament avec ça. Vous voyez? Ni aller là, moi acheter poudre de chanvre en boutique. Vous comprenez? Aller là, vous voyez que bitin là, ça, son panacée à toute bitin. Vous comprenez?
2: Non, je suis déjà venu, Kaya.
3: Sinja.

0: ok?
1: Qui j'en vivre ça, là, en 1981, ça entre Guadeloupe, qui j'en vivre ça?
0: Ça sont bité que Babylone mène pour que Rasta. Yo d'accord que Bob Marley mort, bon dia Rasta mort, so yo kai cuis, yo kai fini avec Rasta, ça. Ou voilà, c'est pour ça, c'est Messie Mene Krak en pays là. Ou voilà. Mais ça, il te cas oublié, c'est que Timounario, même, c'est pour un monde qui prie dans ça, parce que Rasta, nous pas dans la défense. Rasta, c'est dans la méditation, nous y est. La défense, c'est l'aura boire alcool, l'aura fumé roche, l'aura dans le cocaïne zibita, ça. Ou voilà. Quand on m'a dit, chaque malchien qui a niché Kalia Gouaï, soit pas contre tout le monde. Mais celui qui est là, on est tchada, on contrôle le tchada, on pas vin bangaz. Yes,
1: I. Et au niveau d'histographique, parmi les morceaux à Maoli, qui laisse, pensez ça vous. Nous avons acheté 10 aussi. Comme les morceaux à Maoli, les morceaux qui étaient cabaoli, les morceaux qui frappaient vraiment au niveau lyrics.
0: Ça est vraiment entré Rasta, même. C'est justement son morceau à Maoli. C'est-à-dire quand il y a 13-14 ans, et en tout cas, on a déjà écouté Radio Anti, Radio ZDK, c'est Radio Anglais là, c'est là, il y a un son. Puisque Guadeloupe a traité reggae. L'autre quand on a reggae en radio là, c'est une fois par mois. Mais si tu visais tant de reggae, si tu visais tant de funk, si tu visais tant de jazz, sans laisser radio, radio dire au minute 10 billets, ou bien c'est 10 qui est anti-gouin, c'est ABS, c'est là où on doit prendre vibes, black music, parce que c'est monsieur qui a lavé nous, et propagande, son à blanc, comment on veut dire? Ouais, c'est ça, c'est radio à l'État. Ouais, eh bien, nous, tenions mon sou à Maoli, en pas de cas comprendre anglais en temps de la santé, je ne sais pas quand tu es 13 ans, du coup. Ouais, non. Que chaque fois que tu attends ça, en train d'inviter moi à plaire. Je ne pas comprendre. Qui j'en fais son là, ça va toucher moi et va pas comprendre ce qu'il a dit. Ou bon, eh bien, ça fait moi acheter un dictionnaire en anglais. Ou bon, elle fait traduction mot à mot. Mais bite là, qui va moi même, c'est là, en bouc Dominique Ville, elle va y traduire ça ben moi. Bien comme il faut. Elle va venir comprendre. Kaki, non, kaki son, kasson là, t'es qu'à dire, on comprend aller pourquoi on t'es qu'à pleurer. Parce que son là, ça qu'a expliqué où. Qu'elles sont en mamans enfants qui voient tout le monde faire commission. Et bien, mamans enfants l'attendent bal pété. Et bien, tout de suite, ils sentent que c'est tout le monde qui prie. Vous comprenez ce que je veux dire? Ok? 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

0: chaque mois de 14 ans. Si on a envie de faire traduction là, les boucles dominiques là, fais-moi traduire bité là-bas, moi pour comprendre réellement. Oh, bon, non. Eh ben, c'est ça qui va moi goût à aussi apprendre anglais. Eh ben bon, merci mon Dieu que il y a un monde dominique qui là qui va moi à faire moi apprendre anglais gratuit. Eh ben sans le monde Guadeloupe de filayo, il a mis en croire les dominicains parce qu'en boucle font bité. Eh ben il mettait tout le monde dans le même sac là. Vous en savez dès qu'ils sont rabalés en bas non mais non. Vous avez dit oh. Ok d'accord. Ok, so, eh ben dominicain c'est meilleur anglais qui n'est de la Caraïbe. Après l'Angleterre. Vous comprenez dit oh. Et ça, ça t'est gratuit pour nous tout en la rue là. Maintenant, ben bon, comme nous sommes gentils gens bourgeois, nous c'est français. Vous comprenez dit oh. Donc c'est monsieur quinquin. Donc vous comprenez dit oh. Nous pas à quelqu'un. Et ben, là nous faites filer nous parce qu'anglais c'est international. Regardez, nous sommes Jamaïque Manox. Qui ça? Si nous pas de capable anglais, qui je ne t'ai fait. Eh bien d'accord, c'est reggae music, c'est Bob Marley, il est dominicain, qui a carré mais aussi, qui fait si aller là, qui parle anglais. Friendly man, you know already, man. You see, man, I had it. Yeah, man. Ok? Long time.
1: À l'époque, classe, qui j'en s'attire, mouvement Rasta Guadeloupe, mouvement Rastafari par rapport à Marley, qui j'en s'attire? Parce que c'est Marley, c'était considéré drapeau, porte-drapeau à you, quoi.
0: Oui, bon, c'est Marley qui porte-drapeau là, oui, parce que c'est Marley qui spread. Enfin, qui disséminer et reggae music à travers le monde, mais changer bien Rasta, c'est aller c'est là si c'est musique à suivre, vous comprenez? Donc bon, moi-même pas dans c'est là si, bon, parce que c'est là si son homme comme moi-même. Akaba respect parce qu'il travaille pour la race noire, mais personnellement pas à considérer monsieur comme bon Dieu. Vous comprenez ce que je veux dire? Bon? Moi c'est à niveau là sans y. C'est pour ça que bon, l'un en Jamaïque, ça nous a des petits troubles parce que c'est pour ça que c'est là si on va dire, mais là nous parlons, nous expliquons, regardez, allez là, un grand homme comme Moutabaouka, là nous résonnons vers monsieur, bon, monsieur Carré, monsieur Badiou.

0: pose.
1: Ouais, et pour revenir à la question là, qui j'ai senti Guadeloupe pour mouvement Rasta. Garçon, il t'a demandé si moi-même. Guadeloupe vient de faire un chien manger, pas de faire Rasta manger, mon frère. Mais c'est ça qui est la vérité. Ah, mais depuis que je suis entré en 78, et l'homme qui rentre avant moi, j'ai une même situation là. Situation là, ça n'a pas jamais amélioré. On avait dit, bon, c'est aller là, si vous regardez bien aller là, il n'y a pas de vivre Rasta, il n'y a pas de vivre Lox. Mais si vous regardez, il y a des familles, il y a eu chaque million. Soit il y a Lox, véritable Lox même, ou bien soit il y a Lox en magasin. Lox, il y a pas de mettre bas, aller là. Il n'y a pas de vivre nous, hein. Mais aller là, où j'en connais, il y a pas de américain, là, mais il y a des biscuits. C'est même bien les Rasta, tu as dit, pas manger viande. Je te dis, Rasta, ils sont fous. Ils ont dit, pas manger viande. Mais comme Rasta a 9 plombs, nous pas 10 plombs. Ils ont pris en dérision. Et après, qui ça nous dit? Ils ont mis un boucle d'après, un panier calbas. Moi, je suis remissé. Comment ça veut dire, un grand homme comme ici, mais c'est Rian qui a remissé. C'est Rasta qui a fait calbas, qui a fait la culture de la calbas en Guadeloupe. C'est nous qui avons mangé un couille, c'est nous qui avons fait lampe, c'est nous qui avons fait artisanat avec ça. Il n'y a personne qui a venu reprendre le mouvement là, parce qu'il y a une notoriété, il y a fait. Comment vous comprenez? Nous pas dit ailleurs.
2: Ensemble, que on a eu l'occasion de partir en Jamaïque, à y aller à Samaoli. Expliquez-nous ça, on a eu l'occasion de faire le roi de Jamaïque par rapport à Maoli.
1: Ouais, ben c'était en 2007, le noyé Jamaïque. Bon, Maoli déjà, on depuis combien de temps, mais. Nous avons mausolée à Maoli. Nous avons regardé la Maoli Terre parce que la Maoli Terre, c'est là même il fait aussi. Maoli n'a pas fait Kingston, Maoli fait 9 miles. Donc c'est la campagne qui s'est levée. Donc nous avons regardé là, c'est sorti. Et bon, c'est là, c'est Terre aussi. Et bon, là, il y a deux musiciens qui ont retracé au Via Missier, des 0 à 14 ans, juste en restant là en campagne. Et après ça, monsieur bougeait en ville, il bougeait Kingston. Et c'est là, monsieur venu un grand musicien. Quoi. Il bougeait un cousin qui s'est Benny Weller, parce que Benny Weller, c'est cousin à. C'est cousin à Bob. Okay. Benny Weller, c'est cousin à Bob. Et toi, chez un ami à Bob, à Benny, c'est pour ça que tu es un trio là. Quoi. Oui. Peter Tosh vient jouer à Guadeloupe en 77, il joue au stade de Mornalo. Wow. Oui. Ça, mais c'est crasé place là. Et après ça, c'est Gregouiza qui passait dans les années 80, il passait à Domboite et la Riviera là. Et qui n'a pas de boîte là? Est-ce qu'on a une boîte là? À la Coco, très vite moi. Il y a des fois où il splash, mais c'était la pleine grand camp. Et ça portait comme ça. Il y a eu un été passé là justement.

Présenté moi c'est Raj Jumbo, David John Baptiste Akaraj Jumbo, moi c'est mon Dominique Layou, Saint-Joseph, commune Saint-Joseph Dominique. Voilà. Et moi qui a fait, ça fait un moment, moi qui a vécu en France, Afrique, États-Unis, moi qui a fait musique. Mais moi j'ai fait quand même autre chose aussi, mais bon, moi j'ai laissé converser cela, comment c'est quoi. Ah ben, moi qui a coupé la parole, moi qui a dit au frère, moi j'ai à Guadeloupe, moi j'ai à Zabine. Les mains pour la mort physique de Bob Marley, parce que Rasta pas qu'à mort. Bob Marley physiquement, il fatigue, c'est nous, comme c'est normal, la terre. Mais moi j'ai à Guadeloupe, mais moi j'ai déjà connaître un lot de Bob Marley depuis la Dominique. Avec contre Peter Tosh aussi, on jouait des pignes Dominique à l'aéroport pour ne pas te laisser entrer parce que ça Dominique au moment c'était rough. Parce que Dominique c'est le seul pays du monde qui ça s'appelle Dread Act. Vous pouvez aller sur Google, mettez D-R-E-A-D-A-C-T, des mots, Dread Act. Et on l'a même qui apprend l'histoire de Rasta dans la Caraïbe, c'est tout de la Dominique. Alors Bob Marley, moi m'a rencontré Madame Ni, un groupe aussi Rita Marley, mais après ça, on s'est rencontré en Israël, on s'est rencontré ailleurs aussi pour travailler avec les enfants de Bob, tout ça, les CD, les Melody Makers, tout ça. Bon, voilà quoi. Bob c'est vraiment un de nos grands frères. Moi dis, pour ça, première chose, moi, je dis en chair, moi, l'esprit, moi, c'est que Bob Marley pas mort. Parce que c'est le seul chanteur, c'est le seul artiste, en toute vie à moi, après toute musique, hein, sans même aller apprendre. Ça veut dire que, seulement, musique à Bob Marley reste dans moi, reste à nous. Que nous gravions nous que nous apprenons lui même c'est comme si nous apprenons à parler quoi créole nous parler l'école pour parler créole mais nous parler créole parce que c'était la langue maman nous a parlé. Ah mais c'est comme Bob Marley, message à Bob Marley tellement c'est un message qui puissant avec c'est pas que Bob Marley est pitatoche le wireless quoi. Ouais c'est mis c'était fait un sacré travail dans le Caraïbe dans le monde tu sais quoi. Travail Bob Marley fait, c'est travail de pour moi c'est éducatif avant tout. Réveiller conscience nègre, le monde entier. Moi j'ai commencé à écouter Bob Marley dans les années 70. Hein. Dans les années 70, pas 70 c'est déjà 75, 77, 76, tout ça là, moi j'ai commencé à écouter Bob Marley. Hein. Parce que Bob Marley, musique à Bob Marley, c'est une musique genre, comme nous qui les jeunes qui m'envoient, nous allons comprendre, faux, ça a été gardé, mais nous devons écouter. Et l'homme de qui a trouvé ça, Bob Marley, qui a dit là, c'est un peu, parfois nous devons dire, pour Bob Marley, c'est un bouc du fou, man. Ça, monsieur Gadi là, monsieur Gadi, il a envie de mettre en commandant l'écrit parce que la paix a commencé, pasteur l'a commencé. Vous ne comprenez pas pourquoi Bob Marley a dit des choses comme ça. Mais les nous-mêmes, nous venons comprendre la colonisation à Babylone. Mais moi, ça, c'est pas. Bob Marley, il a sorti pour mettre un bon mal écrit, c'est pas un bon. Dans le sens. Bon, même, mais c'est. Genre, spirituellement parlant, pour brûler les négativités de la colonisation de Babylone, qui naît l'esprit à nous. La colonisation là, tellement ils ont ancré en nous que nous avec, nous pas qu'à faire, nous pas qu'à voir, nous pas qu'à écouter. Et c'est longtemps Bob Marley a passé par nos messages là-bas. Je pense que Bob Marley, mais c'était hors de lui, mais c'était mort, mais c'est qu'à voir qu'il n'est pas qu'à comprendre, il a dit, il a utilisé des thèmes pour réveiller le monde, quand il n'est pas que c'est l'histoire à nous. Esclavage des Caraïbes, des Amériques, c'est l'histoire à nous.
ça va nous, mais Bob Marley, c'est, pour moi, c'est le message des prophètes. À Dimona, c'est un festival, à, festival de la paix, un festival contre les armes, comme ça. Et là-bas, Ziggy Marley, il y avait des Melody Makers à l'époque. C'était encore le Melody Makers. Ils n'étaient pas encore artistes individuels. C'était Melody Makers avec Ziggy Marley, avec Sylvester, avec Steven. Ouais, j'ai eu l'occasion de passer une bonne semaine avec eux à l'hôtel, de partager des moments de scène, de faire plein de choses, de communiquer. C'est la première personne qui voulait me ramener en Jamaïque pour enregistrer. C'était des musiciens de Melody Makers. C'était Earl China Smith. Oui, on a joué, on a c'est des moments inoubliables pour moi, ça. Des moments inoubliables. Je m'en parle. En rêve, mais c'est un vrai, c'est un vrai vidique, c'est un rêve m'a raconté Michel, Bob Marley, hein. C'est là mon cas dit que Bob Marley, c'est, non, on nous raconte Burhan Selassie parce qu'il est baptisé éthiopien orthodoxe. Il c'est Noah, c'est Burhan Selassie, c'est, il met de la Trinité, la joie, la lumière, tu vois, de la Trinité, quoi. C'est pour moi, c'est quelqu'un qui a donné toute sa vie à Saint-Germain. Bob Marley des enfants, l'hôpital aussi, hein. On ne peut pas qu'en parler de ça. Il y a le monde qui n'a pas de moyens. On devrait venir manger pour Kylie. Il n'est pas faire le bon action pour la Jamaïque. Hein. Ça, c'est recouper le monde qui n'a pas de moyens pour vivre. C'est Jamaïque aussi, c'est un terrain de colonisation, avec l'eau n'est pas super là aussi. Si me racontez Bob Marley, me dit moi c'est un rêve, moi ouais, un rêve, parce que mon rêve, Bob Marley, on a parlé. Ouais, un rêve. Moi ça me racontez Bob Marley. Oui, c'est pas que c'est mon préféré, hein, mais tous les mots sur les Bob Marley, moi, en dirait quand 17% des chansons de Bob Marley, quand il y avait 18% des chansons de Bob Marley, c'est des chansons vraiment éducatives, c'est des chansons vraiment positives. Sinon, je reste toi-même, mais c'est que, il y a une chanson, c'est Discours d'Aïri Selassie, ça c'est une de mes chansons préférées. War, la guerre, war. Non, le morceau là, until the philosophy which holds one race superior, ce morceau là. Wow, si tu veux le petit, si tu peux passer ce morceau là, c'est une émission, ce soit vraiment un morceau. Parce que c'est pas les paroles de Bob Marley, c'est Bob Marley, c'est là. Et c'est un discours, c'est le droit de l'être humain, universel droit de l'homme. Tu vois, non?

Du voir, non. Parce que le reggae music a une histoire. Aujourd'hui, bon, les gens, on déshabille les sisters, on déshabille tout le monde. C'est l'alcool, il y a plus de rien, c'est que Dieu, je sais que ce sont des choses physiques que les producteurs s'intéressent, ou des maisons qui s'intéressent, on ne s'intéresse pas, c'est sincère, des choses vraies. Pour moi, je n'ai pas jamais venu avec une femme déshabillée sur scène, hein. Et pourtant, vous pouvez aller en Chine, vous pouvez aller en Japon, vous pouvez aller en Inde, vous pouvez aller en Afrique, vous pouvez aller dans les pays. C'est où nous ne pouvons pas connaître un Rastaman, mais il n'y a pas Bob Marley. Et là, il n'y a pas de Bob Marley, parce que Bob Marley, c'est positif, c'est pas. Et même les enfants, même les bébés, même mon petit, mon fils, 10 ans, il chante No Man No Cry. C'est énorme, c'est incroyable, mon frère. Après tant d'années, il est toujours vivant. Tu vois, non? Yes. Parce que Rasta, moi-même, m'a toujours promotionné le cannabis et mon touche pas. On nous a méprisé. Tu vois, parce que le cannabis, vous savez, notre éducation, notre culture, elle est tellement grande, elle est tellement vaste. Parce que, très bon, putain, on dit, comment qui fait cannabis, marijuana? C'est pas un homme. C'est pas un homme qui crée aucune plante sous la tête. Et si nous avons dit la Bible, si nous avons dit des livres sacrés, c'est ce qu'on dit des livres sacrés, des livres bibliques qu'on nous a donnés, nous avons dit que bon Dieu crée chaque zèbre qui a porté des graines, qui a porté des fruits. Tout, chaque zèbre qui a bien là, c'est bon Dieu qui fait. Ok. Alors, quand on a dit que le cannabis, parce que je pense que je ne connais pas partout le cannabis, mais le cannabis a oublié de fumer. Le cannabis a avant tout ses plantes. Ça veut dire que c'est pas l'homme qui fait, c'est pas pas bon Dieu, même si un jardin il dit bon, tout le monde c'est bon, chaque fois qu'il y a un service, n'est-ce pas? Dans 10 jours, après des années, yo bat nous, yo mettez en prison, yo bat beaucoup de fer, yo tue un lot frère, un lot mon nez, un baglo, un matelote, il passage clandestinement pour trafiquer des ganja, un lot mon mort de ça. Et aujourd'hui, l'Amérique, et depuis longtemps, l'Israël et l'Hollande, déjà, en train de regarder ça, parce qu'ils ont un commerce en ça, avec une idée aussi, pour qu'il y ait un lot business, il y a un lot qui a gagné en cannabis. C'est pas là, ça, man, qui a gagné l'argent en cannabis aujourd'hui. C'est des grands, en société, par les étudiants, aux États-Unis, qui a gagné l'argent en Suisse. Mais mon cas dit, moi-même, moi, ce côté, je légalise, hein, problème à vous. Vous comprenez? Parce que nous, à ce moment-là, ça n'a pas besoin de légaliser, parce que pour nous, j'ai légalisé. Je ne suis pas malade à faire illégaliser. Vous comprenez pas, moi? Tout ce qui est bon, Dieu, bon, c'est tout ce qui est bon, Dieu, bon, c'est bon. Apparemment, j'ai cochon, mais cochon là, bon. Pour soi, casser, ils ont une raison pour être là. Cochon là, pour comment faut soigner, pour les soigner. C'est comme des crabes, c'est comme des huîtres, beaucoup de choses qui vivent au fond de la mer. C'est pour nettoyer l'océan. Mais on a pris des idéologies, je ne sais pas de où. Moi, j'ai dit que c'est diabolique. Parce que l'homme n'est pas mépondé, alors il n'est pas mépondé à Dieu. Regarde la nature qui a dit au vagin. Arrêtez pour la nature, regarde les choses maladivement. À Dominique, c'est une bonne raison des choses climatiques. Ganja là, depuis longtemps, il est là, à cause de radicalité. Parce qu'il faut pour asthme, parce qu'il faut pour le monde faire à manger, il faut pour l'obiter, l'obiter. Alors, on a dit ça, on va dire, vous êtes bon, vous êtes à soigner le monde, vous pouvez croire en Dieu. Moi, j'avais des top chefs en Europe, des top chefs qui parlent de la saison des poissons avec le cannabis. Moi, j'allais en Hollande, moi, j'ai envoyé une idée d'usine, il y aura fait bassin, il y aura fait tofu, il y aura fait des pour insulation avec cannabis, avec imp. Tu vois, non. Alors que nous, nègres, nous, quand on est chaud, nous, là, nous pouvons pousser, nous pouvons utiliser, il y aura un bon gaz pour lui. Et eux-mêmes, ils ne sont pas des, il y aura fait des gros business, des gros business. Après ça, il y aura pas d'amende pour lui. Il y aura pas d'amende en France. Parce que quand même c'est là, c'est des gens qui ont tout le monde Dominique. On l'a dit à Dominique. On l'a dit à l'époque.
sorti en prison, mais Dominique nous souffert. C'est Dominique souffert.

moi, je pense que le message de Bob Marley, Bob Marley, il a tout dit, hein. Bob Marley, il a tout dit, les putatoches, ils ont tout dit, hein. Ils ont parlé de Selassie, ils ont parlé de des choses vraies, des vrais sujets, des vraies choses. Ils ont parlé de vraies histoires. Ouais, ces chansons, c'était à l'époque aussi que ça nous... C'est pas de Gaubezien, nous de Gaubezien avec les paroles de Bob Marley, c'est de Gaubezien, c'est pas comme maintenant, là où on a des boum boum, c'est clic, c'est fusil, c'est l'argent, c'est... Pas ni message encore, ouais. Ah, pour moi, le flambeau, bravo, il y a certains artistes comme Luciano, les artistes qui arrivent à l'hygiène des chroniques, il n'y a pas de l'argent magique, hein, parce qu'ailleurs, on a eu des chanteurs aussi qui engagent. Mais aujourd'hui, de l'argent magique, je vois beaucoup de mecs comme Luciano, comme à part les bobos et tout ça, là, ils ont une autre dimension aussi, mais les chanteurs de reggae, c'est pas beaucoup qui sont restés vraiment comme les anciens ont fait, quoi. Mais Luciano, en tout cas, nouvelle génération de chanteurs jamaïcains, pour moi, c'est... Moi, j'aime bien Luciano, c'est un peu de... Puis, après, il y a les chroniques, tout ça, qui viennent aussi. Il y a... Attention, il y a des sœurs aussi qui sont là, tu vois, Janine, il y a pas mal de sœurs qui continuent. Oui, les femmes aussi sont là dans le combat. Elles sont très présentes en Jamaïque aujourd'hui. C'est vrai que les maisons disent, la société ne donne pas première priorité au reggae music, au roots reggae, parce que c'est un message qui est plus éveillé comme ça. Tu vois, tu vas donner, tu vas pas plus time, plus au hip-hop. Mais pourtant, moi, j'aime le hip-hop, ma musique, c'est pas la musique là qui est problème là, c'est pas Zouk là qui est problème là, c'est le message là, la musique là qui est problème là. C'est pas la musique, c'est nègre, la musique c'est Africa, la musique c'est Haïti, c'est dans nous. C'est l'Amérique, c'est dans nous, même en Europe, il y a la musique aussi, parce qu'il y a beaucoup de musique en Europe. Pour la question, on dit comment on va lécher pour les jeunes de la future génération. Quel message, quel bon mari, même les enfants, mon concitoyen, au début de notre conversation, mon fils a 2 ans, il se fait au manocraï. Moi, je ne vais pas mon fils aller sauter des petits bras, ou des conneries, genre, vite fait, quoi, même si l'homme aime ça, mais ça, c'est bien, ça, c'est un moment. C'est un moment, mais nous bizarres, c'est que tout moment qui peut protéger nous du mal, de perdition, de annihilation, de extermination. Et c'est le message des pauvres. Vous pouvez nous tout bout, get up, stand up. Ouais. Lève-toi, bats-toi, protège-toi contre le mal. Parce qu'ils sont là, ils sont préparés pour la future génération. Ils sont préparés. Ah oui? Alors, pour que les gens ils continuent à s'éduquer, le combat n'est pas fini. Bon, c'est le huitième qui dit que Mali, c'est quelqu'un qui a donné beaucoup, beaucoup pour le peuple. Dernièrement, on a entendu qu'il y a un mec qui a déclaré qu'il a empoisonné Bob, que il était baillé. Mais cela, ça parlait que Bob Mali. Même grand frère m'a envoyé une vidéo là-bas. On a dit que c'est les nègres, on a dit nègres parce que nous nègres nous pas aimer nous. C'est les qui te fait. Les nous quand t'as fait preuve, nous quand parfois nous les croyons. Mais culture nègre, c'est culture qui sortit loin. Depuis longtemps, il y a culture nègre en Guadeloupe, en Dominique, en Jamaïque, en Haïti. En Afrique, il y a culture parce que pourquoi? Parce que il y a dit non. Parce qu'il n'y a pas un messie, parce qu'il n'y a pas aller faire ça, il n'y a pas aller pour faire, il n'y a pas aller dans les chemins diables. Ah ben c'est ça pour moi, Bob Marley, c'est un martyr, c'est quelqu'un qui a donné toute sa vie pour améliorer le monde. Et parce qu'il a dit, moi je ne chante pas que pour le noir, je chante ni pour le blanc, parce que lui en tant que métis, il avait dit ça, il ne chante ni pour le noir, ni pour le blanc. Humanité.
Alors ça me peut dire des mots de Bob Marley. C'est que Bob Marley Bryan Selassie, c'est aujourd'hui on appelle Bryan Selassie parce qu'il est lumière de la Trinité. Bon. Il est quelqu'un qui est toujours présent. Même si dans la chair, il n'est pas là. C'est quelqu'un dans l'esprit. Quand tu écoutes ces chansons, quand tu réfléchis bien à ces paroles, c'est que tu dis bien, il était avant-gardiste. Ah, mais je peux dire que Bob Marley, en bref, c'est un avant-gardiste.

Moi c'est Prince Ayoué, c'est pour Guadeloupe, Moule. C'est moi qui t'ai créé Atlantique. Nous rassurons toute la Guadeloupe. Et donc, moi j'ai fait musique, donc c'est chanter. Bon, j'ai été sous contrat international. Donc quand j'ai connu un peu mondialement. C'est Bob Marley. Bob Marley, c'était très grand. Sinon, il est devenu la crème foule. Imaginons que Guadeloupe même n'a pas été assez place pour être fait Bob Marley. Donc, il fait Bob Marley Paris. Et Bob Marley, en cas changé qu'on est en frais, et monsieur pas mes habitants, monsieur pas trop, c'est habitant. Mais monsieur, il voit Bob Marley. Parce que Bob Marley, c'est le genre de chanteur qui a attiré tout sauf des mounes. Et là, il voit qu'il commençait à venir trop dangereux, donc il faut être là, quoi. Donc, c'est pour ça que Bob Marley est plus là. Mais l'esprit à Bob Marley, là, c'est l'esprit à Bob Marley qui nous a fêté. Toute œuvre, la bonne œuvre, là, qui est éminée, là, les bonnes paroles, que ça fortifie en le monde, et Rasta même éclore dans le monde avec Bob Marley. Bob Marley, c'est pas lui qui crée reggae musique, mais c'est lui qui propage la musique à travers le monde. J'aimerais apprendre que Bob Marley, moi, c'est-à-dire que moi, quand j'en passe, c'est tout radio, anglais qui tenait, il y a la musique à Bob Marley, tout partout. Et donc, moi, ça tient sur des. C'est-à-dire que tu es en vide. Bob Marley, tu es comblé, en vide qui tenait à Adam.

0: 16 juin 2024. 35 ans de carrière à la légende Neway.
1: 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Il aurait pu continuer sa route, elle aurait pu refuser, mais ce jour-là, autour d'une simple tasse de thé, deux inconnus ont laissé le hasard faire les choses. 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

Salut à tous et bienvenue dans Solid Gold. J'espère que vous allez bien. Solid Gold, c'est votre émission de variété anglo-saxonne. Pendant 2 heures, on va se balader, comme d'habitude, dans la variété anglo-saxonne des années 60 à nos jours. On va écouter un petit peu tous les styles, tous les genres, et on va avoir une artiste en fil rouge. Vous venez de l'entendre, je vous en parle tout de suite. Après vous avoir rappelé que si vous voulez retrouver toutes les émissions de Solid Gold, vous pouvez le faire pour le rattrapage sur internet, sur solidgold.fr. 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Et puis vous avez la liste des chansons et des artistes que l'on écoute dans l'émission, des liens internet, des vidéos. 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C'est Brenda Lee qui va nous accompagner aujourd'hui. Brenda Lee est une star aux États-Unis. Elle est née dans les années 40, en 1944, et c'est une enfant star puisqu'elle a eu son premier succès à l'âge de 14 ans, une chanson restée un standard, I'm Sorry. Et depuis 50 ans, depuis plus de 50 ans, elle se balade, elle aussi, dans la pop, la country rock, la pop rock. Elle a fait un peu de tout et c'est son album de 1965 qui s'appelle Too Many Rivers qui va nous accompagner aujourd'hui. On vient de l'entendre avec une reprise de It's Not Unusual. Brenda Lee tout de suite avec une autre reprise, celle de Call Me Irresponsible. Et puis un chanteur de country juste après, Keith Urban, avec un extrait de son nouvel album. Une reprise aussi de Just the Two of Us. C'est parti.